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0: Un excellent début de semaine, une belle première soirée qu'on passe ensemble ici hein, jusqu'à minuit. Tom Coderre qui vous parle. 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
1: Un excellent début de semaine, une belle première soirée qu'on passe ensemble ici hein, jusqu'à minuit. Tom Coderre qui vous parle. 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
1: Ah ouais, on...

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0: 1er septembre 2026. On passe ensemble cette journée-là. On passe ensemble ce mois-là sur les 100 000 matins jusqu'à 9h. Je m'appelle Mathieu Guimond. En excellente compagnie avec vous pour votre réveil. Soit celle de Mme Stéphanie Gagné, mesdames et messieurs.
1: Bon matin. 9 degrés matin, là. Là, que la culotte courte est restée dans le fond du garde-robe.
0: Oui, ben c'est ça, là. On est à ce temps-ci de l'année où est-ce que t'as comme un dilemme. Le court ou le long, tu sais? Puis c'est parce que tu sais très bien que rendu à midi, tu vas peut-être faire... Ah ouais, c'est peut-être un peu chaud.
1: Mais tu sais quoi? Moi, j'ai opté pour ça.
0: L'aération. Ah! Le des trous des jeans.
1: Mon père...
0: Ben, c'est une manière de voir les choses.
1: Ah, ouais. Mon père, à chaque fois qu'il me voit avec ça, là, il fait... Non, t'as-tu croisé un ours? T'es pas un fan de trous dans les jeans.
0: Ah, des réflexions de bonhomme d'un certain âge, hein?
1: On est dit ça! Il dit ça depuis toujours. J'étais ado puis il me disait ça, là.
0: Hey, aujourd'hui, une belle journée ensoleillée sur Rimouski, la Métis, la Matapédia, avec un maximum à 17 prévu pour aujourd'hui. Du côté de Matane aussi, du soleil 100%, mur à mur, avec un maximum à 16 degrés. Puis la Côte-Nord, vous autres, ben vous autres aussi, du soleil mur à mur, même que, on fait un peu chaud sur la Côte-Nord, 18 degrés, c'est le maximum qu'on a prévu aujourd'hui. Présentement, 9 Sept-Îles-Port-Cartier, 7 à Matane, même scénario à Rimouski, le long du fleuve.
1: Je veux faire remarquer ce matin pour les leftos. Il était 4h45, il y avait une foule d'étudiants qui se rassemblaient dans le stationnement du cégep. Ça sent les initiations ce matin.
0: Eh ben moi, en fin de semaine, j'étais à Québec, puis on était dans le secteur de l'Université Laval, puis on en a entendu une gang passer. Eux autres, ce qu'ils faisaient, ils applaudissaient les chars qui klaxonnaient, puis ils criaient chou à ceux-là qui klaxonnaient pas. J'ai regardé une dame que je connaissais pas en tout. On s'est regardé, on a parti à rire. J'ai dit, je pense quand on va sortir, on est mieux de klaxonner. Hein? Si on veut pas se faire crier chaud. Ah, mais c'est ce temps-ci de l'année. C'est le fun.
1: Mais hey, je me demandais bien parce que je me suis dit, hey, un tournoi, un mardi, là, tu peux partir quelque part, basket ou quoi que ce soit, c'est tôt dans 16 ans.
0: C'était un peu de bonheur.
1: Puis là, à 9 degrés, il était en Bermuda. T-shirt, c'est une gang de gars. Fait que ça sent l'initiation.
0: Mais ils sont toujours habillés, même au mois de janvier, là. S'en allant vers le cégep, là, nous autres.
1: Pas
0: là.
1: Assez habillés ou trop habillés avec un gros coton ouaté et un capuche. Fait qu'on aura peut-être des réponses à nos questionnements un peu plus tard. Puis si vous avez l'info déjà, là, ben faites-nous signe, on prend les infos via le 88-724-9870.
0: Hey, pas mal d'affaires pour vous autres ce matin. Entre autres, on va jaser avec Gilbert Delorme, notre nouveau segment La Game, 7h30 ce matin. Puis là, on arrête de niaiser, là, c'est beau, les présentations sont faites, on a jasé du bon vieux temps, mais là, on va parler des vraies affaires ce matin avec Gilbert. Le Canadien de Montréal a toujours pas donné de contrat à Albert Jacquet et à Zach Bolduc. Pourquoi? Gilbert va essayer de nous expliquer ça ce matin, puis surtout l'importance que ces deux gars-là ont dans l'alignement du Canadien. J'ai hâte d'entendre l'analyse de Gilbert là-dessus ce matin, 7h30.
1: Moi, je vais avoir le côté psychologique, je pense, à mettre de l'avant.
0: Ah ben toi, t'es comme le moment de la gang. Là,
1: oui, je l'assume à 100%.
0: Hey, chose que vous assumez peut-être plus ou moins, sujet très gars. On va parler de calvitie ce matin.
1: C'est très important parce que imagine-toi que il y a eu un gros buzz autour de Los Angeles. Est-ce que la perte de poids était comme, entre guillemets, valorisée, là, utilisée pour maigrir?
0: C'est parce qu'on crée toujours comme des médicaments ou des pilules miracles de ce temps-ci pour régler certains problèmes. Là, pour maigrir, c'était l'Ozempic. Souvenez-vous, à l'époque, il y a eu le Viagra pour être capable de bander. Puis aussi, on se pose la question, la prochaine...
1: C'est la nouvelle tendance.
0: C'est ça, la prochaine mine d'or de l'industrie pharmaceutique. C'est-tu la calvitie? Je suis tombé sur un article intéressant dans le Journal de Montréal, Journal de Québec, hier là-dessus. C'est Mario Dumont, son émission, qui parlait de ça et de la possibilité que ça pourrait être la nouvelle affaire. Là.
1: Mais il y en a là, qui documentent le tout, là, des influenceurs. Il n'y a pas le Marcus, là, le coiffeur de Véronique Cloutier, qui est allé en Tunisie. Il a tout documenté ça, lui et son chum.
0: Lui, il travaille dans les cheveux, faut qu'il en ait.
1: J'ai jamais remarqué qu'il n'y en avait pas tant que ça. José Godet aussi a documenté tout.
0: Ah oui, puis il l'a assumé. C'est bien correct, là, tu sais.
1: Mais ça reste que, tu sais, de plus en plus, on fait, si on veut, la promotion de ça. Donc, vous voyez, il y a déjà pas mal de matière. On va en reparler ce matin.
0: Oui, on en jase aux alentours de 7h10. On fouille aussi dans nos souvenirs via la page Facebook de O avec notre question du jour. C'est un classique de la rentrée scolaire. On fouille dans nos souvenirs de boîte à lunch. Qu'est-ce qu'il y avait sur votre petite boîte à lunch? punch dans le temps. Vous nous partagez vos commentaires 88-724-9870 et via les pages Facebook de Haut dans l'Est du Québec. Puis on a un nouveau jeu également où est-ce que les amateurs de cinéma vous serez particulièrement sollicités. Notre nouveau jeu d'eau à 8h10 ce matin. Qu'est-ce qui retient l'attention dans l'actualité au démarrage de ce mardi 1er septembre? Petit tour d'horizon après la petite dernière de Tovelo et Stromae. Et les trois accords, bon mardi!

0: Il s'appelle Stromae en collaboration avec Tovelo. On vous offre des fleurs dans les 100 000 matins. Il est 6h10. Hey, bon début de journée. Merci d'être là sur Haut Partout dans l'Est du Québec. Que vous avez des salutations, des vœux d'anniversaire que vous aimeriez qu'on fasse pour vous, ben faites-nous donc signe via le 418-724-9870. Assurément qu'on va s'occuper de ça pour vous d'ici 9h ce matin. Bon, côté actualité, dans les trucs qui retiennent l'attention, ben il y avait élection partielle au fédéral hier, notamment dans la région de Toronto, dans la région de Vancouver et ici au Québec, à Chicoutimi, pour trouver un remplaçant à Richard Martel, le député qui était là depuis longtemps, l'ancien coach des Sacs et du Drakkar, qui a été nommé sénateur. Donc, ça prenait un député pour le remplacer. Et le moins qu'on puisse dire, c'est que les conservateurs ont réalisé une performance désastreuse à Chicoutimi en particulier. Ils se sont classés en troisième position derrière le Bloc québécois. Et les libéraux ont remporté d'ailleurs les trois élections partielles qui étaient prévues hier au Canada. Le gouvernement Carney qui a tout raflé. Mais tu sais, t'arrives dans une élection partielle, tu sais déjà qui est au pouvoir. Ça fait que, normalement, est-ce que tu vas choisir un député dans l'opposition ou tu vas choisir un député qui est du côté du pouvoir? Poser la question, c'est un petit peu comme y répondre. Et ça prouve une chose aussi, la performance des conservateurs dans le comté de Chicoutimi aussi, ça prouve que les gens de Chicoutimi étaient peut-être pas nécessairement derrière le Parti conservateur, étaient plutôt derrière le personnage connu et reconnu qu'est Richard Martel dans la région.
1: C'est parfois comme ça qu'on vote aussi en politique, on le sait. Des fois, c'est pour le bonhomme et non pas pour les valeurs du parti. Là.
0: Alors, pari réussi pour M. Carney qui va chercher trois nouveaux députés, donc qui augmente encore sa majorité du côté de la Chambre des communes à Ottawa. Sinon, dans les autres trucs qui retiennent l'attention dans l'actualité, on a un nouveau sondage ce matin par rapport aux intentions de vote des Québécoises et des Québécois. L'effet des tarifs qui s'essoufflent pour Christine Fréchette, la première ministre sortante qui a mis sur la guerre commerciale pour marquer des points depuis le début de la campagne. Mais là, on voit que on a l'intérêt de passer peut-être à autre chose chez l'électeur québécois. Les intentions de vote au provincial, 29% pour le Parti québécois, 24% pour la Coalition Avenir Québec et 22% pour les libéraux, 15% pour les conservateurs et 10% pour Québec solidaire. Québec solidaire qui a gagné des points. Les conservateurs, les libéraux, les péquistes en baisse de 1 et hausse de 1% pour la coalition Avenir Québec et Mme Fréchette. Les Québécois qui se disent prêts à mener une guerre d'usure avec le voisin américain d'ailleurs. 66% des répondants qui appuient l'imposition de nouveaux tarifs douaniers sur les produits américains, même si ça se traduit ben des fois par une hausse de prix de ce côté-ci de la frontière. On va jaser dans notre sujet de la machine à café ce matin de cette analyse de ce nouveau sondage sorti aujourd'hui sur les intentions de vote des Québécois.
1: Ça fait longtemps, mais le cardinal Ouellet n'a pas agressé sexuellement Pamela Groslot, tranche un juge. C'est le cardinal qui a été victime d'une infamie étant associé à tort à des prêtres pédophiles par malice. Une femme l'a faussement accusé de l'avoir agressé sexuellement selon un juge qui a donné foi à la version de l'homme d'église. La dame lui doit maintenant 100 000 $. C'est moi quand même pour un procès très médiatisé au Palais de justice de Montréal. On parlait d'attouchements aux épaules et d'intentions qui ont été complètement fausses et jetées du revers de la main par le juge. Alors, histoire qui fait partie du fil de presse. Sinon, aux États-Unis, conflit au Moyen-Orient. Trump menace de mener de nouvelles frappes en Iran. C'est après un mois d'accalmie et l'accent qui est mis par Washington sur la guerre économique. Les affrontements qui ont repris entre l'Iran et les États-Unis menacé hier de frapper fort le camp adverse. Et pour la première fois depuis fin juillet, les forces américaines ont annoncé des bombardements contre deux lanceurs iraniens, des roquettes sur l'île de Larak, située dans le stratégique détroit d'Ormuz.
0: Près de chez nous, Consigne Action qui confirme avoir signé un bail au Carrefour Rimouski pour y installer un lieu de retour de contenants consignés, Consigne Action Plus, dans les prochains mois. L'organisme qui veut ouvrir deux centres à Rimouski cherche toujours un endroit où aménager le deuxième. Initialement, on devait le placer dans l'ancien local du PFK au centre-ville. Mais c'est difficile de pouvoir justement avoir toutes les autorisations pour pouvoir installer le tout dans ce local-là. Mais bon, on est toujours à la recherche d'un nouveau site dans le sud-ouest de la ville pour le second point de collecte de Consigne Action à Rimouski. Et les négociations pour l'ouverture d'un centre au Carrefour Rimouski sur le boulevard Jessop remontent à 2 ans. Donc, on se réjouit de pouvoir voir le projet passer à une nouvelle étape parce que Je veux dire, c'est le
1: plus
0: proche.
1: C'est où précisément sur Léonidas qu'on veut faire ça?
0: Non, pas sur Léonidas. Non. C'est sur au Carrefour et Mousquetaires.
1: Au Carrefour,
0: okay. Stéphanie, ouais.
1: Dans quel secteur?
0: Boulevard
1: Jessop, c'est ça.
0: Ouais. Mais non, mais c'est ça. Mais
1: il y a quelques locaux vides, là, ça, c'est sûr.
0: Dans quelle place au Carrefour? Et ça, c'est une maudite bonne question. Ça te prend un accès à l'extérieur.
1: Oui, parce que ça me tente pas de traîner mon sac de canettes en plein cœur du mail devant le dynamite, moi, là.
0: Ouais, c'est une façon de voir les choses. C'est une façon de voir les choses. Alors, on verra la tournure,
1: verra, oui.
0: la tournure des événements. On verra aussi la tournure des événements pour la mise à l'eau du nouveau traversier entre Rimouski et Forestville. Le Hilaire Journeau qui va retenter sa mise à l'eau. On le sait, ça a pas été facile. La précédente tentative qui avait échoué à la mi-août sur l'onde journal le soir. Donc, on devrait s'essayer cette semaine pour le remettre à l'eau, selon les informations qui ont été rapportées. On dit que donc au cours des prochains jours, on devrait s'essayer pour mettre le traversier à l'eau, pour pouvoir après ça le préparer pour une traversée qui devrait quand même durer 3 semaines, traverser l'Atlantique avec ce navire-là. C'est pas une mince tâche.
1: Non, non.
0: Et donc, on est toujours dans les préparatifs. On se croise toujours les doigts pour le voir d'ici la période automnale ici déjà à Rimouski et qu'il y aurait probablement des tests en mer qui seraient faits, les homologations par Transport Canada. Donc, on va continuer de suivre la situation de près. On se croise les doigts pour que cette fois-ci, ce soit la bonne pour la mise à l'eau du navire en Grèce.
1: Et vers une hausse des salaires de 3,2% en 2027.
0: Ah ouais?
1: La hausse des salaires moyens anticipée par les employeurs au Canada devrait se maintenir autour du 3,2% selon une enquête de la firme Conseil Mercier Canada spécialisée en gestion des ressources humaines et en rémunération. Donc, si elle s'avère, cette augmentation salariale anticipée serait presque identique à celle qui ont été déclaré depuis 2 ans parmi les quelques 470 employeurs qui ont participé en juillet à l'enquête annuelle, en espérant que ça vous touche.
0: Et en espérant que ce soit peut-être même plus haut, hein?
1: Ah oui, aussi.
0: T'as raison. On se fera pas d'illusions, par exemple, tu sais. Les augmentations de salaire.
1: Surtout que, tu sais, on sait que l'économie est fragile, donc ça donne pas de chance.
0: Tu viens de leur servir une raison pour que ce soit peut-être moins que ça sur un plateau d'argent, nos employeurs.
1: Ouais.
0: Mais bon, ça, on verra rendu là.
1: On verra.
0: De toute façon, tous les détails sur ces nouvelles et d'autres nouvelles, rendez-vous sur nos sites web, Magaspésie, Montmartre et Macôte-Nord. Et soyez là dans une dizaine de minutes. Premier bulletin d'actualité dans les 100 000 matins. Mot du jour, Mme Gagné, ce matin, votre mot sera...
1: Obstacle.
0: Le mien sera Picard ce matin. Pourquoi obstacle et pourquoi Picard? On vous explique tout ça après Pat Michaud. On se la joue kamikaze au réveil de ce matin.

0: matin sur Au mot du jour ce matin. Obstacle, Madame Gagné.
1: Obstacle parce qu'il y a quelque chose qui est un obstacle dans ma cuisine. Entrée depuis au moins deux mois. Mon chum fait un casse-tête de 2000 morceaux. Fait que là, il y a une table.
0: Il a laissé ça dans...
1: Non, mais c'est un défi surdimensionné.
0: Ben oui, mais ça, c'est clair, là. Hey, 2000 morceaux, attends un peu, là. Ça se fait pas du jour au lendemain, là.
1: Non. Puis c'est parce que là, il a comme fait le tour. Puis la table est pas assez grande pour le projet. Fait que c'est comme un mouton. Puis là, hier, là, je me suis dit, là, je vais essayer de l'aider à clencher ça. Ça n'a pas de bon sens. Parce que la table prend de la place. Là, à un moment donné, on reçoit de la visite. On peut pas l'enlever. Faudrait défaire le casse-tête.
0: Toi, t'as hâte que le casse-tête soit fini pour récupérer de la place. Pas pour voir le résultat puis les efforts que ton chum va avoir mis là-dessus.
1: Puis là, il dit,
0: hey, bravo, chérie. T'as complété un casse-tête de 2000 morceaux. Je suis fier de toi, mon amour.
1: Mais si ça serait une première.
0: Dis-moi pas ça, là.
1: Ben, pas pour l'instant. Ce qui arrive, là.
0: Sympathique.
1: C'est que bientôt, on a notre bébé chien.
0: Ah ben là, c'est sûr que ça serait une bonne idée qu'il te laisse ça.
1: C'est
0: que
1: c'est exactement le spot où on met un bol d'eau puis ça moulait. C'est là qu'on met ça pour que c'est pas dans les jambes.
0: Mais non, mais anyway, un bébé chien, là, il va accrocher à la table puis tout va revoler. Ça sera pas beau.
1: Mais c'est juste que je veux que dans sa routine, ça soit intégré puis qu'il n'y ait pas un obstacle. Fait que là, je te jure, je prends ça au sérieux. Puis là, bien sûr, j'ai eu le droit à la réponse de « Bon, on va le défaire. »
0: Stéphanie, c'est une fin de semaine de 3 jours. Rien n'est possible.
1: On verra.
0: Mais ça fait que vous allez faire du casse-tête en tabarnouche en fin de semaine. Là.
1: Ouais, mais c'est parce que, tu sais, quand il fait beau, je dis pas, on a sorti ça parce que, Manny, c'est genre week-end de pluie, début de l'été.
0: Tu peux pas le mettre sur le patio. Non, mais je suis en mode solution. Là,
1: ben,
0: je propose des idées. Bon, des mauvaises
1: peu
0: idées,
1: importe
0: mais je propose
1: où on le déplace, il faut défaire le casse-tête. Fait que c'est pas une option. En tout cas, venez nous aider. Donnez l'adresse.
0: Picard de mon côté. Picard comme dans Luc Picard.
1: Ben oui.
0: Le comédien, le réalisateur qui signe une œuvre magistrale que
1: j'ai
0: vue
1: hier
0: au cinéma Lido. Ouais, d'ailleurs, je suis déçu. Je pensais que t'allais être là. Rédemption, un film qui est présenté présentement dans les cinémas au Québec. L'histoire d'un tueur à gages qui, pour se clairer d'une dette, va faire 2 derniers meurtres, mais les espèces d'événements que tout ça va créer a des répercussions sur un paquet de personnes. Puis tu sais, Luc Picard, on le sait, c'est un excellent comédien. Encore une fois, il nous en donne la preuve dans son rôle de Marcel, le tueur à gages, mais également le réalisateur de génie qui est ce gars-là.
1: T'sais, parce qu'il fait les deux, là.
0: Il n'y a pas de fla-fla, il n'y a pas de fioriture. Bon, peut-être au début, un petit trip de réalisateur, on filme la scène dans le fond du meurtre qui arrive dans un restaurant à Montréal. Et, tu sais, c'est filmé avec l'écran, c'est carré, puis c'est en noir et blanc, là. Tu sais, c'est pas plein écran. Tu fais comme, ah, petit trip de réalisateur, j'espère que ça durera pas tout le film. Et là, à un moment donné, non, ça dure pas tout le film.
1: Ah, mais c'est voulu, là.
0: C'est voulu pour l'effet dramatique. Je comprends tout ça, mais pour le reste, là, tu sais, il aurait pu filmer ça en plein écran, puis on l'aurait accepté pareil, là. Tu sais, c'est juste pour peut-être le petit trip de réalisateur qu'il y avait là-dessus. Mais tous les comédiens sont bien dirigés, tout est en subtilité, les émotions, tout est là. C'est vraiment un film incroyable que vous devez absolument aller voir. Puis tu sais, c'est dans le fond de montrer que des fois, dans vie, on pose des gestes, puis ça a des conséquences, puis des conséquences sur plus de monde qu'on pense, et des conséquences qu'on ne soupçonne pas pantoute. Et lui, ben, il essaie de se racheter à travers tout ça. Mais non, si vous avez pas eu l'occasion de voir ce film-là, rendez-vous dans un cinéma près de chez vous pour aller voir ce chef-d'œuvre signé Luc Picard. Ça s'appelle Rédemption, puis c'est sorti depuis la fin du mois de juillet dernier. J'étais très content de voir ça hier. J'étais juste un petit peu déçu que tu sois pas dans la salle, parce que t'avais dit, je vais aller voir.
1: Mais c'est du quoi? Je vais y aller demain, je me dis,
0: ça va
1: couper ma semaine, là. J'ai vu ça de même.
0: Je pensais que t'avais eu un obstacle dans ton chemin. T'as pas pu sortir, tu t'étais enfargé dans un casse-tête, là. Ben, allez voir ce film-là, vous le regretterez pas. Un chef-d'œuvre signé Luc Picard à l'affiche dans les cinémas du Québec.
2: Tu

0: Salutations à la belle Patricia qui dit, hey, un matin, il fait vraiment pas chaud. Preuve à l'appui avec le tableau de bord en photo. 8 degrés dans le coin de Sept-Îles.
1: Ah, ben, c'est, dis-toi que ça va descendre plus bas encore dans les prochaines semaines,
0: Il y a même un auditeur à Saint-Donat, il dit 4 degrés. Coudon, on t'avait d'avoir de la neige.
1: Ah, ben, au Mont-Fémy, wow. Peut-être, hein?
0: Peut-être un petit peu de givre un matin, tu sais, un petit toit blanc, ça se peut. Mais ah, là,
1: ça va venir.
0: On se donne un peu de temps, s'il vous plaît.
1: Ben oui, ah. Ben, tu regardes, là. Après, on fait du travail. Avant, on n'est pas prêt mentalement.
0: On fait du travail. C'est dans quelques dodos.
1: Oh, ouais, c'est ça. Je suis réaliste aussi à travers ça.
0: Ouais.
1: Ah, hey, qu'est-ce qui retient l'attention dans l'actualité au démarrage de ce mardi 1er septembre? Le bilan avec les actualités Arsenal Média dans un moment.
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11: Bon mardi, c'est Louis-Philippe Arnoirel. Politique fédérale, les libéraux ont gagné leur pari de ravir la circonscription de Chicoutimi-le-Fjord aux conservateurs. Le candidat libéral Daniel Gobeil a été choisi par les électeurs de la circonscription pour devenir leur représentant à la Chambre des communes. Cette victoire permet aux libéraux de gonfler leur courte majorité à Ottawa. Les conservateurs détenaient ce siège à la Chambre des communes depuis 2018. Selon M. Gobeil, les électeurs ont été particulièrement réceptifs à son message dans le contexte de l'escalade des tensions commerciales avec l'administration américaine. Par ailleurs, si 3 élections partielles fédérales se sont achevées hier, D'autres sont à venir puisque le premier ministre Mark Carney doit désormais en organiser 6 autres. Le député libéral Stephen Guilbeault a officiellement démissionné de son siège vendredi dernier selon le site web de la Chambre des communes. M. Guilbeault s'était déjà retiré du cabinet libéral pour une question de principe car l'orientation du parti en matière d'environnement avait changé sous la direction de M. Carney. M. Guilbeault représentait la circonscription de Laurier-Sainte-Marie à Montréal. Une collision mortelle impliquant 3 véhicules s'est produite à Saint-Lucien, dans le centre du Québec, hier. Le drame est survenu vers 7h45 sur le 7e rang de cette petite municipalité de moins de 2000 habitants, située à une trentaine de kilomètres de Drummondville. Un poids lourd et un véhicule transportant du béton sont entrés en collision frontale. Une voiture a ensuite percuté l'arrière du véhicule lourd. Le conducteur de la bétonnière a succombé à ses blessures dans un centre hospitalier dans les heures qui ont suivi l'accident. Et la procureure générale de la Colombie-Britannique demande à Meta d'appliquer au Canada les mêmes mesures de protection pour les enfants que celles prévues aux États-Unis. Meta, qui exploite Facebook et Instagram, a accepté de mettre en place aux États-Unis des restrictions d'accès au contenu, une vérification de l'âge et des fonctions pour limiter l'utilisation excessive. Or, le déploiement de ces mesures n'est pas prévu au Canada. C'est ce qui complète vos actualités Arsenal Média. Passez une bonne journée sur nos ondes.
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0: En ce mardi, toute première journée du mois de septembre, on a droit au soleil dans le Grand Rimouski. On est à l'image du normal de saison avec un maximum de 17 et un peu de brouillard qui va se dissiper rapidement ce matin. On se prépare pour une autre édition du Festibob. Ça se passe ce samedi 5 septembre. C'est au centre communautaire Saint-Pédis. À la programmation, on a 2 anciens de Star Academy avec Johan Gay et Olivier Bergeron. L'événement est au profit des fondations Bob Bissonnette et Jenny Lee Germain qui viennent en aide aux enfants.
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1: Ce matin, nouveau sondage sur les intentions de vote des Québécois. Comment ça a évolué? Est-ce que la hausse du parti de Mme Fréchette se poursuit selon ce sondage-là? Est-ce que c'est plus serré qu'on pense? Est-ce que l'effet Fréchette est en train de s'estomper? On analyse tout ça ensemble dans un instant dans notre chronique de la machine à café. Après Olivier Bergeron et Rick Pagano, c'est avant de partir dans les 100 000 matins. Bon mardi 1er septembre. Mmh.

0: Comment ça se passe, votre début de journée de ce mardi 1er septembre? Ben, si ça se passe à l'écoute de Haut, dans l'Est du Québec, c'est une mausus de bonne idée. Vous êtes dans les 100 000 matins jusqu'à 9h. Vous avez des salutations, des vœux d'anniversaire que vous aimeriez qu'on fasse pour vous autres. Ben, envoyez-nous ça via le 418-724-9870.
1: Salut Nancy qui nous a envoyé une belle photo. Vraiment, là, tu sais... Oui, ça se peut que ce soit plus frais, mais on a des beaux paysages.
0: Ah ben c'est clair, mais là, ils vont changer avec les couleurs qui vont changer tranquillement. Même on a déjà commencé à spotter des érables.
1: Oh oui.
0: Oh, il y en a qui sont de bonheur sur l'automne en tabarnouche. Moi, dans la catégorie érable.
1: C'est le cormier dans ma cour qui commence à changer de couleur.
0: Alors vous autres aussi, vous avez des beaux paysages, vous voulez partager ça avec nous autres, ben envoyez-nous ça. Toujours un plaisir d'avoir de vos nouvelles en ce début de journée sur Haut.
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0: Ah ben, nouveau sondage sur les intentions de vote des Québécois. On est à un petit peu plus d'un mois des élections du 5 octobre prochain. Selon le plus récent sondage léger, le journal TVA Nouvelles, qui est publié ce matin, l'effet des tarifs, ça commence à s'essouffler pour Christine Fréchette, la première ministre sortante qui, on le sait, mise sur la guerre commerciale pour marquer des points depuis le début de la campagne. Même en commençant en campagne, a dit mon ennemi dans cette campagne-là, c'est Donald Trump. Ouais, c'est parce que son nom n'est pas sur le bulletin de vote aux dernières nouvelles. Mais son ombre plane toujours au-dessus.
1: Ça plane partout, ça.
0: Il y a un gros ombre, si tu veux, je te dise. Donc, pour ce qui est de l'impact de cette stratégie-là, selon le sondeur Jean-Marc Léger qui a analysé les chiffres sortis de ce sondage-là qui a été mené auprès des Québécois, ça commence à s'estomper. Et du côté des stratèges caquistes, ben, va falloir peut-être commencer à changer de disque. Les Québécois sont peut-être prêts à entendre parler d'autres choses dans la campagne électorale que juste tarif, Donald. Alors, on verra si la stratégie sera adaptée en conséquence. Toujours est-il que s'il y avait des intentions, s'il y avait des élections qui étaient menées aujourd'hui, le Parti québécois de Paul Saint-Pierre Plamondon recueille 29% des intentions de vote. Baisse de 1 point par rapport au dernier sondage. 24% pour la coalition Avenir Québec de Christine Fréchette qui montre à 1 point par rapport au dernier sondage. Le Parti libéral du Québec de Charles Milliard, 22%, baisse de 1 point par rapport au dernier sondage. Baisse de 1 point également pour le Parti conservateur du Québec d'Éric Duhaime à 15% et une hausse de 3 points cependant pour le Parti Québec solidaire avec Mme Gazal qui est à 10%. Donc c'est le parti qui a le plus augmenté ses appuis, mais on s'entend, à travers tout ça, il y a des luttes qui vont continuer à être à surveiller, notamment dans la région de Québec où les appuis des conservateurs qui continuent d'augmenter et forcément le soir du dépouillement du vote le 5 octobre, il y aura des chiffres très intéressants à suivre dans la région de Québec et même que pour savoir qui formera le prochain gouvernement, on en est même rendu à se dire littéralement que ça va dépendre de qu'est-ce que les Québécois vont décider comme étant la fameuse question de l'urne.
1: Ouais, c'est t'sais, là qu'on se rend jusque là.
0: On n'est pas encore branché à savoir pour quelle raison on va voter là, puis ça va être quoi qui va justifier la décision qu'on va prendre collectivement lors de ces élections là. C'est pas clair encore. Il y a encore plein de temps dans cette campagne électorale. Il reste quand même un petit peu plus qu'un mois. Où est-ce que les différents partis vont pouvoir essayer d'influencer cette question de l'urne-là?
1: Mais tu sais, le sondage léger, le journal TVA Nouvelles, a posé une autre question aussi aux Québécois, à savoir les contrats tarifs. Là. Vous en pensez quoi, vous autres? Est-ce que vous êtes prêts à payer un peu plus pour qu'on puisse passer à l'action puis un peu, tu sais, vu, prendre parole là, face à cette décision-là? Alors, les deux tiers des Québécois approuve les contre-tarifs et ça dépend de l'âge aussi. L'appui est plus gros, encore plus élevé auprès des personnes de 55 ans et plus.
0: OK.
1: 79% des gens disent parfait, je vais payer un peu plus, mais là, faut pas le laisser faire. Il faut mettre l'argent dans nos poches s'il faut pour pouvoir
0: Ouais, mais ça, Stéphanie, ça va durer un temps, là.
1: C'est ça.
0: Tu sais, dire, je suis prêt à payer plus, ouais, mais combien de temps?

0: C'est-tu un an, deux ans, trois ans? Là, par exemple, tout d'un coup, ça se pourrait que les chiffres soient différents en évoluant dans le temps.
1: Puis 57 % des jeunes adultes 18-54, jeunes adultes 18-54, c'est... Ça commence à être assez large.
0: On comme... est jeune encore à 54 ans.
1: Jeune de cœur, ben oui, c'est ça. On parle de 57 %. Parti conservateur, ce sont les plus réfractaires. On parle de 33 % qui se disent « let's go pour les contre-tarifs », mais donc la majorité disent « ouais, peut-être qu'on aurait peut-être dû essayer une autre technique. »
0: Mais là, tu sais, ça, c'est le sondage léger, oui. Le journal TVA Nouvelles. Probablement que demain, il va sortir un synopsis, la presse, où est-ce que la semaine passée, souviens-toi, on disait que la CAQ et le PQ étaient à égalité technique dans les intentions de vote des Québécois. J'ai hâte de voir ce prochain sondage-là pour voir l'évolution de la patente, parce que là, on pourrait peut-être commencer à dégager une tendance après même pas une... Hey, ça fait même pas une semaine que la campagne... Moi, j'ai l'impression que ça fait une éternité que la Moses de campagne est partie, même pas une semaine.
1: Ça fait longtemps qu'on dit qu'on est en pré-campagne aussi.
0: Oui, il y a peut-être un peu de ça. Alors, les chiffres qui parlent ce matin dans le Journal de Montréal, Journal de Québec, avec ce plus récent sondage sur les intentions de vote des Québécois. Boomerang avec Kevin Parent en musique à 6h45. Bon début de journée. On est le mardi 1er septembre. Tu fais mes

0: fais, mon Denis? Et juste, j'ai pas de batterie. Boomerang avec Kevin Parent dans les 100 000 matins. Stéphanie qui me regarde avec un regard tellement plein de jugement pendant que je tapais sur le comptoir, l'air de dire « Arrange-toi pas pour te fouler un doigt, Guimond. Je te vois aller, là, ça va mal finir, cette histoire-là. »
1: Ben, vous allez voir, c'est pas la seule niaiserie que Mathieu peut faire. Concrétisons le tout par vidéo sur nos pages Facebook.
0: Ben ouais,
1: parce que on va prendre l'habitude de vous présenter un peu le menu de l'émission via nos réseaux sociaux. Question de mettre un peu d'ambiance dans votre matin lorsque vous êtes sur votre téléphone, ça abole le matin dans la routine. Ben, c'est ça, c'est comme ça que ça marche, Mathieu.
0: J'ai pas besoin de cette idée.
1: Fait que là, vous voyez notre menu, puis après ça, vous dites, hey, ben, je vais les écouter. Exactement une bonne idée.
0: Oui, puis ça part bien, hein, avec moi qui fais un très gros bruit de gars qui boit son café, là, comme ça, là, de.
1: C'est super. Arrête.
0: Non, mais c'était un clin d'œil à François Pérusse, là, qui avait fait comme une espèce de parodie de Jean-Luc Mongrain qui boit son café. Puis là, il avertit le gars qui tient la perche, là. Attention, perchiste, je vais boire mon café, puis il fait ça de même. De...
1: Bof!
0: J'ai dit, ça va être mon petit clin d'œil.
1: Seulement, mais Mathieu, sa vie est une référence à François Pérusse.
0: Ah,
1: donc,
0: ben,
1: une preuve supplémentaire.
0: Il y a des bons petits bois. Franchement. Alors, allez voir ça.
1: Ouais.
0: C'est l'habitude qu'on va prendre dorénavant sur les réseaux sociaux, sur les pages Facebook de Haut dans l'Est du Québec pour vous donner une espèce de petit tour d'horizon de ce qu'on vous réserve dans les 100 000 matins. Allez voir celui de ce mardi. 100
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0: Il s'appelle Greenwoods. On vous l'offre en musique dans les 100 000 matins sur O avec sa chanson qui s'appelle « Avant qu'il soit trop tard ». Merci d'être là sur O dans l'Est du Québec. On passe cette journée du mardi 1er septembre ensemble. Hey, déjà, première journée du mois de septembre.
1: C'est fou. Moi, je l'aime le mois de septembre. Je trouve qu'il est arrivé vite, là. C'est la seule affaire, là.
0: Ouais, mais ça, il arrive toujours trop vite à notre goût.
1: Ouais, parce qu'il y a des belles journées chaudes. J'aime quand même le changement de couleur. Mais je peux pas dire que j'ai eu l'impression que j'ai profité de l'été au max parce qu'il n'y a pas fait si chaud que ça non plus.
0: Ouais, il y en a pas. Mais quand même, il y en a beaucoup pour qui c'est leur mois préféré de l'année.
1: Oui.
0: C'est celui-là.
1: Les couleurs, tu sais, on peut encore, moi, j'aime ça, les petits vêtements qu'on fout. J'étais un peu doudou, qu'est-ce que tu veux, là? Vieilli, faut croire.
0: On passe ça ensemble jusqu'à 9h, ce 1er septembre-là, avec O.
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4: Bon mardi, c'est Louis-Philippe Arnoirel. Politique fédérale, les libéraux ont gagné leur pari de ravir la circonscription de Chicoutimi-le-Fjord aux conservateurs. Le candidat libéral Daniel Gobeil a été choisi par les électeurs de la circonscription pour devenir leur représentant à la Chambre des communes. Cette victoire permet aux libéraux de gonfler leur courte majorité à Ottawa. Les conservateurs détenaient ce siège à la Chambre des communes depuis 2018. Selon M. Gobeil, les électeurs ont été particulièrement réceptifs à son message dans le contexte de l'escalade des tensions commerciales avec l'administration américaine. Par ailleurs, si trois élections partielles fédérales se sont achevées hier, d'autres sont à venir puisque le premier ministre Mark Carney doit désormais en organiser six autres. Le député libéral Stephen Guilbeault a officiellement démissionné de son siège vendredi dernier selon le site web de la Chambre des communes. M. Guilbeault s'était déjà retiré du cabinet libéral pour une question de principe, car l'orientation du parti en matière d'environnement avait changé sous la direction de M. Carney. M. Guilbeault représentait la circonscription de Laurier-Sainte-Marie à Montréal. Une collision mortelle impliquant trois véhicules s'est produite à Saint-Lucien, dans le centre du Québec, hier. Le drame est survenu vers 7h45 sur le 7e rang de cette petite municipalité de moins de 2000 habitants, située à une trentaine de kilomètres de Drummondville. Un poids lourd et un véhicule transportant du béton sont entrés en collision frontale. Une voiture a ensuite percuté l'arrière du véhicule lourd. Le conducteur de la bétonnière a succombé à ses blessures dans un centre hospitalier dans les heures qui ont suivi l'accident. Et la procureure générale de la Colombie-Britannique demande à Meta d'appliquer au Canada les mêmes mesures de protection pour les enfants que celles prévues aux États-Unis. Meta, qui exploite Facebook et Instagram, a accepté de mettre en place aux États-Unis des restrictions d'accès au contenu, une vérification de l'âge et des fonctions pour limiter l'utilisation excessive. Or, le déploiement de ces mesures n'est pas prévu au Canada. C'est ce qui complète vos actualités Arsenal Media. Passez une bonne journée sur nos ondes.
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6: On surveille l'action du côté du US Open avec Félix Auger-Aliassime qui a réussi son entrée hier. Lui qui est la troisième tête de série de ce tournoi-là a signé une victoire en quatre manches de 7-5, 4-6, 6-3 et 7-5 face à Rinki Hiyikata au premier tour. Il affrontera le Russe Karen Khachanov, 50e mondial au prochain tour. On connaît également l'identité pour la prochaine adversaire de Leila Annie Fernandez au deuxième tour des internationaux des États-Unis. Elle sera opposée à une joueuse thaïlandaise qui s'appelle Mananchaya Sawankau, 94e au monde, elle qui a remporté son match d'hier. Donc, Fernandez qui avait eu une meilleure 6-3, 6-2 devant Shui Zhang à son premier match du tournoi. Donc, on continue de surveiller ce qui se passe au US Open. On parle aussi de sport local régional. La Ligue de baseball senior Puribec qui a dévoilé le calendrier de sa 48e finale en histoire entre Kamouraska et Rivière-du-Loup. Les deux équipes donc qui vont débuter les séries vendredi soir à Rivière-du-Loup avant de se retrouver dimanche à Saint-Pascal. Et par la suite, il y aura des matchs lundi, jeudi, vendredi et bien sûr si nécessaire pour la suite du tournoi. Et pour avoir une finale entre les deux concessions, faut remonter à 2012 alors que Rivière-du-Loup avait gagné en 6 parties. Alors on surveillera ce qui va se passer lors de cette série finale Ligue de baseball senior. Puribec, ça se membranle ce vendredi.
7: Le soleil un peu partout et des températures normales de saison qui sont au menu pour cette île. On parle d'un max à 18 avec présentement 10 degrés. Sinon, pour Matane, on est à 6 degrés à peine avec un maximum à atteindre de 16. Et Rimouski, 8 degrés présentement sur un maximum de 17.
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0: Hey, je salue l'ami Nancy qui, par texto, dit, tu sais, la petite givre le matin, là, je comprends, puis encore la rosée, quand ça rafraîchit, ça fait partie du charme. Mais ce que je trouve le plus cruel, c'est de devoir ouvrir la lumière le matin. Là, tu fais comme, il me semble que là, habituellement, j'étais correct. Mais là, il faut que j'ouvre la lumière dans ma maison.
1: J'ai recommencé ça, moi aussi.
0: Ouais, c'est signe que l'automne s'installe tranquillement.
1: Même la lumière extérieure pour être capable de voir le trou de la serrure. Là. Hey, misère.
0: Ah, mais ça, c'est peut-être la vieillesse, là. La misère.
1: Non. C'est en noirceur. Stéphanie, brise pas mes illusions.
0: D'accord, hey, excuse-moi.
1: Nous autres, au cours de la prochaine heure, on va jaser de hockey avec le chum Gilbert Delorme pour notre segment La Game à 7h30. On se pose la question. Jack High, Bolduc, comment ça fait qu'ils n'ont pas signé de contrat? Gilbert nous jase de ça tantôt et également dans les prochaines minutes. Open mic, on va parler de calvitie. Est-ce que ce serait la prochaine mine d'or de l'industrie pharmaceutique? Un remède contre ça? Un truc pour se faire pousser les cheveux super facilement? Il y aurait de l'argent à faire en tabarnouche avec ça. On va en jaser dans un instant après. Weezer et Buddy Holly, bon mardi! Vous êtes sur Haut Partout dans l'Est, dans les 100 000 matins.

0: 7h09, vous êtes dans les 100 000 matins sur Haut Partout dans l'Est du Québec au démarrage de ce mardi 1er septembre avec une belle journée ensoleillée sur l'Est du Québec. Vous en profitez comment de cette journée-là? Parce que faut que tu trouves quand même une façon d'en profiter. Malgré le fait que, bon, là, c'est la routine. On prépare les jeunes, s'en vont prendre l'autobus.
1: Ben, marcher avec les chiens le matin,
0: ben,
1: sinon...
0: c'est ça, ça te prend les manières d'en profiter. Hey, si t'attends juste en fin de journée, là, il profitera pas full du soleil, là.
1: Ouais, moi, je me trouverais pas malveillante d'en profiter le matin, là. Mais sinon, ben, j'ai fait un peu de vélo hier pour aller à la poste avec ma fille, c'était
0: cool,
1: drôle.
0: Ben oui.
1: Sinon, elle a fait du vélo dans le quartier. Faut en profiter, là, avant qu'il fasse plus noir.
0: Ben, on va recommencer à s'en cabaner. Ben oui, c'est ça, là, tu sais. Fait que.
1: Ça fait 3-4 bouillies, là.
0: Hey, tu ris? Bon, on a ça en fin de semaine. Notre fille vient pour le long congé de la fête du travail. Puis ma blonde vient demander, elle dit, qu'est-ce que t'aimerais manger? Elle dit, un bouillon, un rôti de bas de palette. Là. Mmh.
1: Exactement ce qu'il y a dans le frigo chez nous, parce qu'on en a fait ça. Un en fin de semaine. T'es allé au marché public avec plein de bons légumes frits.
0: Ah oui!
1: Soc de porc, le soc de porc là-dedans.
0: Non, c'est un incontournable. Non, on n'a pas le choix.
1: C'est bon.
0: On n'a pas le choix. Vous autres, de quelle manière vous profitez justement de ce bon temps dans l'Est du Québec? Faites-nous le savoir via le 88-724-9870.
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0: Ce matin, on parle de calvitie, ni plus ni moins, parce que je suis tombé là-dessus sur le Journal de Montréal, Journal de Québec, dans l'émission de Mario Dumont, qui a reçu un représentant de l'industrie pharmaceutique, un porte-parole, là, pour se poser la question. La lutte à la calvitie, c'est-tu la prochaine poule aux œufs d'or pour l'industrie pharmaceutique? Parce que, tu sais, on a réglé des problèmes avec des espèces de remèdes miracles.
1: Ouais.
0: Tu sais, les problèmes érectiles, on a inventé le Viagra et le Cialis. Et maintenant, pas de problème. Tu prends une petite pilule et c'est parti. Sinon, ben, pour perdre du poids, ben là, les Ozempic et tous ces équivalents qui sont sortis et qui deviennent de plus en plus populaires, même si à base, c'était pas un médicament qui était prévu pour ça, là, tu sais, mais ça devient de plus en plus utilisé pour la perte de poids. Ben, on se pose la question à savoir, ben là, la prochaine mine d'or, c'est-tu la calvitie? Parce qu'il y aurait du gros cash à faire.
1: Mais là, est-ce qu'on a déjà des options? As-tu déjà des propositions?
0: Ben, pas encore.
1: Médicaments pour provoquer la pousse de cheveux, pour éviter la perte de cheveux?
0: Oui, mais tu sais, si c'est avec un succès, bah, faut que tu réunisses les conditions gagnantes.
1: Okay.
0: Là,
1: okay.
0: Faut quasiment que tu commences un traitement à pleine lune quand le loup a hurlé 3 fois en regardant vers l'est. Là, c'est pour te dire qu'il y a beaucoup de trucs qui doivent être réunis pour arriver à une certaine réussite là-dessus.
1: Oui.
0: Puis on voit de plus en plus passer des cas de gars qui disent « Hey, moi, de la chenoute, je vais avoir des poils sur le dessus de la capine. Ben, je vais aller m'en faire poser. » Puis qui se tapent un voyage, qui vont ben des fois Turquie aussi, qui est un pays très réputé pour ça. Puis qui disent « J'ai fait un voyage en Turquie. » Puis
1: c'est
0: je me suis peigné des cheveux.
1: C'est talent.
0: Non, mais j'aime mieux quelqu'un qui l'assume.
1: Oui.
0: Qui joue carte sur table que plutôt d'essayer de le cacher alors que, je veux dire, c'est pas subtil, là, tu sais. On s'entend, là.
1: Toi, Mathieu, je...
0: Non, ben moi, j'en
1: parce que, tu sais, moi, j'oublie, là. Des fois, t'enlèves ta casquette, je fais comme...
0: Ah, ben c'est ça.
1: C'est ça, parce que Mathieu porte une casquette pas mal tout le temps.
0: Moi, j'ai mon petit rond que... Ben, je porte la casquette pas à cause de mon espèce de calvitie que j'ai. Moi, je regarde, j'y avec. C'est ça.
1: Ah, tu viens avec, c'est vrai, là, t'as raison.
0: C'est plutôt par lâcheté pour me peigner ce qui me reste de cheveux le matin. Je mets une casquette, ça, c'est plus ça, tu sais.
1: Puis
0: on a quand même une job qui peut nous permettre d'arriver un peu comme on est, puis d'attitude, on se pose pas de questions. On est pas obligé de se mettre chemise, veston, cravate, toute la patente comme à la TV.
1: Mais toi, plus le temps avance, est-ce que t'en perds quand même beaucoup plus?
0: Ben, ça tombe, là, tu sais, je veux dire, à chaque
1: fois...
0: Tu vas
1: faire quoi?
0: Non, mais à chaque fois, je vais chez la coiffeuse, je dis à Stéphanie, notre coiffeuse, « Stéphanie, arrange-moi ça pour que j'aie encore le sentiment qu'il m'en reste, tu sais. » Et elle réussit quand même plutôt bien, mais je vais faire quoi? J'ai pas 10 cents à mettre là-dessus, puis je veux dire, ouais, regarde, j'ai les cheveux que j'ai, that's it,
1: tu sais. Est-ce que tu considères que tu pourrais les raser?
0: Je suis pas prêt à aller jusque-là.
1: Non.
0: Parce que je m'imagine mal avec le coco, la boule à zéro, le coco de cuir, comme chante Claude Cobra. J'ai de la difficulté encore à m'imaginer là-dessus, mais je me dis qu'à un moment donné, Puis, il reste juste 3-4 poils fous sur le dessus. Au lieu d'avoir une couronne, là, par exemple, je pourrais songer à opter à cette solution-là. Mais c'est pas encore sur le menu. Mais d'ici là, écoute, il arriverait un traitement bon marché, une petite pilule miracle que tu prends, pas trop d'effets secondaires, puis bang, ça a pour effet que ça fait pousser les cheveux. J'y penserais peut-être. Mais, comme je te dis, faudrait que ça soit bon marché. Faut pas que ça coûte une fortune, parce que, encore une fois, je pense pas avoir une somme d'argent incommensurable à mettre là-dessus. Tu sais, c'est point de vue budget. Je serais pas prêt à payer le gros prix. Non, c'est ça, point de vue budget. Écoute, là, je l'assume assez pour dire que je paierais pas une fortune pour aller m'en faire poser en Turquie, là, tu sais, comme exemple. Mais il arriverait un remède miracle. Ah, peut-être que ça pourrait m'intéresser, ma condition, que ça soit pas trop cher.
1: Mais tu sais, moi, tu parlais de s'assumer, puis je trouve que ton langage est à l'image, probablement, de ben des hommes qui, tu sais, qui sont comme si mitigés, de dire, ouais, je serais pas tant que ça, mais qu'est-ce que tu veux que je fasse? Je commencerais pas à mettre de l'argent là-dessus, mais si c'était pas trop cher, pourquoi pas, je l'essayerais si ça fait la différence. Mais moi, là, tu sais, c'est sûr que j'ai mon regard féminin là-dessus, puis je trouve pas ça laid, un gars qui a de la calvitie, puis je trouve ça beau de s'assumer. Mm-hmm. J'aime mieux tant qu'à ça que ce soit rasé, puis qu'on peut sous-entendre ou genre subtilement croire qu'il y a une calvitie, de dire ah, ok, tu te rases à cause de ça, mais c'est quelque chose, tu sais, qui vient avec puis je peux comprendre là, si ton estime de toi est complètement challengée par ça là.
0: Ceci pis, dit, si t'as de la difficulté, si ça va pas bien, avec là, ça ben tabarnou, je prends les moyens investis là-dessus. Si toi ça te permet de te sentir mieux dans ta peau, d'avoir quelque chose de plus sur le caillou là,
1: t'sais. Parce que ça, tu sais, si ça vous vire à l'envers, si vous avez fait plein de thérapies puis ça sert à rien, allez-y, là. Mais, tu sais, pour l'Ozempic, je te dirais qu'il y a un côté médical. Tandis que, tu sais, je veux dire, un surpoids, parfois, ça peut causer des problèmes pour la santé. La calvitie, il n'y a aucun problème. Mais, tu sais, s'assumer aussi, je pense qu'il faudrait faire la promotion de pourquoi pas la calvitie. Tu sais, moi, là, tu le sais, je suis dans un processus, ça fait 6 mois, je ne me teins pas les cheveux. Mm-hmm. J'ai arrêté ça. Puis, écoute, ma mère, à chaque fois, me dit, hey, ça paraît pas mal, hein? Puis, ben, écoute.
0: Ouais, mais ça, c'est parce qu'elle regarde ça.
1: Ben, parce qu'elle le sait, puis je suis sa fille.
0: Ben oui, mais moi, tu me le dis, on se voit tous les jours, puis je veux dire...
1: Tu t'en rends pas compte?
0: J'en marque même pas ça.
1: Ah oui?
0: Par exemple, je regarde, ah oui, il a joué avec Paul Blanc. Ben oui, tu sais, c'est ça, what? C'est ça, vieillir, calvaire.
1: Ben t'sais. Voilà, c'est ça, vieillir. Puis tu sais, je pense qu'on peut y aller de prévention. Il y a peut-être certains shampoings qui peuvent donner une chance. Elle collagène, mais tu sais, je pense qu'il faut rendre ça charmant, la calvitie. Il faut rendre ça charmant, le petit cheveu gris. Pourquoi pas? Assumons-nous, puis jamais trop tôt ni trop tard pour le faire.
0: Mais tout ça pour dire que s'il y a de l'argent à faire là-dessus, assurément que l'industrie pharmaceutique va se lancer dans ça parce qu'ils se disent, hey, on va faire la passe avec ça parce que c'est un marché de plusieurs millions, voire même milliards de dollars, la calvitie à travers sa planète. Puis tu sais, des gars pas de cheveux, là, qui Bruce Willis.
1: Hey, beau garçon, ceux-là, là.
0: The Rock, Dwayne Johnson.
1: Oh, non, mais
0: bon,
1: c'est pas un toupette,
0: là, aussi,
1: c'est
0: là, ça, exact. Jason Statham, tu sais, il n'a pas... C'est pas grave, ça l'empêche pas de pogner, mais tu sais, c'est ça, tout est relatif.
1: Mais il y a Bruno Lavoie qui par texto dit, moi, j'assume très bien ma calvitie, j'ai pas
0: correct,
1: la couronne
0: ça.
1: Ni rasée, mais je me mettrai pas une scène non plus à faire pousser ça. Puis Steve, il dit, moi, j'ai une face qui vient avec pas de cheveux. Il dit, je verrai pas le cousin Michel Germain avec un toupette non plus, là.
0: Ah, oh, misère, j'ai une face qui vient avec pas de cheveux, ouais. Mais tu sais, des fois, la vie est mal faite, hein. Mon frère, lui, a beaucoup de cheveux,
1: hey,
0: puis il
1: dense,
0: s'est bien rasé. Puis moi, j'en ai pas beaucoup, puis mon Dieu, que j'aimerais avoir autant de poils à la capine que lui. Vous autres, la calvitie, vous en pensez quoi? Mettons, il y aurait un remède miracle pour régler ça. Vous embarquez, oui ou non? 418-724-9870.

0: 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On débute ce mois de septembre-là ensemble en ce mardi.
1: Yeah, salut à l'ami Frank Fiola Tinour pour les intimes, c'est son autre camionneur. Il dit, suite à un pari en 1996, j'ai rasé mes cheveux dans un bar. Longue histoire, mais j'ai jamais laissé repousser. J'avais 26 ans.
0: Il a rebord fièrement le coco de cuir, notre ami Tino.
1: C'est une drôle d'histoire pour se lancer dans ce genre d'aventure.
0: Et il y en a qui font peut-être ça aussi dans les shows de David Pinault. Il rase tout le temps quelqu'un.
1: Il rase les sourcils, c'est pas pareil.
0: Mais il a donné une coupe de coups de rasoir à sa tête à quelqu'un, une grande fête TELUS à son show au mois d'août dernier.
1: Il commence par les sourcils. Arc!
0: Ouais.
1: Pas de sourcils.
0: Ça repousse.
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8: Bon mardi, ici Louis-Philippe Arnoirel. Politiques fédérales, les libéraux ont gagné leur pari de ravir la circonscription de Chicoutimi-le-Fjord aux conservateurs. Le candidat libéral Daniel Gobeil a été choisi par les électeurs de la circonscription pour devenir leur représentant à la Chambre des communes. Cette victoire permet aux libéraux de gonfler leur courte majorité à Ottawa. Les conservateurs détenaient ce siège à la Chambre des communes depuis 2018. Selon M. Gobeil, les électeurs ont été particulièrement réceptifs à son message dans le contexte de l'escalade des tensions commerciales avec l'administration américaine. Par ailleurs, si 3 élections partielles fédérales se sont achevées hier, d'autres sont à venir puisque le premier ministre Mark Carney doit désormais en organiser 6 autres. Le député libéral Stephen Guilbeault a officiellement démissionné de son siège vendredi dernier selon le site web de la Chambre des communes. M. Guilbeault s'était déjà retiré du cabinet libéral pour une question de principe car l'orientation du parti en matière d'environnement avait changé sous la direction de M. Carney. M. Guilbeault représentait la circonscription de Laurier-Sainte-Marie à Montréal. Une collision mortelle impliquant 3 véhicules s'est produite à Saint-Lucien, dans le centre du Québec, hier. Le drame est survenu vers 7h45 sur le 7e rang de cette petite municipalité de moins de 2000 habitants, située à une trentaine de kilomètres de Drummondville. Un poids lourd et un véhicule transportant du béton sont entrés en collision frontale. Une voiture a ensuite percuté l'arrière du véhicule lourd. Le conducteur de la bétonnière a succombé à ses blessures dans un centre hospitalier dans les heures qui ont suivi l'accident. Et la procureure générale de la Colombie-Britannique demande à Meta d'appliquer au Canada les mêmes mesures de protection pour les enfants que celles prévues aux États-Unis. Meta, qui exploite Facebook et Instagram, a accepté de mettre en place aux États-Unis des restrictions d'accès au contenu, une vérification de l'âge et des fonctions pour limiter l'utilisation excessive. Or, le déploiement de ces mesures n'est pas prévu au Canada. C'est ce qui complète vos actualités Arsenal Média. Passez une bonne journée sur nos ondes.
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10: En ce mardi, toute première journée du mois de septembre, on a droit au soleil dans le Grand Rimouski. On est à l'image du normal de saison avec un maximum de 17 et un peu de brouillard qui va se dissiper rapidement ce matin. Le Skate Jam qui est proposé les 4, 5 et 6 septembre prochains, en plein air, beau temps, mauvais temps, c'est au parc de planche à roulettes à Rimouski, coin Arthur Buis, encore Rouleau. À la programmation Ska Sound System Blind by Fate, on a aussi Mush Black Hole pour nommer ces bands qui sont dans le line-up et exposition d'art visuel chaque soir.
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14: 7h28 en ce mardi matin, c'est notre segment La Game avec Gilbert Delorme qui s'en vient dans un instant. Pourquoi Jacky puis Bolduc ont toujours pas signé de contrat avec le Canadien? On se pose la question ce matin. On va parler aussi de l'importance de ces gars-là dans l'alignement. Gilbert nous revient là-dessus dans un moment après la musique de Cameron Whitcomb. Ça s'appelle Kingdom of Fear dans vos 100 000 matins. Bon mercredi, vous êtes sur haut partout dans l'Est du Québec.

0: C'est un beau début de journée ensoleillé sur l'Est du Québec. Merci d'être branché à haut partout dans l'Est du Québec, Basse-Saint-Laurent, Vallée, Côte-Nord, La Matanie. Mathieu Guimond, Stéphanie Gagné qui vous accompagne jusqu'à 9h pour votre début de journée. La game. Oh. Et mesdames, messieurs, c'est le moment d'accueillir, comme il se doit, notre gamer, Monsieur Gilbert Delorme.
1: Gilbert!
0: Comment ça va, Gilbert?
2: Yes, ça va très bien, vous autres, les amis?
1: Ben oui,
2: yes.
1: Très, très bien.
0: Hey, Gilbert, ce matin, là, les présentations sont faites. Là, on rentre dans le vif du sujet. On va parler du Canadien, on va jaser. Yes. De situations de contrat qu'on sait pas trop qu'est-ce qui se passe. Jack Eye, Bolduc, qui est un gars quand même qu'on a vu évoluer dans l'Est du Québec parce qu'il a quand même passé une saison et demie dans l'uniforme d'Océanique de Rimouski. Gilbert, pourquoi ces gars-là ont toujours pas signé de contrat avec le Canadien puis le camp d'entraînement s'en vient dans deux, trois
2: deux semaines,
0: Là. Ben oui.
2: Dans deux semaines, c'est le tournoi de golf, puis le camp d'entraînement s'amorce le lendemain. Je me demande pourquoi, parce qu'un gars comme Zach Bolduc, qui est moi je l'ai trouvé tellement bon parce qu'il s'est ajusté l'année passée. Rappelez-vous, là, c'est un marqueur de but, Zach Bolduc. Vous l'avez vu à Rimouski,
0: ben oui.
2: Québec, il a marqué avec les remparts, il a marqué 50 buts. Tu sais, il s'est ajusté parce que justement, tu sais, en début de saison, il a scoré une coupe de but rapidement, puis on pensait que ça pourrait bien aller tout le temps comme ça. Mais ça allait un petit peu moins bien, mais il a trouvé quelque chose. Tu sais, il a rajouté une corde à son arc. Il est devenu un joueur plus physique.
0: Uh-huh.
2: Il frappe, il patine, il a été responsable défensivement. On peut compter sur lui quand même pour avoir des bonnes chances de marquer. Fait que moi, je pense que c'est un... Puis en plus, il a 22 ans.
1: Ouais, c'est fait une force tranquille,
2: ans,
1: vraiment.
2: Ben oui, il est tout jeune. Mais c'est exact, il est tout jeune. Fait que moi, je pense que pour le Canadien, c'est un atout important parce que tu peux le faire jouer sur le quatrième trio si tu en as besoin sur le quatrième trio, puis il va frapper, puis il va être bing-bang, rentre dedans, puis c'est ça. Mais en même temps, tu peux le faire jouer sur un troisième trio, un deuxième trio, puis je te dirais même sur un premier trio.
0: Ben, il a le talent pour ça, Gilbert.
2: Exact. Si Slavkoski un soir se pogne le derrière, là, ben tu l'envoies avec lui. Tu l'envoies avec Suzuki puis Caulfield, c'est juste pour changer un petit peu la façon de faire, puis de créer une étincelle dans l'équipe. Il est capable de faire ça. Puis c'est un bon kid, c'est un bon gars. Je l'ai rencontré, c'était un tournoi de golf, j'étais assis à la même table que lui.
0: OK.
2: Tu sais, puis il s'entraîne, il est sérieux. C'est-tu une stratégie? C'est-tu comment est-ce que, tu sais, Kent Hughes procède?
0: Il demande-tu trop cher, Gilbert?
2: Ben, je penserais pas. Je penserais pas qu'il demande trop cher. Tu sais, mais, tu sais, faut-tu te mettre dans la peau du gars, là? Tu sais, le petit gars, il a 22 ans, là. Tu sais, il a pas la maturité d'un gars de 35 ans ou 34 ans qui en a vu d'autres et tout ça, là. Lui, il est anxieux. Il veut signer son contrat. Puis il veut que ce soit derrière lui. Il veut pas se soucier de ça, là. Lui, il veut se lever demain matin, là. Puis il veut dire, hey, mon contrat est signé. J'ai signé pour 3 ans. Parfait. Bing, bang. J'étais avec le Canadien pour 3 ans. Parfait. On s'en va par là, puis c'est ça.
0: Puis Gilbert, il veut jouer à Montréal, en plus de tout ça. Tu sais, il est content de jouer au Québec. Ça fait que c'est qu'on niaise, Calvos!
2: Ben, qu'est-ce qu'on niaise? Et, regarde, faudrait demander à Kent Hughes. Moi, je l'aime beaucoup, mais Kent Hughes a une façon de faire, une façon de négocier. J'ai confiance en lui. La seule chose que j'aime pas là-dedans, c'est que je me mets dans la peau du kid. Je me mets dans la peau du gars qui a 22 ans. Puis lui, là, il veut juste mettre ça derrière lui parce que c'est une distraction pareille, là.
0: Ben oui.
2: T'sais, veut pas, c'est une distraction, là. T'sais, mentalement, il est peut-être bien fort mentalement et tout ça, mais en même temps, c'est une distraction. Tout le monde, hey, nous autres, on en parle à la radio, là. On en parle, puis on en a parlé un matin.
0: Hey, tu penses avec pas que lui, longue. Il doit s'en faire parler, ça doit pas
2: ben, là,
0: être évident.
2: Ben n'importe où, il s'en va, c'est ma tante, n'importe où, hey, comment ça se fait, t'es pas signé.
1: Ben nous autres, on se fait tanner de dire, puis comment ça va à radio, puis tu sais,
0: ben oui.
1: On a toutes des questions classiques. Mais l'affaire, en plus, c'est... Lui, il a pas l'expérience des plus vieux joueurs de dealer avec ce genre d'émotion-là. Tu sais, de dire, moi, je suis un vieux routier, c'est pas la première fois que je vois ça. On veut leur jouer dans la tête. J'ai peur que ce soit pour faire baisser le montant sur le contrat.
2: Ben, c'est possible. C'est possible. Tu sais, Kent Hughes, regardez ce qui se passe ailleurs dans la Ligue nationale de hockey, puis regardez les contrats que les joueurs du Canadien ont signés.
0: Hey, signe des contrats de fous dans la Ligue nationale, ça n'a pas de bon sens, Gilbert. Puis chez le Canadien, c'est l'exception qui confirme la règle.
2: Ben, écoute, il n'y a pas personne, tu sais, Dobson, je pense qu'il fait 9,2 millions, 9,4 millions, c'est le plus haut salarié.
0: Ah, puis il est loin dans la liste, là, dans la NHL, là.
2: Il est arrivé dans les, avec les Islanders, puis, tu sais, on n'a pas eu le choix de donner cet argent-là, mais en même temps, si tu regardes qu'est-ce qui se donne ailleurs, tu sais, les Leo Carlson de ce monde et tout ça, c'est rendu ridicule, c'est démesuré.
0: Là, tu parles même pas de Cale Makar, là, qui a signé un contrat de fou, là.
2: 20 millions par année, mais Cale Makar a profité. Je pense, là, Matt, là, Mathieu, là, je pense que le plus pire contrat de l'univers, de l'histoire du sport, a été donné à Leo Carlson avec les Ducks d'Anaheim.
0: Ah, ça a ouvert une brèche, hein?
2: Ben oui, à 18 millions par année, c'est ridicule. Non,
0: ça n'a pas de sens, le kid a rien prouvé encore, là.
2: Ben non, puis Cale Makar, qui est le meilleur joueur, moi, je pense que c'est le meilleur joueur de la Ligue. Tu sais, c'est un défenseur, mais c'est, moi, je pense que overall, c'est le meilleur joueur de la Ligue. Lui, il demande 20 millions parce qu'il a vu que l'autre fait 18 millions. T'as pas le choix de se donner, là.
0: Mais non, c'est la prochaine superstar de la Ligue nationale. C'est le prochain visage, dans le fond. Même, il l'est déjà, tu sais.
2: Il l'est déjà.
0: Pour
2: exact,
0: remplacer Connor McDavid, qui se fait vieux. Puis là, on a parlé de Bolduc, mais il y en a un autre. Son contrat est pas signé, puis il a quand même son importance dans l'alignement du Canadien. C'est Albert Jacquet. On fait quoi avec le shérif, Gilbert?
2: Non, ça nous prend le shérif.
0: Ben
2: ça
0: oui.
2: Ça nous prend le shérif. Puis on c'est s'en clair. Est parlé hier. Parce que, veut pas, puis encore une fois, là, je veux pas offenser personne, là, mais la robustesse, une fois de temps en temps, laisser tomber les mitaines puis donner des tapes sur le museau,
0: c'est
2: ça
0: clair.
2: Fait partie du hockey. Ça fait partie du hockey. C'est important d'avoir un gars comme ça au sein de l'alignement. L'intimidation, tu veux pas que tes petits joueurs se fassent malmener, tout ça. Fait que c'est important d'avoir une présence comme ça dans l'alignement. Puis je pense qu'Albert Jacquet est capable de jouer. Moi, je l'aime beaucoup. Puis depuis qu'il est arrivé à Montréal, j'arrête pas. Je prêche pour sa paroisse tout le temps. Moi, je veux qu'on travaille avec ce gars-là. Je veux qu'on le mette dans l'alignement soir après soir après soir. Puis même s'il fait une erreur, c'est normal. C'est un jeune joueur. T'as pas besoin de le mettre dans les estrades la game après pour lui faire perdre sa confiance.
0: Mais Gilbert, dis-moi, pourquoi on semble pas y faire tant confiance que ça avec Martin Saint-Louis et l'état-major du Canadien? Pourquoi? Y a-t-il quelque chose?
2: Je vais vous donner un petit insight.
0: Ouais.
2: Là. J'ai parlé avec.
0: C'est pour ça que t'es là.
2: Oui. J'ai parlé avec des dirigeants du Canadien la semaine passée lors d'un tournoi de golf.
0: OK.
2: Puis il y en a deux parmi eux qui l'aiment beaucoup, beaucoup, beaucoup. Ce sont deux défenseurs, deux anciens défenseurs qui ont joué dans la Ligue nationale de hockey.
0: OK.
2: Mais par contre, il y en a peut-être d'autres qui l'aiment un petit peu moins. Fait que, tu sais, quand un coach te met sa glace, puis il a pas confiance en toi, il va toujours être hésitant.
0: Ben, ça donne comme résultat que Jacquet a joué peut-être une minute et demie dans la dernière série du Canadien, là.

0: c'est nos quatre premiers défenseurs. OK?
1: Ouais.
0: Moi, je pense que la troisième paire, Mathieu, la troisième paire devrait être Alex Carrier avec Herbert Jacquet. Puis Alex Carrier, lui, va jouer à peu près 15 minutes par game parce qu'Alex Carrier, il tue des punitions, fait qu'il va embarquer un petit peu plus. Puis Herbert Jacquet, honnêtement, il devrait jouer à peu près 8 à 9 minutes par game. Fait que moi, je pense que si on n'est pas capable de spotter Herbert Jacquet 8-9 minutes par game, il y a un problème, là. Et on est capable de le mettre sur la glace 8-9 minutes par game. Il y a une présence dans l'alignement du Canadien. Il est sur le banc, il est là, tu le sais. Tu joues contre le Canadien, t'es l'autre côté, t'es un gars qui aime ça brasser un peu, tu le sais que Jacquet est là. Puis si tu brasses un petit peu trop, il va aller te payer une petite visite, il va dire, hey, Bacquet, calme-toi une heure parce que je vais m'occuper de toi. Non, mais
1: c'est nécessaire. Puis tu sais, tu disais, pour protéger les petits joueurs, hey, ça donne-tu bien le Canadien? Il y en a des petits joueurs, là, tu sais.
0: Ben, exactement.
1: On manque de robustesse dans ce club-là, là.
0: Est-ce que tu veux que Caulfield se fasse brasser?
1: Ben, voyons là, il n'y a personne qui veut ça. Voyons là.
0: Ben, c'est ça. Tu sais, puis je regrette, là, puis tu sais, juste le fait, tu sais, moi, juste le fait de se promener sur la ligne rouge dans le warm-up, là. Tu sais, tu te promènes sur la ligne rouge dans le warm-up. Tu regardes l'autre bord, il y a un top, l'autre bord. Il dit, toi, assois comme toi, une heure, OK? Là,
1: ben, toi, tu l'as déjà vécu comme ancien joueur, là.
0: Ben, écoute bien, là. Moi, à Détroit, là, les amis, là, à Détroit, là, j'ai joué avec probablement les deux gars les plus toughs qui ont joué dans le hockey. Bob Probert.
1: Quelle misère!
0: J'ai joué avec Bob Probert, puis j'ai joué avec Joey Kosher. C'est Joey Kosher, peut-être un petit peu moins connu, mais c'était probablement les deux plus toughs de la ligue, puis reconnus, là. Fait que je peux te dire que, on se faisait pas brosser, ben. Et tu sais, Steve Yzerman.
1: Ah, il y avait la paix, hein?
0: Steve Yzerman, il a joué avec Bob Probert sur son aile une année. Fait que, tu penses-tu que Steve Yzerman, il avait de la place? Tu penses à la place?
2: C'est clair.
0: Mais c'est exactement ça. C'est important d'avoir des gars de même dans le line-up. C'est juste ça que je voulais dire un matin.
3: C'est juste ça. Après 10 minutes, là, c'est juste ça.
1: Gilbert, Gilbert, on va suivre ça avec beaucoup d'attention parce que c'est un dossier qui traîne en longueur. Bon, on a hâte de voir ça se régler. Puis on se croise les doigts pour que ça se plus tôt que tard, parce que c'est impensable que le Canadien commence la saison sans avoir signé de contrat pour ces deux gars-là.
0: Non, moi, je pense que ça va se régler dans les prochains jours.
3: Eh hey, ben, merci beaucoup, Gilbert. Des saluts à ta femme, à Diane.
0: Ben, y a pas de problème. Hey, ça me fait plaisir. Puis, salutations à tous les gens dans votre coin.
1: Yes! Gilbert Delorme, toujours un plaisir de jaser de sport. On se retrouve demain pour une autre chronique.
3: Bye-bye!
0: Bye-bye!
1: Vous allez pouvoir réentendre la chronique La Game avec Gilbert Delorme. Pourquoi Bolduc et Jacquet n'ont pas signé de contrat encore? On se pose encore des questions, mais on se croise les doigts pour que ça se règle. On en a jasé avec Gilbert. Ce sera disponible, la chronique La Game, sur les sites web de O98.7, 95.3 et 99.1 un peu plus tard, cet avant-midi, dans la section en rattrapage.

0: 7h46, salut à Pierre qui en a rajouté un petit peu sur la chronique de Gilbert Delorme. Il dit « Très intéressant d'entendre Gilbert dans le game
1: tous les matins. » Moi, je trouve ça drôle. Il s'est retenu pour pas t'appeler Matt.
0: Non, mais ça, c'est correct. Hey, je vis très bien
1: non,
0: avec
1: non, mais
0: ça.
1: Je me dis, voyons, peut-être que demain, le Matt va passer, mais là, il se donne une chance encore.
0: Tant qu'il m'appelle pas Guimond, ça va être correct.
1: Et encore, je suis sûr que t'aimerais ça à vous.
0: Bon, ça me dérangerait pas. Mais faut pas qu'il avance en habitude. Pierre qui disait justement, écoute, quand on monte dans le passé, tu sais, il y a des joueurs qui ont connu, parce que Gilbert parlait de Steve Yzerman qui avait la paix parce que Bob Probert était toujours aux alentours, mais il n'est pas le seul grand joueur à avoir bénéficié de ça, tu sais, Wayne Gretzky avec Semenko, t'allais pas écœurer Gretzky, t'allais avoir Semenko d'en face, puis tu sais, Clark Gillies avec Michael Bossy dans le temps des belles années des Islanders de New York, fait que tu sais, c'est...
1: Michael, not Mike Bossy, là?
0: Oui, Mike Bossy.
1: OK, t'as dit Michael, ça me mêlé, là.
0: Ben non, j'ai pas dit Michael. J'ai dit Mike.
1: OK, excuse-moi.
0: T'as compris en diagonale comme à chaque fois qu'on parle de sport.
1: Hey,
0: là.
1: Je m'implique un peu plus, là. Je trouve que c'est plate que tu vois pas ma démarche, là.
0: Alors, allez réécouter la chronique La Game avec Gilbert Delorme. Ce sera disponible dans les prochaines minutes sur les sites web de haut dans l'Est du Québec, dans la section En rattrapage. On fouille dans nos souvenirs de petite école. Boîte à lunch. Qu'est-ce qu'il y avait sur votre boîte à lunch à l'époque? C'est notre question du jour sur nos pages Facebook. On revient sur vos commentaires dans un instant sur O.
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2: Oh. Hey, déjà rendu le 1er septembre, la routine qui s'est bien installée. Hein? Cette semaine-là, c'est une semaine où est-ce que faut préparer les lunchs, faut s'arranger pour que personne manque l'autobus, aller porter les jeunes à l'école, s'assurer qu'ils manquent de rien, mettre du stock dans la boîte à lunch. Et on fouille dans nos souvenirs de boîte à lunch ce matin. C'était quoi qu'il y avait sur le dessus de votre boîte à lunch?
3: Parce que là, vous êtes pas mal la boîte à lunch, je la vois, là. Puis Louis Garneau, là.
2: Stéphanie, en 2026, les boîtes à lunch sont, les boîtes à lunch se sont plats.
3: Ah oui, là,
2: il y a rien de non. Fancy, il y a rien qui ressort du lot.
3: Non.
2: C'est beige, là. Ordinaire.
3: Puis, nous, à l'époque, c'était thermos. T'avais, dans un côté, le fameux récipient pour mettre du jus. Des fois, ça coulait. Puis, sinon, ben le reste, tu pouvais mettre tellement de stock, puis c'était fait solide avec deux petites planches en avant. Cloc, cloc.
2: Là, tu dis, le jus coulait des fois. Maudite chance, les boîtes à lunch, t'es en plastique, parce que, mettons, t'arrivais, là, puis
3: le jus avait coulé.
2: Hey, tu ramasses la boîte, t'as rince dans l'évier, puis tu t'essuies tout ça, merci, bonsoir, tu fais ça sécher, puis le lendemain matin, elle est prête pour une autre run, là. C'était pas un problème, là.
3: Mais on veut savoir ce qu'il y avait sur votre boîte à lunch au primaire.
2: Moi, j'avais un Mickey Mouse à un moment donné. Ça a pas duré longtemps. Puis la première affaire que j'ai su, je me suis ramassé avec une vieille boîte à lunch que mon père avait, avec le logo de la compagnie Guy Luron dessus, avec les mascottes. Moi, j'ai un très bon souvenir de ma boîte à lunch Guy Luron.
3: Tu devais être le seul à l'école à avoir ça.
2: Ouais, mais j'allais pas, j'utilisais pas souvent de boîte à lunch.
3: C'est vrai, t'habitais en face.
2: J'habitais en face, puis j'avais attelé autour du cou. Ma mère faisait comme, hey, regarde, il y a des affaires préparées, sacs au micro-ondes. Merci, bonsoir. Puis j'ai fait ça de bonne heure, là. J'ai fait ça peut-être à partir de 7-8 ans, tu sais. Mm-hmm. Parce que ma mère m'envoyait chez Madame Ginette qui gardait des enfants pour aller dîner. Et ça a duré une fois.
3: Je me suis sauvé,
2: je suis allé trouver mon père qui venait dîner à la maison. Puis là, mon père, à un moment donné, il a fait comme, ben là, pourquoi je viens dîner à la maison, regarde, quelqu'un, ils viennent dîner à la maison, on va manger ensemble, that's it. Ça a arrêté là, une fois, un dîner.
3: Pauvre Ginette!
2: Ouais, mais bon, regarde, j'avais mes raisons, tu sais, je suis difficile comme enfant.
3: Aussi. Oui, c'est vrai!
2: Je préférais aller manger jambon, ma canne de flocons de jambon avec mon père avec une petite soupe Lipton, puis c'était bien correct, là.
3: Tu vois, j'ai passé tout de suite au flocon de jambon.
2: Oui, c'est clair.
3: Il y a Jonathan sur la Côte-Nord qui dit, elle était jaune avec des calinours dessus.
2: Oh!
3: Jonathan, t'avais-tu la boîte à lunch de ta sœur? C'est ça la question. Il y a Tramisan qui dit les pierres à feu.
2: Ah, ça, c'était cool, ça.
3: Parce que c'est nous autres, le midi. Si t'avais pas de boîte à lunch, t'allais dîner chez vous, puis t'écoutais les pierres à feu.
2: Ben
3: fait
2: oui.
3: C'est un doublé que j'adore.
2: Hey, j'ai fait ça de la maternelle jusqu'à ma dernière année de cégep.
3: Ben oui,
2: les pierres à feu sur l'heure
3: midi,
2: du lunch.
3: Midi, t'as TQS.
2: Ouais, c'est ça.
3: Il y a Jean-François Charest qui dit, moi, j'avais Superman.
2: Oh,
3: Guillaume ouais. Imbeau avait E.T. Puis Stéphanie Boudreau, je trouve ça drôle, elle a écrit Frisinette. Pas Fraisinette, Frisinette.
2: Non, c'est parce que vous disiez toutes Frisinette.
3: On disait toutes Frisinette.
2: Ben oui.
3: Moi, j'avais les Fraggle Rock.
2: Oh!
3: Puis j'aimais
2: ça. Les Fraggles sont là.
3: Et puis, il n'y a pas longtemps, j'ai voulu faire écouter ça à ma fille.
2: Ça a plutôt mal vieilli, hein?
3: Non, c'est quand même pas
2: non?
3: Si pire.
2: Ah oui, OK.
3: Mais tu sais, je veux dire...
2: Oh, monsieur de marionnette.
3: Là, c'est ça, maintenant, là, tu sais, Mademoiselle Immondice, elle n'existe pas en 2026, là, fait que tu te dis pas... Franchement, ils l'ont pas modernisé.
2: Non, mais Mademoiselle Immondice, en 2026, ce serait probablement un tas d'affaires qui s'en va vers le recyclage.
3: Ouais, là, c'est ça.
2: Elle aurait l'air d'un bac bleu, je pense.
3: Commandité par consigne action.
2: Pourquoi pas, d'une version québécoise. Mais
3: on va revenir là-dessus. Les propositions sont
2: ajouter...
3: très, très bonnes.
2: Mais c'est ça. Puis parce que vous allez ajouter vos commentaires également via le 88-724-9870 et via les pages Facebook de Haut dans l'Est du Québec. Vos souvenirs de boîte à lunch. Qu'est-ce qu'il y avait sur votre petite boîte à lunch qui était pas plate dans le temps? Aujourd'hui, sont plates.
3: Ma sœur a répondu, puis je m'en souvenais, c'est Snoopy.
2: Oh!
3: Il était sur le dessus là, de la niche.
2: Ça, c'était cool. Ça,
3: oui,
2: j'aurais voulu
3: ça.
2: L'avoir, celle-là.
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4: Bon mardi, c'est Louis-Philippe Arnoirel. Politique fédérale, les libéraux ont gagné leur pari de ravir la circonscription de Chicoutimi-le-Fjord aux conservateurs. Le candidat libéral Daniel Gobeil a été choisi par les électeurs de la circonscription pour devenir leur représentant à la Chambre des communes. Cette victoire permet aux libéraux de gonfler leur courte majorité à Ottawa. Les conservateurs détenaient ce siège à la Chambre des communes depuis 2018. Selon M. Gobeil, les électeurs ont été particulièrement réceptifs à son message dans le contexte de l'escalade des tensions commerciales avec l'administration américaine. Par ailleurs, si trois élections partielles fédérales se sont achevées hier, d'autres sont à venir puisque le premier ministre Mark Carney doit désormais en organiser six autres. Le député libéral Stephen Guilbeault a officiellement démissionné de son siège vendredi dernier selon le site web de la Chambre des communes. M. Guilbeault s'était déjà retiré du cabinet libéral pour une question de principe, car l'orientation du parti en matière d'environnement avait changé sous la direction de M. Carney. M. Guilbeault représentait la circonscription de Laurier-Sainte-Marie à Montréal. Une collision mortelle impliquant trois véhicules s'est produite à Saint-Lucien, dans le centre du Québec, hier. Le drame est survenu vers 7h45 sur le 7e rang de cette petite municipalité de moins de 2000 habitants, située à une trentaine de kilomètres de Drummondville. Un poids lourd et un véhicule transportant du béton sont entrés en collision frontale. Une voiture a ensuite percuté l'arrière du véhicule lourd. Le conducteur de la bétonnière a succombé à ses blessures dans un centre hospitalier dans les heures qui ont suivi l'accident. Et la procureure générale de la Colombie-Britannique demande à Meta d'appliquer au Canada les mêmes mesures de protection pour les enfants que celles prévues aux États-Unis. Meta, qui exploite Facebook et Instagram, a accepté de mettre en place aux États-Unis des restrictions d'accès au contenu, une vérification de l'âge et des fonctions pour limiter l'utilisation excessive. Or, le déploiement de ces mesures n'est pas prévu au Canada. C'est ce qui complète vos actualités Arsenal Media. Passez une bonne journée sur nos ondes.
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6: Ben, on parle de tennis avec le US Open qui se poursuit. Belle entrée en scène réussie pour Félix Auger-Aliassime hier à Flushing Meadows, qui a remporté son match en quatre manches de 7-5, 4-6, 6-3 et 7-5 face à la 85e raquette mondiale, l'Australien Rinki Ijikata. Prochain tour, Félix Auger-Aliassime qui va affronter le Russe Karen Khachanov, 50e au monde. Félix Auger-Aliassime qui est troisième tête de série du US Open. On connaît maintenant l'identité de la prochaine adversaire de la Québécoise Leila Annie Fernandez. Ce sera la Thaïlandaise Mananchaya Sawankao.
7: Hey, bravo.
6: Il y a beaucoup de W puis de A, c'est ça. C'est la 94e au monde qui donc a gagné son match hier. Donc, ce sera elle qui sera la prochaine adversaire de Leila Annie Fernandez. On surveille l'évolution du US Open aujourd'hui. On parle aussi de Lionel Messi aujourd'hui. Lionel Messi qui a annoncé que son dernier match avec l'équipe nationale de l'Argentine a été joué lors de la dernière Coupe du Monde. C'est terminé pour lui. Mais tu sais, rendu à l'âge comme Messi, il y a des pages qui se tournent dans sa carrière. Et puis là, c'est quand même un horizon de 4 ans avant le prochain rendez-vous mondial avec la Coupe du Monde, tout ça. Est-ce qu'il va pouvoir être en mesure de pouvoir jouer au niveau de compétition? On a vu, là, dans MLS, ça va bien, là. Mais tu sais, quand t'arrives dans un niveau international, Messi est quand même au-dessus de tout le monde, là. Mais ça reste quand même que la pression est lourde pour un gars qui ne rajeunit pas. Alors, il a dit, c'est terminé pour moi, jouer avec l'Argentine. Je vais laisser la place à d'autres. Ça fait partie des nouvelles qui ont retenu l'attention hier dans le monde du sport. Et je termine avec un petit clin d'œil au niveau local. On connaît maintenant le calendrier pour la finale dans la Ligue de baseball senior Puribec du Bas-Saint-Laurent qui s'amorce vendredi entre Rivière-du-Loup et Témiscouata. La dernière fois que les deux équipes s'étaient affrontées, c'était en 2012, Rivière-du-Loup qui avait gagné en 6 parties. Et la série va s'amorcer donc ce vendredi à Rivière-du-Loup.
7: On est maintenant à 12 degrés à Matane avec un maximum de 16 et le beau soleil. 11 degrés à Rimouski avec 17 degrés sous le soleil aussi. Sur la Côte-Nord, 14 avec un max à 18. Et partout, le soleil est là et les normales de saison aussi qui sont respectées.
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0: Une belle journée d'anniversaire à Dave Fortin qui habite Rimouski mais qui est originaire de Matane. Bonne fête aussi à Vanessa Savard de Matane et encore Marjorie Maury. Et je dois dire qu'aujourd'hui, ça sent les initiations à plein nez. Parce que ce matin, tu sais, moi, je suis sur la route 4h45, plein d'étudiants qui traversent devant moi. Écoute, il y avait tellement presque du trafic, là, j'en mets un peu, là, mais il y avait beaucoup de circulation pour l'heure de la journée avec plein de jeunes qui se rendaient dans le stationnement. Puis je me suis dit, pense pas qu'il y ait un tournoi de soccer là, le matin, ça m'étonnerait.
1: Non. Ça dépend, ils les initient peut-être en jouant au soccer. Là,
0: non, ils les initient de bonne heure. Il y en a un qui se frotte les yeux en baillant en traversant la rue. Là. Donc, on verra bien, mais tu sais, pour le cégep de Rimouski, cégep de Matane, cégep de Sept-Îles aussi, ouais, ça se peut que ce soit au menu aujourd'hui.
1: Bon, on dit plus initiation, c'est activité d'accueil et d'intégration.
0: Hein, ouais.
1: C'est ça.
0: Mais à l'interne, on dit toute initiation.
1: Ben oui, c'est clair. Hey, nous autres, dans les prochaines minutes, on va initier un nouveau jeu dans les jeux d'eau, ouais. Les amateurs de cinéma. Ça va pas mal être pour vous autres. On fait entendre un bout de film. Vous nous dites dans quel film vous avez entendu ça. C'est pas plus compliqué que ça. C'est
0: un bout de toune.
1: Ben, un bout de toune ou un bout de film. Okay. Là, aujourd'hui, c'est un bout de toune. Ça donne bien. On joue à ça après. Summer, My Body Isn't Ready. Oh, bon mardi.

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2: Oh. Ah, mardi 1er septembre, qu'est-ce qu'on peut souligner aujourd'hui? Ben, c'est la journée nationale des échecs aujourd'hui, une petite game d'échecs. Elle se fait
3: longtemps. Je pensais genre échecs dans que ça a mal été, là, puis que...
2: Ben, si tu veux souligner ça.
3: Non, c'est rare que je veux non, surtout ça, oublier hein. Ça, moi.
2: C'est aussi la journée nationale des chats roux. C'est pas ceux-là qui ont inventé le bouton à quatre roues, les chats roux.
3: Je sais pas pourquoi ils sont cons.
2: Non, ils sont vraiment tatas.
3: OK. Ouais. Voyons
2: généralement,
3: donc.
2: On s'entend, là, ils brillent pas par leur intelligence, là, mais les chats roux, ils ont une réputation particulièrement...
3: Ben, première fois que j'entends parler de ça.
2: Oui. Je pense que t'as pas de chat. Oui.
3: Ben voyons, c'est moi je suis plus chien, qu'est-ce que tu veux.
2: C'est
3: là,
2: ça. Sinon, aujourd'hui, la journée nationale de la Cadillac Rose.
3: Ah, le show télé de Normand Brathwaite à l'époque.
2: Oui, on salue tous ceux et celles qui sont des fans de voitures antiques. Et la petite dernière, et non la moindre, en tout cas, moi je pense pas la souligner. J'espère que ma blonde n'est pas à l'écoute, parce que ça va peut-être y donner des idées pour dire « Hey, on pourrait manger ça à soir. » C'est la journée nationale du tofu. Et à chaque fois qu'on mange du tofu chez nous, généralement, c'est une une recette que Stéphanie a transmise à ma blonde en disant « Hey, essaye ça, c'est bon. On a ça dans l'assiette. » Et puis, c'est ça. Je sais pas pourquoi, mais à chaque fois, c'est un échec lamentable. Vois-tu, ma fille en a fait récemment.
3: Oui.
2: Puis, honnêtement, sa recette avait l'air bonne. Elle dit, je vais vous en faire quand je vais revenir à la maison. Je pense pas qu'on ait ça sur le menu en fin de semaine, mais bon, on verra. Mais journée nationale du tofu. Bon, tel que tel.
3: Moi, ça se peut que ce soit respecté le mardi. Mon chum travaille jusqu'à 8, fait qu'on se fait un souper de filles et c'est souvent du tofu.
2: Alors, choisissez votre journée et célébrez, les amis, en ce 1er septembre. Hey, ça a l'air de rien, mais là, il est rendu 8h14. Ça veut dire, il est rendu quelle heure ça? Monsieur la grosse voix de la radio?
1: Madame, messieurs, dans les 100 000 matins, c'est l'heure du quiz.
2: Et ce matin, un nouveau jeu où est-ce que on vous invite à ouvrir bien grand vos oreilles. On va vous faire entendre quelque chose, et c'est quelque chose qui se retrouve dans un film célèbre. Vous devez nous dire tout simplement dans quel film vous avez entendu ça. Et on va demander d'être extrêmement précis dans votre réponse. Et vous nous appelez au 88-724-9870 pour nous donner la bonne réponse. Puis tu sais, hey, on commence avec ces nouveaux quiz-là. On vous ménage.
3: C'est presque trop facile.
2: Alors voici notre extrait audio de ce matin. Dans quel film peut-on entendre ceci? Non mais tu sais... Hein? Pas trop dur.
3: On veut le petit détail qui fait la différence.
2: 88-724-9870 pour tenter votre chance. Dans quel film on entend ça?
3: Arrête de jouer avec les pitons.
2: Ouais, là, je pense que je viens de fucker la machine. Hey, on va aller au téléphone. Oh, bonjour, à qui je parle?
4: Oui, bonjour.
2: Oui,
4: bonjour.
2: À qui je parle?
4: C'est Micheline Marcoux.
2: Salut Micheline, comment ça va?
4: Ça va bien, je parle à qui?
2: Ouais, ben vous parlez à Mathieu. Micheline, vous appelez à la radio. C'était-tu prendre vos messages, votre boîte vocale, Micheline?
4: Ben oui, c'est un message que vous m'avez, qui a été laissé.
2: Non, c'est pas... C'est
3: Rasseyez un peu plus tard.
2: Ouais, Micheline, vous avez appelé dans une station
3: de radio. Oui, vous êtes
2: à la radio. Vous êtes live à la radio actuellement, Rimouski.
3: Puis vous êtes à quel endroit? Vous nous appelez de quel endroit, Micheline?
2: Je pense qu'elle est partie, Micheline.
3: Elle est partie,
2: Elle est découragée, ça marche pas, ça m'ose de boîte de boîte vocale. 88-724-9870. Dans quel film vous avez entendu l'extrait qu'on vous a fait entendre? On s'en va au téléphone. Oh, bonjour, à qui je parle?
5: Pierre.
2: Salut, Pierre, comment tu vas?
5: Ça va bien.
3: C'est-tu pour prendre les messages de ta boîte vocale?
5: J'en ai pas.
2: Ça règle le problème. Et Pierre, je me doute que tu as la bonne réponse à notre question ce matin.
5: C'est Rocky avec la toune Survivor.
2: Ouais.
3: Mais à ta peu, lequel? Lequel Rocky?
5: Ah, oh, c'est le Rocky 1.
3: Non, ce n'est pas le Rocky 1. Je suis bien désolé. C'était le petit détail qui faisait la différence.
2: C'est ça. Pierre, merci d'avoir tenté de
3: Merci, Pierre.
2: T'as une partie de la réponse. T'as juste pas le bon chiffre qui va avec le titre du film. Salut, bonne journée. 88-724-9870. C'est pas dans Rocky 1 qu'on entend ce qu'on vous a fait entendre. Non. Mais bon, il reste d'autres chiffres.
3: Il y a quelques autres Rocky.
2: Allez, on retourne au téléphone. Allô, à qui je parle?
6: Jean-François Gauthier.
2: Salut Jean-François, ta réponse?
6: Rocky 3.
2: Et ah, c'est ben effectivement là. Dans Rocky 3, je dirais même Odéa! Comme mais... lui de la victoire, mon cher. Félicitations, Jean-François.
3: Mais Jean-François, tu vas être d'accord avec moi que c'est pas le meilleur Rocky quand même.
6: Non, pas tout à fait, mais la toune est bonne.
3: Ben oui!
2: Ben c'est ça!
3: C'est lequel ton meilleur, toi?
6: C'est le
2: 1
6: puis
2: le
6: 2. J'aime bien
3: le
6: 1 puis
3: le 2. Ah ouais? Ah oui, moi, c'est le 4. Le 4.
2: Ben, c'est rare. Non, mais je comprends que Jean-François, d'un point de vue cinéma, Rocky 1, Rocky 2 sont plus intéressants que Rocky 4. Où est-ce que là, c'est les clichés du héros américain contre le méchant russe qui prend toute la place. Mais je veux dire, mais pour le reste, la trame sonore, on est là. Stallone est au sommet de sa forme. Il n'a jamais été aussi découpé de sa vie. On y voit des muscles partout. Il y en a même dans les oreilles, tellement ce qui est cut.
3: Sauf...
2: même affaire pour Ivan Drago, qui est impressionnant physiquement, Dolph Lundgren, dans ce film-là.
3: Les gars, je dois vous avouer, je l'ai écouté il y a pas longtemps pour initier ma fille à Rocky 1. À en arrêter parce qu'elle comprend rien de ce que Sylvester Stallone dit.
7: Ah, je suis à l'Adrienne.
3: Là, on comprenait rien. Fait que là, tu sais, pas pour y mettre les sous-titres pour Rocky, là, voyons donc. Tu réessayeras, tu vas voir. C'est pas facile.
2: Hey, Jean-François, merci beaucoup d'avoir joué avec nous autres ce matin.
6: Ça fait plaisir.
2: Hey, salut, bonne journée. Hey, on met ça à nouveau demain avec un autre jeu d'eau. Plein de nouveautés pour vous autres cette semaine. Alors, mais on y va par étapes, là, tu sais. On augmentera le niveau de difficulté au fur et à mesure. On commence à apprivoiser nos nouveaux jeux. Toujours aux alentours de 8h10 dans les 100 000 matins.

0: 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Et hier, quand Georges a dit « OK, Big, parle la toune! » Puis qu'ils ont parti sa toune, j'ai fait comme « Yes! »
1: T'as eu un petit frisson à vous,
0: comme,
1: là.
0: J'ai fait comme « Yes, enfin, on est dans la gang! » Parce que je voyais ça passer souvent dans les réseaux sociaux. Je trouvais ça le fun, tu sais, de Georges qui capote une toune. Tu fais comme « C'est quoi le rapport, Georges, s'il te plaît? » Ça, on va voir qu'il nous l'explique peut-être. Mais donc, 100% sport comme on l'aime. Alors, ratez pas ça. Grosse nouveauté depuis hier ici sur les ondes de haut dans l'Est du Québec. Alors, pour votre heure du lunch avec Georges Larac et Stéphane Gonzalez, ratez pas ça ce midi.
1: On a parlé du phénomène de la calvitie qui serait comme le nouveau...
0: La nouvelle poule aux œufs d'or de la pharmaceutique.
1: Ouais,
0: là, ils vont arriver avec un remède miracle pour ça, comme pour l'Ozempic, comme pour le Viagra, toutes sortes de pilules qui nous sortent.
1: Voilà.
0: Ben, c'est ça. C'est-tu là où est-ce qu'on s'en va? Ils vont-tu faire du cash avec ça? La réponse, c'est oui, quand ils vont trouver la formule miracle pour régler ce problème-là.
1: L'entretien complet à ce sujet-là, de toute façon, est dans la section rattrapage sur les sites de haut. Et je salue mon beau cousin Mathieu à Sept-Îles qui dit « Hey, moi, là, je dis... » On aime ça, les gars qui font de la calvitie.
0: OK, un autre Mathieu qui perd ses cheveux, c'est ça, faut que je comprenne.
1: Et moi de lui répondre, Mathieu, t'es mon préféré. C'est lui mon préféré.
0: Du moins.
1: Non, lui, il est plus calvitie que toi, là.
0: Non, mais Mathieu, c'est toi mon préféré. Bon, c'est sûr, c'est de la famille, là.
1: Ouais, c'est
0: quand
1: ça.
0: Quand même, je
1: le connais depuis plus longtemps, là, lui.
0: Je connais depuis longtemps, nous autres aussi.
1: Mais oui, mais lui, c'est
0: toujours... Alors, tu brises mes illusions, matin, Stéphanie, je vais aller pleurer dans mon coin.
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10: Bon mardi, c'est Louis-Philippe Arnoirel. Politiques fédérales, les libéraux ont gagné leur pari de ravir la circonscription de Chicoutimi-Lefiard aux conservateurs. Le candidat libéral Daniel Gobeil a été choisi par les électeurs de la circonscription pour devenir leur représentant à la Chambre des communes. Cette victoire permet aux libéraux de gonfler leur courte majorité à Ottawa. Les conservateurs détenaient ce siège à la Chambre des communes depuis 2018. Selon M. Gobeil, les électeurs ont été particulièrement réceptifs à son message dans le contexte de l'escalade des tensions commerciales avec l'administration américaine. Par ailleurs, si trois élections partielles fédérales se sont achevées hier, d'autres sont à venir puisque le premier ministre Mark Carney doit désormais en organiser six autres. Le député libéral Stephen Guilbeault a officiellement démissionné de son siège vendredi dernier selon le site web de la Chambre des communes. M. Guilbeault s'était déjà retiré du cabinet libéral pour une question de principe car l'orientation du parti en matière d'environnement avait changé sous la direction de M. Carney. M. Guilbeault représentait la circonscription de Laurier-Sainte-Marie à Montréal. Une collision mortelle impliquant trois véhicules s'est produite à Saint-Lucien, dans le centre du Québec, hier. Le drame est survenu vers 7h45 sur le 7e rang de cette petite municipalité de moins de 2000 habitants, située à une trentaine de kilomètres de Drummondville. Un poids lourd et un véhicule transportant du béton sont entrés en collision frontale. Une voiture a ensuite percuté l'arrière du véhicule lourd. Le conducteur de la bétonnière a succombé à ses blessures dans un centre hospitalier dans les heures qui ont suivi l'accident. Et la procureure générale de la Colombie-Britannique demande à Meta d'appliquer au Canada les mêmes mesures de protection pour les enfants que celles prévues aux États-Unis. Meta, qui exploite Facebook et Instagram, a accepté de mettre en place aux États-Unis des restrictions d'accès au contenu, une vérification de l'âge et des fonctions pour limiter l'utilisation excessive. Or, le déploiement de ces mesures n'est pas prévu au Canada. C'est ce qui complète vos actualités Arsenal Média. Passez une bonne journée sur nos ondes.
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12: En ce mardi, toute première journée du mois de septembre, on a droit au soleil dans le Grand Rimouski. On est à l'image du normal de saison avec un maximum de 17 et un peu de brouillard qui va se dissiper rapidement ce matin. 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
16: 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Oh. Déjà rendu 8h30, un mardi 1er septembre qui s'installe tranquillement, mais sûrement dans l'Est du Québec. Ce matin, on fouille dans nos souvenirs avec notre question du jour, entre autres via notre page Facebook. On veut savoir, dans le temps, à la petite école, qu'est-ce qu'il y avait sur ta boîte à lunch?
12: Attends, si je te dis brave cœur de lion, ça te dit-tu quelque chose?
16: Aucune
12: espèce... J'ai googlé parce que c'est Mario qui a dit qu'il y avait ça sur sa boîte à lunch.
16: Ah ouais, OK.
12: En googlant, j'ai fait « Ben oui, c'est lui! »
16: Ben, j'ai hâte de... Éclaire-moi, parce que je sais pas en tout où c'est qu'on s'en va.
12: La réponse après Morgan Wallen.

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2: 8h34, merci d'être là dans les 100 000 matins. Je pense qu'il y en a plusieurs par texto qui me trouvent niaiseux de pas savoir c'est quoi la Moses de réponse. C'est quoi le nom que t'as dit, là?
3: Brave, cœur de lion.
2: Brave.
3: Merci à Mario. Mais
2: moi,
3: j'avoue.
2: Que Richard, cœur de lion, le roi dans Robin des Bois avec Kevin Costner.
3: C'est pas lui.
2: Non, c'est ça.
3: Il est un peu plus poilu.
2: Le brave cœur de lion.
3: Il y a Mélanie qui l'a eu.
2: Il est plus
3: elle dit,
2: poilu.
3: Est-ce que la boîte à lunch de Mario, ce serait les Calinours?
2: Est-ce que c'est une bonne réponse?
3: Et c'est une bonne réponse!
2: Oh!
3: Bravo, t'es trop forte pour la ligue. Bravo, bravo.
2: Mais je comprends pourquoi. Pas trouvé la bonne réponse. Si j'écoutais les Calinours, c'est parce que c'était un accident, Stéphanie, moi,
3: ouais.
2: Quand je suis jeune.
3: Il dit j'ai eu Hulk Hogan après.
2: Ah, ça, tout pour se racheter. Salut à Pierre également, à qui j'ai jasé tantôt. Lui, il me disait deux boîtes à lunch qu'il y avait sa jeunesse. Il a eu la boîte à lunch en métal, peinturée rouge, héritée de son père. Mais à un moment donné, il dit. J'ai été chanceux. On m'en a donné une qui était peut-être plus de mon âge. Et lui, ce qu'il y avait sur le dessus, c'était le pilote de NASCAR, Dale Earnhardt, avec sa voiture noire emblématique qui a marqué l'histoire du NASCAR. Celle-là, par exemple, j'étais content. Tabarnouche, je vais l'avoir.
3: Et ma sœur, ma petite sœur a répondu, Joanie, elle avait une sirène. Mais sais-tu quoi? C'était comme...
2: C'était pas quelque chose que vous aviez puis qu'elle a ramassé après.
3: Mais
2: elle
3: c'était...
2: a eu vraiment sa vraie boîte
3: elle
2: à lunch.
3: Elle a eu, mais là, je veux dire, on a quand même 7 ans de différence pour elle.
2: Non, mais on sait pas. Hey, j'ai ramassé des vieilles affaires que mon frère avait il y a 7 ans de plus que moi.
3: Ouais, OK. Bon. Mais elle, c'était une sirène, genre la petite sirène, mais bon marché, genre moins cher, pas de Disney. Elle était comme une copie de la petite sirène. Mais c'est pas grave.
2: OK, la petite sirène du Dolo, là.
3: Ouais, de Tému, là. Tu sais, petite sirène Wish. C'est ça. Sinon, Sébastien Leclerc, il dit Duke of Hazzard avec le shérif.
2: Shérif, fais-moi peur. Les Frères Dukes.
3: Guillaume Garneau, pas sûr, mais il dit qu'il y avait Farrah Fawcett sur sa boîte à lunch.
2: Non, on n'a pas parlé. Guillaume, encore une fois, je sens le besoin de te ramener dans le bon chemin. On n'a pas demandé c'est quoi qu'il y avait ces posters dans ta chambre. On a demandé qu'est-ce qu'il y avait sur ta boîte à lunch. Puis Farrah Fawcett, j'ai de très sérieux doutes à savoir que c'était le cas. Non, mais continuez de nous répondre
3: des niaiseries.
2: On aime ça de même. Vous autres, qu'est-ce qu'il y avait sur votre boîte à lunch? Notre question du jour, allez voir les différentes réponses qui sont proposées sur les pages Facebook de Haut dans l'Est du Québec. Ça va assurément vous rappeler des souvenirs du temps où vous deviez traîner ça pour aller à la petite école. Puis là, qu'est-ce qu'il y avait dans la boîte à lunch? Généralement, un sandwich un peu détrempé.
3: Mais qu'on avait les bras pleins pour aller à l'école. Sac à dos qui est presque aussi gros que nous autres, une boîte à lunch,
2: là,
3: le sac...
2: Là, fallait marcher 5000 dans la neige à 8 pieds de haut en hiver, tabarnouche!
3: Pas de sucre! Non.
2: Stéphanie, t'es rendu compte qu'on est rendu là?
3: Ben là,
2: on est rendu à cette étape-là dans notre vie.
3: On en met un peu, arrête.
2: Et misère!

0: mardi matin, bien branché à O 98.7, 93.9 dans la vallée de la Matapédia. Vous restez là. Nouvelle chronique à vous proposer. On va parler littérature ce matin.
1: Avec une collaboration avec notre collègue Isabelle Francaire, qui est une grande lectrice, aussi auteure. Et c'est aussi une collaboration avec les éditions.

0: Je sais pas ce qu'on parie, mais je le prends. Il jouera pas avec le Canadien de Montréal.
1: Un char?
0: Non, pas un char.
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0: Et maintenant, place à la chronique d'Isabelle Francoeur, présentée par Soulière Éditeur, une maison d'édition de Rimouski qui célèbre ses 30 ans et qui, depuis toujours, a pour mission de donner aux jeunes le goût de la lecture pour le reste de leur vie.
1: Et on a... évidemment, de la belle visite. C'est comme ça que je fais à chaque fois pour introduire un invité. Mais là, c'est une collègue de travail. Fait que la méchante belle visite s'appelle Isabelle Francoeur. C'est une représentante aux ventes ici à la station, mais aussi passionnée de lecture. Et c'est une belle collaboration avec Soulière Éditeur pour nous présenter des romans sous cette maison d'édition. Bon matin, Isabelle.
2: Bon matin.
1: Alors, premier roman de Camille Bouchard, Le dompteur de guêpes. Et t'as l'air complètement sous le charme, renversé par ta lecture.
2: Tout à fait. Donc, en choisissant ce livre, j'étais loin de me douter à quel point ce roman jeunesse allait être percutant et complexe. Sans farce, là, j'ai été chamboulée. Le dompteur de guêpes de Camille Bouchard, paru chez Soulière Éditeur, m'a donné à la fois des frissons de consternation, mais aussi à la toute fin de satisfaction. Puis il méritait qu'on en parle aujourd'hui.
1: Puis dis-moi, tu sais, je sais que tu es une grande lectrice. Le fait que ce soit une lecture jeunesse, est-ce que c'est si jeunesse que ça où l'adulte trouve vraiment beaucoup de satisfaction
3: il
1: à le lire?
3: Compte, ouais.
2: Ouais, l'adulte peut trouver son compte 100% parce que moi, j'ai adoré.
1: Puis t'es une adulte. Bon.
3: C'est quoi l'histoire du dompteur de guêpes, Isabelle?
2: En fait, c'est le propos du dompteur de guêpes, c'est la violence qu'on tait et ce qu'elle peut finir par provoquer. Mais c'est aussi l'histoire de l'injustice qui prend le dessus de la justice en raison du pouvoir. Donc ici, là, dans le livre, tout est une question de pouvoir et d'argent.
3: OK.
2: Donc on y suit Virgile, un jeune passionné de guêpes atteint de surdité, de strabisme et de... il y a un bec de lièvre.
1: Et mon Dieu... Ça fait beaucoup de choses à gérer, ça?
2: Il subit du harcèlement répété, mais personne ne semble véritablement intervenir. Puis à travers la lecture, on découvre que la violence n'est pas seulement celle de l'intimidateur, hein, elle est aussi celle du silence, de ceux qui la voient.
1: Donc, ceux qui font rien.
2: Exactement. Donc, les profs, les parents, les coéquipiers. Donc, on ferme les yeux sur une situation, bon, notamment parce que l'intimidateur vient d'une famille qui fait comme un peu peur. Son père serait à la tête d'un trafic de drogue.
3: Okay,
2: puis personne semble confirmer ça, là, mais tout le monde sait qu'il faut se tenir loin.
3: Ouais, donc, faut pas y chercher, là. C'est ça qu'on peut comprendre. Là.
2: Exactement. Donc, l'intimidateur a pratiquement le champ libre. Puis, dans la forme du texte, Camille Bouchard utilise un procédé vraiment intéressant. Donc, il n'y a pratiquement pas de points. Les seuls points sont à la fin du récit.
3: OK.
2: Donc, on avance dans le récit sans pause. Donc, on s'essouffle à le lire d'un trait. Puis, cet essoufflement, là, c'est celui de Virgile.
1: Dans le fond, c'est à l'image de comment lui se sent.
2: Exactement.
1: Oui, c'est bon.
2: Donc, la violence qu'il subit ne semble jamais avoir de fin. Puis, le lecteur est enfermé dans cette absence de répit. Comme lui, comme Virgile, puis l'auteur le fait vraiment de façon remarquable.
1: Est-ce que tu connaissais cet auteur-là?
2: Non, c'était la première fois que je le lisais, puis écoutez, il disait-le, là.
3: Puis, dans le fond, le fait que la seule ponctuation, elle arrive à la fin, c'est vraiment, toi, tu te l'es clenché one shot, d'une traite.
2: Moi, je l'ai
3: pas eu le choix, tu pouvais pas dire, OK, je vais mettre mon signet là, parce que là, t'arrêtes en plein milieu de l'histoire, ça a comme pas de sens.
2: Exactement. Là. Je me suis essoufflée à le lire, puis je me sentais...
1: Tu te l'es clenché.
2: Je me sentais exactement comme Virgile.
1: Ah ouais, c'est bon.
2: Donc, le dompteur de guêpes pose une question qui est quand même assez dérangeante, là. C'est combien de temps peut-on demander à quelqu'un de subir en silence au nom de la tranquillité des autres? Le livre... Bon, oui, il parle de violence physique, d'intimidation, mais il aborde une violence plus insidieuse, hein, celle qui consiste à faire porter à la victime le poids du silence. Donc, à force de vouloir éviter le scandale, les conflits, on exige à la personne de souffrir tout seul. Puis vraiment, la lecture nous place devant une situation comme inconfortable. Hein. On est obligé de se demander, qu'arrive-t-il si une injustice s'installe assez longtemps pour qu'on ne croit plus en la justice? Puis... le livre répond à cela, là, chercher soi-même une forme de réparation.
3: OK, quand même.
2: Ouais. Donc, Camille Bouchard là, mène son récit avec une grande intelligence. Tout est construit avec justesse. Hein. La tension monte, les personnages gagnent en complexité, la forme du texte nous entraîne toujours plus loin, jusqu'à ce que, comme je l'ai dit, j'ai plus de souffle. C'est pour moi un grand livre. C'est vraiment pour moi un grand livre.
1: On dirait que ça t'a hanté un peu.
2: Oui, parce que on finit le livre, on le termine, mais on dirait qu'il nous quitte pas tout à fait.
1: Ouais, c'est quand on est vraiment embarqué dans une lecture, c'est ça que ça fait. On a besoin d'un petit temps pour vivre un deuil. Puis là, en plus, t'as une copie à offrir aux auditeurs.
2: Exactement. Donc, soulière...
1: C'est-tu celle-là que t'as dans les mains? Là?
2: Oui, oui, exactement. Donc, soulière éditeur vous offre une copie. Donc, on l'a fait tirer.
1: Oui.
2: Comment que ça fonctionne?
1: 88-724-9870. Parmi tous les textos qu'on reçoit d'ici la fin de l'émission, ben, on va faire le tirage parmi tout ce beau monde. Vous m'écrivez votre nom, prénom, c'est tout.
3: Le dompteur de guêpes, la proposition de lecture d'Isabelle Francaire ce matin chez Soulière Éditeur de Camille Bouchard. Merci beaucoup.
1: Merci.
3: La proposition,
2: mais
3: Isabelle.
2: Merci beaucoup.
3: On se redonne rendez-vous pour une prochaine chronique bientôt
2: oui.
3: Sur les ondes de haut 98.7. Vous allez pouvoir réentendre la chronique avec Isabelle. Elle va être disponible dans la section en rattrapage sur le haut 98.7.ca. Ce sera disponible un petit peu plus tard. Restez avant midi.

0: À 8h55, qui remporte le livre de Camille Bouchard, le dompteur de guêpes qu'on avait à vous offrir à la suite de notre chronique littéraire avec notre collègue Isabelle Francoeur?
1: Il s'agit de Gary Boucher qui a été le tout premier à nous texter son nom, prénom, bravo. Il y a France qui va être un peu déçue, elle dit « Moi, je suis vraiment fan de cet auteur-là. » France, on va se reprendre.
0: Ben
1: je suis désolée.
0: Oui, parce qu'il va y avoir d'autres chroniques, il va y avoir d'autres cadeaux comme ça qu'on vous donne à chaque visite de notre amie Isabelle. Donc, nouveauté ce matin, dans les 100 000 matins, on va parler de littérature. C'est un rendez-vous mensuel, une fois par mois. Donc,
1: ben oui.
0: On va jaser littérature avec notre amie Isabelle.
1: Je renoue avec mon passé. Moi, j'ai étudié en littérature, vous savez.
0: Hey, nous autres, c'est déjà presque tout pour cette édition des 100 000 matins. Si vous n'avez raté des petits bouts, ben sachez que tout ça, c'est disponible dans la section en rattrapage sur le site au987.ca. Entre autres, les sondages qui ont sorti ce matin. On est tout tanné d'entendre parler des tarifs puis de M. Trump puis de qu'est-ce qu'on fait pour le contrer. Ben, ça se pourrait. Ça se pourrait. À la lumière des chiffres des sondages de ce matin, donc la campagne qui risque d'avoir à s'ajuster à la suite de ces chiffres-là. On a aussi parlé de calvitie. C'est-tu ça la prochaine poule aux œufs d'or de l'industrie pharmaceutique? Il y a de très fortes chances.
1: Ça se pourrait.
0: Si on trouve un médicament miracle, tu sais, on l'a fait pour le Viagra, on l'a fait avec l'Ozempic, puis toutes les dérivées là, mm-hmm. Ça fait que on se dit il y aurait énormément d'argent à faire là-dessus, puis il y a déjà des équipes qui sont en train d'essayer de trouver une solution pour empêcher que les cheveux tombent ou qu'ils commencent à te repousser.
1: On a eu beaucoup de commentaires de la part des auditeurs aussi à ce sujet-là, vous allez voir, c'est bien intéressant.
0: Ben dans l'Est du Québec, on semble s'assumer la calvitie et puis
1: bravo.
0: C'est bien correct comme ça. Gilbert Delorme était notre gamer encore une fois ce
1: encore
0: matin.
1: Une fois.
0: Ben oui, hey, c'est le deuxième matin, mais là on a rentré dans le vif du sujet, le Canadien de Montréal. Bolduc, Jacky, pas de contrat encore. Le camp d'entraînement est dans deux semaines. Le tournoi de golf s'en vient. Qu'est-ce qui se passe? On les signe-tu? On laisse-tu ça de même? Qu'est-ce qui se passe avec ça? Gilbert nous fait le point là-dessus. En tout cas, lui semble avoir un gros coup de cœur pour le rôle que ces gars-là peuvent avoir et ont actuellement avec dans l'organigramme du Canadien. Alors, vous allez pouvoir entendre notre chronique La Game avec Gilbert sur notre site web.
1: Mais c'est déjà même en ligne sur nos pages Facebook.
0: Ben oui, c'est ça.
1: J'ai déjà fait ça pour vous.
0: Il y avait quoi sur votre boîte à lunch? C'était notre question du jour. On a fouillé dans nos souvenirs de petite école et non, je ne connais pas mes Calinours. C'est pas mal ce qui peut sortir
1: bon,
0: de ça.
1: T'as d'autres... C'est bien correct dans le fond. Je juge vraiment pas pour
0: ben,
1: ça.
0: Moi
1: là.
0: Non plus, je vis très bien avec ça. Ça, comme le fait qu'il me manque quelques poils sur le top du caillou. Je vis très bien avec ça. Vous allez pouvoir réentendre tout ça, on vous le rappelle, au 987.ca dans la section en rattrapage. Puis le plus beau dans tout ça, c'est qu'on remet ça demain.
1: Bien
0: avec
1: bien.
0: Un autre réveil à partir de 6h, avec bien d'autres affaires à vous proposer demain pour commencer votre journée sur Hey, trouvez donc un petit temps là, pour aller profiter du soleil, ce beau temps qu'on a présentement sur le Grand Rimouski. Puis on se donne rendez-vous demain dès 6h pour votre réveil pour un autre 100 000 matin. Bye bye!

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5: Bon mardi, bon 1er septembre. Ben oui, à chaque début de mois de septembre, évidemment, tu penses à la même affaire que je pense.
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5: Ben oui, bon mois de septembre. Bienvenue sur le meilleur de la musique. Mon nom est Chuck et ça me fait un immense plaisir d'être là pour les trois prochaines heures avec de la grosse musique, No Doubt et leur reprise It's My Life, ça sent bien. Et Noah Kahan qui a sorti un album en 2026 qui s'appelle The Great Divide et en ce moment, il vient de sortir un nouveau single, une très belle chanson.

Jean Leloup a remarqué l'été 2026 avec son spectacle hommage du Cirque du Soleil. C'est le paradis perdu qui a eu un immense succès. Il s'en vient avec Je joue de la guitare. Petit détour vers le Maroc avec les trois accords Marrakech. Et pour l'instant, R.E.M. sur le meilleur de la musique à haut.

Antoine Doux et Jean.

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2: Oh. Il nous l'avait promis, une chanson en français, lui qui est amoureux du Québec, Talk, qui roule depuis déjà quelques semaines, quelques mois avec Time Machine. Il nous avait promis à la fin de l'été une chanson en français et parole tenue pour Nicolas Durocher de son vrai nom. C'est sorti vendredi dernier, chanson qui s'appelle Boomerang et pour s'aider un peu, il a fait appel à Claudia Bouffette, qui a fait, entre autres, Mixmania, qui est hyper connu au Québec. Donc, il a maintenant dévoilé cette chanson-là et c'est vraiment tout récent. Elle est sortie le 28 août et on vous la joue dans les prochaines minutes. Juste avant, ce sera Luke Combs et Back in the Saddle. Oh.
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Mais parmi un des plus gros créateurs de hits en ce moment au Québec, Gabriel Fredette s'emmène avec Le Bon Choix. Et on aura Young Again, la nouveauté de Shinedown dans les prochaines minutes. Le temps d'entendre le country boy québécois Vince Lemire.

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2: Une des plus grosses chansons de l'été 2026 s'en vient à O, c'est Temper City et Self Aware. Et on aura un band qu'on connaît un peu moins. C'est un petit peu plus nébuleux, l'histoire de Tripping Daisy. Eux se sont formés en 1990 et malheureusement, ont dû se séparer en 99 de manière tragique parce qu'on a perdu soudainement un des membres fondateurs et guitaristes qui est décédé soudainement en 1999, Wes Berggren. Et on a décidé de se réunir en 2017 à Dallas pour un show de réunion, eux qui sont originaires du Texas. On a fait quelques concerts dans l'État américain du Texas. Et ça n'a pas semblé sortir beaucoup de là. Et en 2024, on a décidé de se reformer officiellement pour enregistrer la nouvelle musique. Là, on est en 2026, puis on n'a pas trop de nouvelles de ça. Donc, on va se contenter et patienter pour l'instant avec I Got a Girl. Ça s'en vient sur le meilleur de la musique à haut.
1: Ce qui s'en vient, encore des...

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7: Ici Michel Scarpino, c'est au tour de la CSN de contester la loi sur la gouvernance et la transparence syndicale devant la Cour supérieure. Plusieurs autres organisations syndicales ont déjà déposé leurs requêtes contestant la même loi durant les derniers mois. Politique fédérale, les libéraux ont gagné leur pari de ravir la circonscription de Chicoutimi-le-Fjord aux conservateurs. Le candidat libéral, Daniel Gobeil, a été choisi par les électeurs de la circonscription et cette victoire permet aux libéraux de gonfler leur courte majorité à Ottawa, la formation politique ayant remporté haut la main les trois élections partielles tenues hier. Et puis la procureure générale de la Colombie-Britannique demande à Meta d'appliquer au Canada les mêmes mesures de protection pour les enfants que celles prévues aux États-Unis. Meta, qui exploite Facebook et Instagram, a accepté de mettre en place aux États-Unis des restrictions d'accès au contenu, une vérification de l'âge et des fonctions pour limiter l'utilisation excessive. Or, le déploiement de ces mesures n'est pas prévu au Canada. 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

Un nom qui fait de plus en plus parler dans la musique québécoise, Arpin Lépine, s'en vient. Il est vraiment surveillé. Il y a déjà pas mal de hits. Mentir s'en vient dans les prochaines minutes. Le temps d'écouter un band qui fête le 20e anniversaire de sa plus grosse tourne en carrière. Un nom de band bien original en plus de ça, Blue October. Et pourquoi Blue October? Eh bien, ça fait référence à une période lourde en dépression du chanteur Justin Furstenfeld, lui qui a décrit le mois d'octobre un sentiment bleu. Donc, ça reflète un peu la prochaine chanson qui s'appelle Hate Me sur le meilleur de la musique à haut.

0: Simple Plan s'en vient avec Summer Paradise, accompagné de Sean Paul. On va se faire croire qu'on décolle vers une destination paradisiaque dans les prochaines minutes. Et ça a l'air qu'on voyage de plus en plus. On bat tout le temps des records d'année en année. Et ça a l'air que le dernier mois d'août a été vraiment très occupé pour les compagnies aériennes en Amérique du Nord. Et c'est où qu'on se rend le plus? En tout cas, en augmentation, c'est 21% de plus de gens qui se rendent en Corée du Sud. On voit vraiment l'effet de la K-pop, la musique. Il y a aussi les phénomènes de K-pop Demon Hunters, la gastronomie aussi. Moi, personnellement, le barbecue coréen, ça me parle. Donc, c'est une destination qui est de plus en plus populaire. On va voyager aussi dans les prochaines minutes. Mais ça va être plus Tennessee avec Chris Stapleton et Mumford & Sons pour Ear.
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A Sky Full of Stars, ça, c'est toute une chanson de Coldplay produite à l'époque par Avicii. C'est tellement bon, c'est là dans les prochaines minutes. On a aussi l'hymne à Québec de Loco Locas. Et je pense que la prochaine chanson, c'est un hymne du Québec, pas mal. Dès sa sortie, c'était tout le monde qui jouait ça autour d'un feu. C'est comme devenu un classique instantané à l'époque. Embarque ma belle, Kien, hein, oh.

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1: À venir, une des chansons de l'été 2008, pas mal des plus grosses tunes de l'année même cette année-là. C'est All Summer Long de Kid Rock qui sera là le temps d'entendre du Tame Impala qui lui a pas mal dans les chansons de l'été 2026 de son vrai nom Kevin Parker. Roule sa bosse depuis 2007, là, tu sais, ça va faire pratiquement 20 ans de carrière. Et là, il a enfin son gros hit qui s'en vient dans les prochaines minutes. C'est Dracula.

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3: Ici Michel Scarpino, c'est au tour de la CSN de contester la loi sur la gouvernance et la transparence syndicale devant la Cour supérieure. Plusieurs autres organisations syndicales ont déjà déposé leurs requêtes contestant la même loi durant les derniers mois. Politique fédérale, les libéraux ont gagné leur pari de ravir la circonscription de Chicoutimi-le-Fjord aux conservateurs. Le candidat libéral, Daniel Gobeil, a été choisi par les électeurs de la circonscription et cette victoire permet aux libéraux de gonfler leur courte majorité à Ottawa, la formation politique ayant remporté haut la main les 3 élections partielles tenues hier. Et puis la procureure générale de la Colombie-Britannique demande à Meta d'appliquer au Canada les mêmes mesures de protection pour les enfants que celles prévues aux États-Unis. Meta, qui exploite Facebook et Instagram, a accepté de mettre en place aux États-Unis des restrictions d'accès au contenu, une vérification de l'âge et des fonctions pour limiter l'utilisation excessive. Or, le déploiement de ces mesures n'est pas prévu au Canada. C'était vos actualités Arsenal Média.

L'origine des prochains artistes va être très variée. On a Lévis avec le Blue Ridge Band, Capsha avec Patrice Michaud et l'Afrique du Sud, les Congos avec Come With Me Now sur le meilleur de la musique à haut.

0: Hier, ça a été tout un show, toute une entrée en matière pour Lara Gonzalez. Et on remet ça ce midi pour l'heure du lunch. Ils sont tellement drôles. C'est dans le divertissement, c'est, oui, très sportif. Mais les gars, ils sont drôles. Ils ont pas peur de prendre la place, surtout pas Georges Larac. Fait que ça donne vraiment tout un show. Manque pas ça, c'est à partir de midi. Larac Gonzalez. Dans les prochaines minutes, Somber s'en vient avec My Body Isn't Ready.
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9: Bonjour, ici Boris Chassaigne. Les libéraux du premier ministre Mark Carney ont remporté haut la main les trois élections partielles fédérales qui se sont tenues hier au Québec et en Ontario. Dans Chicoutimi-le-Fjord, le candidat libéral Daniel Gobeil a raflé 51% des appuis, devançant ses adversaires du Bloc québécois et du Parti conservateur. Cette victoire a permis aux libéraux de gonfler leur courte majorité à Ottawa. Les conservateurs détenaient ce siège depuis 2018. Ces partiels surviennent alors que les démissions de députés s'accumulent à la Chambre des communes. La députée conservatrice Cathay Wagenthal, une élue de la Saskatchewan, vient de confirmer son départ ce matin. Et la CSN conteste à son tour la loi sur la gouvernance et la transparence syndicale devant la Cour supérieure. La CSN invoque dans sa requête une atteinte à la liberté d'association et à la liberté d'expression. C'était vos manchettes.

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3: 11h54.
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7: Bon mardi, 1er septembre. Ouais, déjà le mois de septembre. Bienvenue dans Larac Gonzalez dans cette émission numéro 2, les gars.
8: Déjà.
7: Comment ça va? Bon matin à vous.
9: Comment ça va, la gang? Comment ça va,
7: bon,
9: la pep?
7: Bon midi, je devrais dire maintenant, pour prendre de nouvelles aussi.
9: C'est pareil, hein? Salutations aux peps qui nous écoutent partout à travers le Québec. On est content d'être là avec vous pour une deuxième journée. On est en forme, on est pépé, let's go!
7: Ça a été rapide hier, hein? Très rapide.
9: Ouais, c'est fort habitué à la rapidité, comment ça va vite.
8: Ben, hier, on a battu déjà un record. À chaque saison de radio, on bat un record. Et hier,
7: quel record, hier
8: ça a été la tribune téléphonique la plus courte de l'histoire de Larac Gonzalez. 47,6 secondes.
9: C'est la plus courte de l'histoire. C'était la plus courte de l'histoire, exactement.
7: C'est 47,6 pour vrai?
8: Absolument.
7: Merci pour les décimales.
9: On a revisé ça un peu là pour les gens qui nous écoutent, qui sont habitués. Puis on va vraiment travailler fort pour essayer de pas être en retard pour au moins vous donner 5 minutes de tribune.
8: Au moins.
9: Au moins.
7: Non, mais je dis qu'on va être capable d'aller chercher un petit peu plus. Mais...
8: 5-6, mais...
7: Ah, il y a des journées où peut-être que ce sera même deux blocs.
8: Tu penses?
7: Ah, on est retourné à la table à dessin.
9: On a essayé, là. C'est vraiment top.
7: Tu sais, on travaille pour... on l'a dit, on travaille pour les gens. Et là, les gens, ce que les gens réclament... Rappelez-vous quand même que l'année passée, on a quand même congédié deux collaborateurs en deux shows en début de saison. Là.
9: On est pas mal à l'écoute des gens qui nous écoutent. Puis c'est pour ça qu'une grosse chose, c'est que les gars commandent, tu sais... Vous parlez, tu sais, la connexion avec le peuple, puis on était capable de faire ça. Normalement, on a toujours fait ça.
7: Ben oui.
9: Là, c'est pour ça qu'à force d'écouter les gens qui disaient ça, on va essayer de trouver une façon, mais faut juste
7: essayer de ne
9: pas déborder.
7: C'est de prendre des appels dans nos podcasts également.
9: Ouais, c'est vraiment,
7: on va être capable, c'est sûr. J'espère que vous allez bien à la maison et que vous, pour plusieurs à l'écoute, vous découvrez. Larac Gonzalez, on vous salue. Vous êtes de plus en plus nombreux. Vous allez être de plus en plus nombreux parce qu'on est un peu partout au Québec. Salutations. J'imagine qu'on va devoir louer un vrai boss pour faire notre World Tour du Québec.
9: Juste pour vous dire, avec l'onde de rassemblement qu'on fait, c'est sûr qu'il y a des gens dans certains endroits qui nous écoutent qui vont avoir des rassemblements des fois dans ces villes-là qu'on va vous voir. Puis vous voir en personne, puis vous apprendre à vous connaître par les noms. Puis des fois, il y en a qui vont prendre l'habitude de nous appeler aussi, qui vont voir les tribunes et quoi que ce soit.
7: Plusieurs villes que j'ai jamais visitées, moi, au Québec, là.
8: On est diffusé où, là? T'as-tu la liste?
7: Le centre du Québec, c'est les stations hauts, là, en majorité, là, tu sais, dans Lanaudière, en Beauce, Sept-Îles, Abitibi-Témiscamingue, quand même. Ouais. Je veux dire, Latuc, Matane, Témiscouata, Saint-Jean, Saint-Hyacinthe, Drummond, puis Rimouski.
9: Sept-Îles, mon frère est né à Sept-Îles. J'ai vécu à Sept-Îles pendant deux ans. Ouais, j'ai vécu pendant deux ans, j'étais au Salon du Livre là-bas aussi, pour mon livre.
8: Ben oui,
7: à Sept-Îles.
9: Oui.
8: Moi non plus, je veux y aller, mais salut les gens de Saint-Hyacinthe à l'écoute.
7: Ben ouais.
8: Les Mascoutins, Mascoutaines.
9: J'ai joué pour le Lazare.
8: Non, t'as joué pour le Lazare.
9: J'adore Saint-Hyacinthe. Pas là longtemps, parce qu'après ça, j'étais à Grimby, puis j'ai arrêté pour Montréal.
7: C'est pas de Saint-Hyacinthe, t'es parti avec ton sac de vidange d'ailleurs.
9: Oui, exactement. Ouais. Ah, tu sens ciel, l'histoire.
7: Oui.
9: Norman Flynn, il fait échanger, puis il dit non, toi, je te donne pas la poche de Lazare, il met tout dans un sac de poubelle. Il dit va-t'en. il voulait pas que je me fasse échanger, il était pas content.
7: C'est ta faute, là.
9: Il m'a laissé là, il m'a laissé dans une tempête de neige à Mont-Laurier. Quelqu'un est venu me chercher 6 heures de route à la Drummondville.
7: Avec un sac de vidange.
9: Ouais. J'arrive à la deuxième période d'une game Grimby contre Drummondville avec un sac de vidange de stock. J'ai pas de jambes, 6 heures de route. Là, je m'en vais dans un stand pour regarder la game. Je dis, ah non, Big, habille-toi donc, là. Mets ton stock de hockey pour encourager les gars sur le banc. Je dis, je suis pas pour dire, non, ils viennent de m'échanger.
8: C'est Michel Therrien.
9: Michel Therrien. Fait que là, la période est finie. Les gars, hey, George, that's it, tu sais, sur le banc. Je m'habille, là, tu sais, dans la chambre, là, après la deuxième. Puis là, troisième commande, Michel, il dit, la game est RDS, là. Hey, George, si tu commences la troisième, tu pourras faire une coupe de tour sur la glace, t'as déloué les jambes, c'est-tu correct?
7: T'avais-tu mis tes patins ou t'avais même pas tes patins?
9: Ben, j'ai mis, puis là, il dit, OK, tu sais, je peux pas dire non, viens là me chercher, mais moi, j'ai pas de jambes. Là, pendant que je fais le tour, mais délouer les jambes, je peux pas croire que je vais jouer ce match-là. 6 heures de route des jambes, je suis pas là pantoute. Joël Thériault vient me voir pendant que je fais le tour d'Amazon. Il dit, hey Big, les scouts de Washington sont là, l'équipe qui l'a repêché. Il dit, faut qu'on se poigne. Là, je suis là. Le combat, j'ai le plus d'impression de ma vie. Si je passe ce combat-là, Grimby avait donné 100 000, non, 75 000, un défenseur qui a fait 100 points,
7: okay,
9: puis un choix de première ronde, hockey junior. Puis les médias disaient, si Gunk Park au Memorial après cet échange-là, c'est un échec. Puis j'arrive, Joël Thériault, premier test avec ma nouvelle équipe. J'ai jamais été énervé de même. Pour... Je vais même te dire que dans la ligne nationale, tous les combats que j'ai eus, ce combat-là avec Thériault, c'est celui que j'ai eu le plus de pression. T'as dit, oh, je n'ai pas.
8: Il venait d'arriver.
7: Ah, je comprends.
9: J'ai pas de jambes.
7: Non, mais il y a des situations froid. Dans la Ligue nationale où je me dis.
9: À froid de même. Non, mais Gonzo, c'est parce que.
8: Ah, mais t'es plus jeune.
9: Dans la Ligue nationale, t'as comme une préparation avant de savoir que ça va arriver.
8: Ouais, là,
9: une préparation
8: c'est mentale. À froid, là.
7: Moi, c'est à froid. Il est arrivé. Littéralement, il était avec le sac
9: moi,
7: de vidange
9: en tempête. J'étais arrivé, je pensais pas jouer. Là, je voulais juste rester assis souvent, encourager les gars, parce que j'étais fatigué. Puis là, Joël vient me voir, puis les scouts sont là, puis Joël, il est tough, là. Joël, c'est un des gars les plus tough contre lesquels je me suis battu, là. Fait que tu sais, c'était quelque chose, là. Puis en plus, c'était un de mes meilleurs amis dans ce temps-là. Mais sauf que, tu sais, dans le hockey, il n'y a pas d'amis.
7: Et là, je vais le faire parce que c'est important. Quelle a été la fin de l'histoire? Parce que je te la pose pas, tu le diras pas.
9: C'est un happy ending. C'est tout.
8: Pour toi?
9: Ouais, mais c'était serré.
8: C'était serré?
7: Ouais.
9: Ben, regardez-les. Vous, okay. Regardez-les comme
8: vous voulez. Tu me rappelles pas
7: disponible? Ben oui, c'est toujours disponible.
9: J'ai écrit la règle Joël Thériault sur YouTube, tu vas le voir.
8: Pour vrai?
7: Ben, tu t'es battu combien de fois contre Thériault Junior?
9: Une fois.
7: Juste une fois. Une fois. Okay, je pensais que tu t'es battu quand
9: il une fois, puis Warrell aussi, il y a beaucoup de pression dans ce combat-là aussi. Le Warrell aussi. Puis, t'as-tu déjà vu ça, Peter Warrell?
7: J'en ai vu un. On a regardé.
9: Mais Ben, tu peux la mettre si tu veux. Joël Thériault. Tu l'as trouvé, c'était Marc Lachapelle qui faisait
7: la description
9: de ça, là, puis c'était pas mal le fun dans ce.
7: Je veux dire, quand Ben se retourne vers son ordinateur et qu'on le voit de profil, je l'ai dit hier, je vais le redire, c'est Steven Seagal avec qui on travaille cette année.
9: Mais Ben et Gonzo, les années de Coupe Memorial.
8: C'est-tu le 19 janvier 1996?
9: Oui.
7: En plein mois de janvier, il t'a laissé sur l'autoroute comme ça que t'as pas
9: le temps. Écoute ça.
8: Ah, mais là, je l'ai en anglais, là.
9: Il l'a en français. Tu peux le trouver avec Marc Lachapelle.
7: Donc, ce match-là, il était diffusé en anglais, en plus.
9: Oui, c'était c'était big. C'était, parce que Junior, quand tu vois Junior, tu capotais quand la game était à la télé.
7: Ben oui, c'est RDS, sûr. Il n'y avait pas beaucoup de diffusion.
9: C'était très rare. Tu capotais. Pis c'est quoi les chances que ça arrive que c'est comme là maintenant.
7: Non mais attends, tu disais que c'était RDS, oui, en français, mais là ce qu'on vient de trouver, c'est une description anglophone.
8: Non, mais je l'ai en français,
7: au Canada aussi.
8: Je l'ai sur un vieux VHS.
7: Ben oui, on voit l'écran bleu et le play.
5: Qui est allé par là, Thériault. Larac est prêt, Thériault aussi. Bon, on y va.
7: T'as pas l'air content.
9: Non.
7: Alors c'est parti. Oh boy. Ouch. Deux gauchers.
9: Ouais.
7: Sa fesse propre après. Ouch. OK, ça vole.
5: Bon ben. Décision unanime, Georges Larac.
9: Mais ça, vous autres, à décider, là.
7: Ben là,
8: je suis pas mal d'accord avec lui.
7: Sans unique, je m'excuse.
8: Hey, t'es pas le même homme, pas de cheveux. Hey, j'ai de la misère à te reconnaître.
9: Pas vrai?
8: Hey, c'était quelque chose, là. Tu faisais
7: un peu un chevelu. Il y avait des cheveux rasés.
9: Est-ce que vous savez pourquoi j'ai des dreadlocks, les gars?
7: Oui, c'est en.
8: Les comparaisons?
7: Oui, tu nous l'as dit d'ailleurs.
9: Tu sais aussi, ça reste à voir.
7: Oui, c'est un.
8: Il me semble que t'es tanné de certaines comparaisons.
7: Busta Rhymes. C'est Busta Rhymes?
9: Oh non.
7: C'est qui donc?
9: Coéquipier.
7: Ah, excuse. Anson Carter.
9: Oui. Anson Carter, c'était moi. Il était assis à côté de moi dans la chambre d'Edmonton qui avait des dreadlocks.
8: OK.
9: Puis je trouvais ça hot.
7: C'est Anson Carter.
9: Là, j'avais
7: avec
9: une autre Edmonton, j'ai plus jamais coupé mes cheveux.
8: Puis t'es coupé plus jamais jusqu'au trépas.
9: Jusqu'à temps qu'il tombe.
7: Et ce qui est drôle, c'est qu'Anson Carter, on n'a plus aujourd'hui.
9: Oui, lui, finalement, il a coupé. Mais ça, c'est 23 ans à laisser pousser. 23 ans.
8: 23 ans?
9: Elle laissait pousser mes cheveux.
8: Ouais. Ah, ouais.
9: À chaque trois mois, j'ai refait l'hockey, puis c'est tout naturel.
7: C'est tout naturel.
8: C'est vegan.
9: Parce que normalement, les gens qui ont les cheveux longs, ils ont des rallonges. Moi, j'ai zéro.
8: Moi, j'ai pas de rallonge.
9: Non, je sais, mais je te
8: parle. Quand je vais enlever ma queue de cheval, là, vous allez voir que je les ai longs, pas pire.
7: Ben, je le vois dans le milieu du dos.
8: Mais pas là, parce que là.
7: Là, t'es dans le milieu du dos, là. C'est quelque chose.
8: Oh, ouais. Et là, tu sais, à un moment donné, je n'ai pas en avant, moi, de n'avoir en arrière. Ça, je me suis dit.
9: Okay. Tu vas faire comme Al Freddy.
7: Ah, oh, ça, c'était beau, ça, ouais.
8: Oui.
7: L'ancien défenseur.
8: J'ai toujours dit que j'étais pour finir comme Hulk Hogan.
7: Ouais. Alors, tu vas les avoir juste à l'arrière.
8: Tu continues à caler par en avant.
7: Moi, je te couperais une petite toupette en avant. T'aurais business in the front, party in the back. Business in the front. T'sais, clairement, je suis en retard sur vous au niveau de la quantité capillaire dans cette émission.
9: Mais c'est pas grave. Tu sais, quand je parle de Sonic, j'ai pas le temps hier. Là, l'année prochaine, je vous amène, les gars. Les Sonic, vous devez venir avec nous.
7: Je pense pas que c'est trop
8: ça. Ça, c'est électro, mais c'est électro house, là, DJ, le club.
9: Moi, je vous dis, Easy Vadim, là, je l'adore, là. Puis j'étais voir live, là, sur le show, en show, là. C'était écœurant. Moi, j'adore l'électro.
7: C'est un beau festival, parce que dans la saison des festivals à Montréal, je veux dire, au Parc Jean-Drapeau, c'est Oshiaga, c'est Lasso, c'est Il Sonic, là. C'est un Vans Warped Tour également.
9: Lasso, non. Mais électronique, oui.
8: Oh, et Lasso, c'est sûr que
7: Lasso, c'est pas pour toi. Ouais.
9: Non, allez, moi, le country, vous savez.
7: Quoi qu'il y ait une année, on devait aller voir Jelly Roll, tu te rappelles? Parce qu'il devait y avoir cette rencontre avec Jelly Roll. On n'était pas en ville. Mais
9: je pense qu'après l'avoir rencontré, j'aurais pas été voir le show, par contre. Je voulais juste le voir.
8: D'ailleurs, ça, c'est le gars qui a perdu 250 livres, ça.
7: Oh, ouais.
9: Mais c'est le gars qui a fait le fameux speech, là. Quand il disait.
7: Il a donné naissance à Ben, lui.
9: Tu sais, quand il a dit, je sais pas où vous êtes dans la vie, mais. Mais t'en sais-tu le fameux speech qu'il a fait?
8: Il est bien épais.
9: Mais vous savez le fameux speech de motivation qu'il a fait, les gars? Est-ce que vous en souvenez?
8: Oui, absolument, c'est très bon. Ouais. Mais il a fait aussi, je pense qu'il est passé à Saturday Night Live ou sur un talk show américain, faire un monologue avec le gars l'autre bord, là, le mettant en vedette, là, le monsieur l'autre bord, là, dont je vais taire le nom. Et puis, il était vraiment très, très bon, son monologue. Il est vraiment complet comme artiste.
7: Il est allé à la lutte aussi, non?
8: En tout cas,
7: Jelly Roll?
9: Je ne sais pas.
7: OK, oui. Ouais. Tout le monde est à la lutte, de toute façon.
9: Moi, je suis à la lutte.
7: Très bientôt, on fera nos... Il me semble qu'on fitterait sur un petit gala de lutte, moi, du sol d'église. Tu sais que tu me casses une chaise en pleine tête, là.
9: Non, mais...
7: mais c'est comme ça, des affaires de gala de lutte, là.
9: On pourrait faire un tag team ensemble.
7: J'ai eu quelques demandes,
9: je dois dire. T'es notre manager.
8: Ouais, moi, je vais faire le gérant.
7: Ben, c'est un méchant gérant.
9: Comment il s'appelle, le gérant de...
7: Lequel?
9: Vas-y. Tu prends avec la urne, là.
7: Paul Bearer.
8: Excellent, Paul
7: Bearer. Lui, on fait un vrai slick back. Là. On te met du gel par en arrière, comme ça, on te met en saut avec une valise, là, puis t'as l'air un petit peu d'un dérivé de Million Dollar Man.
8: Oui, absolument.
7: Tu nous accompagnes comme ça.
9: Je te prends, puis des fois, je peux te lancer sur le monde.
7: Tu me lances sur le monde. Ouais. Puis moi, c'est comme si je leur. Tu sais, j'ai sauté dessus, puis j'ai épine après. Un, deux, trois. Ding, ding, ding, c'est fini.
8: Il y en a tous les week-ends ou à peu près au Québec, des galas de lutte.
7: Il y a beaucoup de fédérations indépendantes. Ouais, d'ailleurs, j'ai eu plusieurs offres cet été. Et je leur ai dit qu'on allait discuter de tout ça pour peut-être être sur une carte pour un gala quelconque l'année prochaine.
8: Mais bon, les projets sont repartis.
9: T'es supposé aussi faire... Oui, ben, les projets sont repartis.
8: Pour les gens qui découvrent l'univers Larac Gonzalez là, à travers le Québec, là, grâce à l'association avec O, là, des projets dans cette émission-là, il y en a quasiment quotidiennement. Minimum deux par semaine.
9: Mais on a fait pas mal.
7: Ben là, cette année,
9: c'est bien qu'on en fait. Là.
8: Oui, mais il y a des projets qui se reposent d'une année à l'autre. Il y a toujours le botté, on attend toujours le botté.
9: Le botté, il y a le botté.
8: Le rose avec Patuard.
7: On peut-tu faire un deal? Le botté cette année, là, on le fait.
9: Oui, on le fait.
7: Ton genou va bien.
9: Là, je suis correct.
7: Et pour ceux qui ne comprennent pas c'est quoi le botté, c'est qu'il y a quoi, maintenant 2 ans?
8: Oui.
7: Georges nous a dit que lui, un botté de 50 verges, il fait ça les deux mains dans le dos.
9: Exact.
7: Et malheureusement, bon, t'as eu des blessures, puis on a mis ça de côté, mais je pense que cette année, ce serait une bonne année pour faire le fameux botté de 50 verges.
8: Et un auditeur a déjà appelé sur notre ligne.
7: Oui.
8: Pour nous dire, la ligne audio, on avait reçu un message, là, qui nous avait été transféré par la direction de la station, et l'auditeur disait, non, je peux pas croire, là, je viens de faire Grimbé Saint-Hyacinthe, là. Je veux dire, genre, je peux pas botter loin de même, là. Il pensait que
7: c'était 50 km.
9: Il pensait que c'était 50 km. Le gars était vraiment sérieux.
7: On travaille avec Hulk, nous autres. Il va frapper de 50 km.
9: Man. Il pensait que c'était 50 km.
7: Sérieusement, en plus, il l'a dit.
9: Ouais, il était
7: même
9: sérieux,
7: pas à la
8: blague. Il était sérieux, là.
9: Ouais, il était sérieux.
7: Mais je suis game d'y aller à l'île Sonic l'année prochaine. Tu nous amènes?
9: Ouais, je vous amène l'année prochaine.
7: Ben, t'es...
8: Oh, ouais, l'île Sonic, c'est vers la fin de l'été, ça, tout le temps.
7: On met des bouchons. Là,
8: des... Ben non, on met pas de bouchons, moi. Ah. Je comprends pas ça, les gens qui mettent des bouchons.
7: Ah, moi, je mets des bouchons.
8: Ben,
9: mais Gonzo, j'en ai pas mis. C'était pas comme les places de V-Metal. J'en ai pas mis, c'était sous stage à côté, puis c'était correct.
7: Sur le stage.
9: V-Metal, faut t'en mettre.
7: Non, c'était. Non, mais attends. Être sur la scène, c'est différent. Parce que maintenant, c'est plus tous les groupes non plus qui travaillent avec des moniteurs. Ils ont souvent des in-ear, comme on dit. Tu sais, c'est des bouchons qui te renvoient ce que tu entends sur la scène. Fait que souvent, quand tu es sur la scène, il y a personne qui a de moniteur. Fait que tu entends juste le drum. Tu sais, c'est pas fort quand tu écoutes un show.
8: Là, t'es au Parc Jean-Drapeau, t'as Maiden, T'as Megadeth puis Anthrax. C'est ton genre, ça?
9: Ouais, c'est ça, il faut y aller.
8: Dis-le, là, c'est en fin de semaine.
7: Je suis pas sûr que c'est ton genre, ça.
9: Mais y a-tu un mosh pit?
7: Ouais.
9: Circle of Death?
8: Ben, Anthrax.
9: Attends. Ben, comment? Un Circle of quoi qu'on appelle ça?
8: Of Death!
7: Un circle pit.
9: Et en passant,
7: un wall of death.
9: Pour les gens, pour les gens qui découvrent Gonzo, juste pour vous dire que c'est l'ancien animateur de Musique Plus, le plus connaisseur de musique au monde.
7: Attention, là, attention.
9: Ben, c'est vrai.
7: Non. Ben, j'ai eu mes années. Là,
9: pendant, ben, dis-le, pendant combien d'années? Monde, pendant combien d'années?
7: Je sais pas combien d'années j'ai fait ça.
9: 10 ans, au moins?
7: Je sais pas combien d'années au total j'ai été à Musique Plus. Je suis allé à deux passages, donc au début des années 2000, puis je suis retourné pour une année aussi. Là. Je me rappelle plus
8: j'ai
7: en quelle année.
8: J'ai découvert son nom d'utilisateur également sur une plateforme numérique de musique. Petite Boule.
9: C'était ça ton surnom?
7: Non, ça, Ben, c'est une curve.
8: Non, mais il m'envoie des suggestions, des
7: moi,
8: fois.
7: Moi, j'envoie souvent, je le feed. Moi, je feed beaucoup mes amis.
8: Il m'envoie des suggestions.
7: J'ai jamais écouté autant de musique de ma vie. Même si j'ai travaillé à Musique Plus, j'ai jamais autant écouté de musique.
8: Et là, ça me dit, vous avez une nouvelle suggestion de Petite Boule.
7: Ouais.
9: C'est lui. Des Petites Boules.
7: Non, ça serait trop long, malheureusement, de pouvoir vous expliquer.
9: Mais dans ton passé, que t'étais une petite boule. Ça?
7: J'ai déjà été un peu plus gras, un peu plus enveloppé.
8: Un peu plus.
7: Mais c'est pas en raison de ça. C'est pas en raison de ça. C'était le nom qu'on donnait à ma fille quand elle est née parce que c'était une petite boule de. Tu sais, elle était cute.
8: Petite boule d'amour.
7: Puis, j'ai eu mon compte Spotify. J'en reviens pas que j'aurais raconté ça à la radio. À cause de Ben.
8: Tu n'as raconté des pires, là.
7: Oui, je n'ai raconté des pires. Ouais, j'ai raconté des pires. Mais des comme ça, non, parce que ça vient chercher ma vie personnelle. Ben oui. Mais je continue à t'envoyer de la musique.
8: Ben oui. Moi, j'adore ça comme petit boule.
7: Je suis game d'aller à l'île Sonic.
9: Ouais.
7: Et on le disait, de toute façon, la semaine prochaine, on le dira aux gens, mais on est dans un festival de musique. Le week-end prochain, d'ailleurs.
9: Oui, exact.
7: Alors, ça s'en vient, là.
9: Moi, Gonzo, avant chaque combat, j'écoutais du techno. Donc Prodigy.
7: Prodigy,
9: ça me rendait agressif.
7: Ouais, mais Prodigy, c'est pas du vrai. C'est pas la même chose.
8: Ben, c'est de l'électro-punk.
7: Ouais. Tu sais, il y a quelque chose d'un peu.
9: C'est
7: de l'électro.
9: Mais c'est pas du house.
7: C'est un peu plus abrasif, là. Tu sais, c'est quelque chose qui.
8: C'est très abrasif.
7: Oui, mais oui.
8: D'ailleurs, le chanteur en est mort.
9: Ouais. Il repose en paix.
7: Effectivement. Ils ont continué à faire des spectacles quand même. Vous aurez compris qu'on ne parlera pas de musique jusqu'à 14 heures. De toute façon, on va parler de plusieurs situations chez le Canadien de Montréal aujourd'hui. Entre autres, oui, Zach Bolduc et Jack Hyde n'ont toujours pas de contrat. Hier, on n'a pas eu le temps. On a effleuré la question parce que c'était le premier show. Mais entre autres, aujourd'hui, Marco D'Amico, qui est avec nous, va être avec nous un peu plus tard, va parler de ça. Vous savez, Marco est bien branché aux quatre coins de la Ligue nationale de hockey. Alors, je suis bien curieux de savoir ce que vous pensez à la maison des dossiers Bolduc et Jack Hyde.
9: Oui, on va se prononcer, bien entendu, sur les deux cas, comme on le fait tout le temps.
8: Ah ouais. Ben, hâte de t'entendre sur Jack Hyde, moi.
7: Ouais, hein? Vous avez entendu l'info de Grant McHagg, l'ancien dépisteur du Canadien de Montréal, qui
8: quand
7: dit que lui, les différents contractuels font en sorte qu'il dit que le Canadien aimerait bien le voir jouer à l'attaque. Et ce serait une des raisons pour lesquelles il n'est pas encore sous contrat. Est-ce que c'est une réelle possibilité après tout ce qui est arrivé? Puis on sait qu'il y a plusieurs personnes qui demandaient que Jack Hyde joue à l'attaque. Alors, il en sera question plus tard à l'émission.
8: Mm-hmm.
7: Aussi, on va parler avec notre chum Schwinn qui va être là aussi un peu plus tard. Schwinn qui...
8: Schwinn!
7: Ben oui, Schwinn est là aujourd'hui. C'est Schwinn habituellement, mais Arpin Basu qui est avec nous le mardi habituellement. Sera là la semaine prochaine. Parce qu'il faut le dire, Georges, il y a un peu une chaise musicale au niveau des collaborateurs aussi cette saison dans l'arrêt Gonzalez.
9: Oui, parce que là, maintenant, Arpen, qui peut pas le vendredi parce qu'il y a un podcast, va être là le mardi à partir de la semaine prochaine. Le mercredi, Fish revient. Jeudi, David Etegui. Et vendredi, Jean-Luc Grandpierre, mon cousin.
8: Ah, il est excellent.
9: Ceux qui savent pas,
7: Jean-Luc
9: cousin,
7: va être là le vendredi.
9: Mon cousin Jean-Luc Grandpierre qui a joué dans la LNH, qui est commentateur pour les Blue Jackets.
8: Ouais.
9: Il va être là chaque vendredi, puis lui est très solide aussi. D'ailleurs, il y a son chandail qui est déjà prêt.
8: Mais là, hein?
9: Regardez là.
7: Jean-Luc, ouais, Jean-Luc remettra un chandail ici à notre Jacob La Charité.
9: Oui, Jacob qui fait un excellent travail pendant les rassemblements. Les gens qui vont venir dans le rassemblement, vous allez apprendre à connaître Jacob, qui est vraiment un bon gars.
7: Ouais.
9: Genre, big, le rassemblement, j'imagine, le premier, ça va être le match d'ouverture.
7: On le sait, ouais, sûrement. Là, le premier match de la saison, c'est naturel. Ça fait quoi, une couple d'années qu'on le fait pour le premier rassemblement, comme ça, avec les partisans? Puis après, ben, on regardera le calendrier
9: du Canadien. Après, c'est votre cédule.
7: Non, c'est pas notre cédule. Là.
8: C'est notre cédule.
9: C'est votre cédule, vous checkez. Moi, je peux faire toutes les games.
7: Ah, tu l'as dit l'année passée que tu voulais pas faire toutes les games.
9: L'année passée, je voulais pas faire toutes les games.
8: Après, toi, nous étions sur le point de trépasser tous les trois l'an passé. Tu as dit, là, je pense qu'on va se calmer l'an prochain.
9: Ouais, mais...
8: On va en faire moins, mais on va en faire.
7: Ouais.
9: Mais ou pas, Ben, c'était juste... C'était la série, à chaque deux jours, c'était différent. C'est les séries qui nous ont...
8: Oui, les séries nous ont achevés. Puis tout ce qu'on a fait également, là, non, les gens avec la cire chaude.
9: Mais Ben, c'est pas juste les séries, c'est les arénas. Pas juste le casier de Laval. On a fait plein d'arénas l'année passée. Beaucoup de personnes, là. Fait que ça a demandé beaucoup de jus.
8: Ah oui, ça.
9: Puis c'est pas à côté de la maison non plus, là.
7: Je peux vous dire une chose, j'ai pas vu grand monde cet été, moi.
8: Non, ça, moi aussi, j'ai été plutôt calme.
7: Mettons que la colonne des sociales était très remplie à la fin de la saison.
9: Ouais, on en a fait beaucoup.
8: Ouais. Respect.
7: C'est correct. On a refait le plein, là. On a refait le plein, puis on est bien correct comme ça.
9: On est correct.
7: Est-ce que le Canadien va bouger? Partisan du Canadien de Montréal, est-ce que le Canadien va bouger avant le match 1 de cette saison? Parce que là, à Columbus, ça recommence, là, hein? Le Don Waddell, Marchenko, il va être là au début du camp. Est-ce qu'il va être transigé? Est-ce qu'il va pas être transigé? Nous, on n'était pas là cet été, mais il a été grandement question de Kirill Marchenko pendant l'été avec le Canadien. Oui, c'est vrai.
9: T'ajoutes ce gars-là dans un top. Hey, c'est un gars d'un point par match. Ça va faire mal à Columbus d'échanger un gars de même.
7: C'est un gars qui va demander un gros salaire aussi.
9: Tu ne peux pas gagner. Oui, un gars qui va dépasser la hiérarchie salaire que le Canadien a. Ah. Mais Gonzo, t'as ce gars. Hey Gonzo, tu mets ce gars-là avec le CH, là? Je suis désolé, là, mais c'est...
7: Ben là, je veux dire, c'est le deuxième trio, c'est Marchenko et Demidov, mais n'importe qui dans le milieu.
9: Mais Gonzo, attends, c'est le deuxième trio. C'est un gars de premier trio, Marchenko.
7: Oui, mais ce que je veux dire, c'est que, à la limite, si tu veux, tu pourrais mettre Marchenko. C'est que Marchenko a un profil qui était un peu plus complémentaire à Demidov.
9: Oui,
7: pour que tu puisses laisser Slav sur le premier. Hey,
9: t'imagines que tu peux avoir, si t'aurais un deuxième trio, il pourrait challenger le premier trio dans bien des soirées, qui pourrait être bien meilleur.
7: T'as pas de deuxième centre? Mettre un gars qui est un gars de premier trio aussi.
9: Mais amène Marchenko, puis je peux te dire qu'il y a des équipes qui vont regarder le Canadien. Hey, t'es un joueur de centre. Tu rêves pas de jouer entre ces deux joueurs-là?
7: Ah, mais c'est qui?
9: T'imagines-tu ta production?
7: C'est qui?
9: Ouais, mais il y a aussi... Non, je sais.
7: La grande question. Je suis tanné de parler de... Honnêtement...
8: Le deuxième centre!
7: On est en train... La bonne nouvelle pour le Canadien de Montréal, c'est que pendant des années, on a parlé d'avoir un premier joueur de centre. Rappelez-vous. Il n'y a pas eu de premier centre depuis Vincent Danfour.
8: Là, on est rendu au deuxième.
7: Mais là, ça devient redondant aussi. Ouais. Pour le deuxième centre.
9: Sauf qu'on n'attendra pas aussi longtemps qu'on a attendu pour le premier, pour le deuxième.
7: Je pense pas. Et la raison pour laquelle Marchenko, on va en reparler, là, mais tu sais, il est joueur autonome avec compensation au terme de la saison, puis le gars veut faire sauter la banque. Puis là, il faut qu'il paye Fantilli, eux, là-bas. Là.
9: Puis plus tu l'échanges tôt, plus tu vas avoir plus que si t'attends de l'air.
7: Ah, il reste une année à 3,85. Combien il va demander?
9: C'est un bargain, ça?
7: C'est sûr.
9: Non, il demande...
7: 26 ans.
9: Ben, avec les gros salaires qui ont été signés maintenant, c'est sûr qu'il va au-dessus de 10.
8: Ben oui.
7: Non, il voulait déjà au-dessus de 10. Là, tout ce qui a été signé, le Canadien va devoir... on verra, on se posera la question. Puis vous, on vous la pose également, là, les Jackets, qui seraient ouverts à écouter à nouveau les offres pour Marchenko. Alors, est-ce que vous aimeriez voir le Canadien de Montréal faire son acquisition? On en parlera dans notre débat hockey autour de 12h36. Les boys, on va aller en pause. Et au retour, eh bien, on se penche sur cette situation de Harbour Jack Eye. On sait, un des plus grands défenseurs de Harbour Jack Eye au Québec, c'est Georges Larac. Alors, il pense quoi de cette situation contractuelle? Et est-ce que Jack Eye va jouer à l'attaque ou en défense l'an prochain chez le Canadien de Montréal?
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7: OK! C'est reparti. Arbor Jacky et Zachary Bolduc n'ont pas encore signé avec le Canadien de Montréal. On va parler du contrat de Bolduc peut-être un peu plus tard. Mais là, quelqu'un en rajoute une petite couche. On l'a dit d'entrée de jeu, mais c'est Grant McHagg qui a son podcast puis qui aime bien des fois sortir des informations à gauche et à droite. Et lui, il dit que Jacky n'a pas encore de contrat, messieurs, parce que le Canadien aimerait bien le faire jouer à l'attaque. Et c'est une possibilité qui a souvent été soulevée.
9: Oui.
7: Tu sais, on en a parlé. Est-ce que ce serait mieux d'aller à l'attaque pour jouer un peu plus sur le Canadien de Montréal? Est-ce que ça fait vraiment partie des négociations contractuelles? Est-ce que c'est le rôle? Est-ce que c'est son temps de jeu? Est-ce que ça va passer par un déménagement ailleurs éventuellement? Quand on s'est laissé à la fin de la saison, on pensait revenir et que Jacky, honnêtement, moi, je pensais qu'elle allait porter un chandail différent.
9: Tu sais, Big, si t'es l'agent de Jacky et tu discutes avec ton protégé, il faut que tu demandes, OK, c'est quoi la meilleure situation pour celui, pour que sa carrière soit le plus long possible. Puis quand tu regardes la façon qu'il est traité à Montréal, comment il joue à Montréal, on s'entend, là, si on veut être honnête, là, la meilleure situation de Jacky, c'est de jouer ailleurs, c'est pas de jouer à Montréal. Parce qu'à Montréal, de ne pas jouer en série, de jouer juste contre des équipes qui sont tough, là, maintenant, on parle de possiblement de mettre à l'aile. Si Jacky joue à l'aile, Gonzo, avec le Canadien de Montréal, il va jouer 20-30 games par année, that's it. Puis c'est pas ça qu'il veut, puis c'est pas ça que tu veux pour sa carrière. À l'âge qu'il a, il est dans son prime en ce moment, puis ça serait la pire affaire pour lui d'accepter d'aller jouer à l'aile. Nous, plein de monde serait content parce qu'il resterait ici, on aurait notre protecteur, il jouerait pas tout le temps, mais il jouerait contre des équipes tough, mais en bout de ligne, Jacky à l'aile, t'sais, c'est trop tard dans son prime pour devenir un allié de puissance qui va aller forechecker, qui va l'attaquer. Tu comprends?
7: Un allié de puissance.
9: Il va jouer, il jouera pratiquement pas si on le convertit comme allié.
7: Le seul avantage, Georges, on en a souvent parlé, c'est qu'en devenant attaquant, t'es 1 de 12 versus 1 de 6.
9: Oui, mais il jouera pas, Big.
7: Il joue pas comme défenseur.
9: Je comprends, mais dans une autre équipe, il va jouer. Dans une autre équipe, oui.
7: Mais avec le Canadien de Montréal, je te repose la question. Est-ce que tu as confiance de voir, mettons, un Martin Saint-Louis ou l'équipe d'entraîneurs avoir une utilisation peut-être un peu plus étoffée? Mettons que cette année, là, le temps de jeu aille des fois ou plus souvent là, à 15 ou à 16 minutes.
9: Qu'est-ce qui va l'aider? Si Runbacker se blesse encore et ne commence pas l'année à Montréal... Non, mais pour vrai, c'est ça. Runbacker est toujours blessé. Mais là, c'est l'année de la vérité pour lui, là. Runbacker, de voir s'il va être capable.
7: Ouais, Jacky aussi, c'est l'année de la vérité. Parce que l'année passée, là, on regardait les statistiques. Je vais vous la poser la question. Combien de fois dans une game, il a joué moins de 10 minutes, Jacky?
9: C'est arrivé trop souvent.
7: Combien de fois? Dites un chiffre juste pour le fun.
9: Je vais dire au moins 15.
7: Ben, combien de fois dans l'année, il a joué moins de 10 minutes? En nombre de matchs?
20: 18.
7: C'est 30.
20: 30?
7: C'est 30.
9: C'est épouvantable, ça.
7: Okay.
9: Non, mais c'est pour ça Mais Gonzo, cette statistique-là, si t'es Jacky, puis il va jamais le dire publiquement qu'il veut jouer ailleurs. il connaît le marché de Montréal, il est populaire ici, son frère est là.
7: Je veux dire, le gars aime la communauté, aime être impliqué. Regardez, exact. Il est allé dans des signatures là, le week-end dernier, ouais. Il n'y a même pas de contrat, il est allé rencontrer les partisans.
9: Pour sa carrière, c'est mieux que soit ailleurs. Pour sa carrière, c'est sûr que c'est mieux que soit ailleurs. Parce qu'il va jouer plus. Mm. Il se retrouve dans l'Ouest, là, un autre marché, il va être apprécié à sa juste valeur, il va jouer tous les jours. S'il reste ici, son temps de glace va baisser, son salaire, il va jamais toucher le maximum qu'il peut parce que si tu joues pas à tous les matchs, déjà là, t'es limité au point de vue de comment tu peux faire. Puis avec la job qu'il y a, la job d'un gars qui jette les gants de temps en temps, tu sais jamais combien de temps ça va durer. T'es à un coup de poing que ta carrière est terminée. Faut que tu essaies le maximum puis de bank in le plus d'argent que tu peux. C'est pour ça que si je me mets à sa place, je sais qu'il adore Montréal. Sa famille qui est ici et tout, puis sa mère qui va voir les matchs. Mais c'est très tough, je me mets à sa place, de pas jouer tous les matchs, de pas jouer assez. Moi, je comprends pas pourquoi Struble, on aime mieux que lui, alors que Aubrey amène un élément, un élément de protection que Struble physique. N'a pas.
7: Ouais.
9: Fait que c'est pour ça que le temps que ça prend, ce dossier-là, moi, je vais te dire, Gonzo, même si on le re-signe, pour lui et sa carrière, s'il re-signe un contrat d'un an, tu sais, des un an, deux ans, c'est pas un contrat de sécurité pour un gars qui met sa santé en jeu à tous les matchs quand il se bat.
7: Mais en même temps, je veux dire, l'envers de la médaille reste que tu peux pas offrir un contrat à long terme à ce type de joueur-là qui, tu connais pas encore tout à fait.
9: Mais Martin l'aime pas, en partant. Si Martin l'aimait puis il faisait jouer assez, ce serait différent. Mais le coach, il y a toujours des joueurs que t'aimes plus, des joueurs que t'aimes moins.
7: Mais on sait que c'est un contrat à court terme. On voit pas le Canadien de Montréal offrir un contrat à long terme, même à moyen terme à Arbor Jack.
9: Mais il y a des équipes qui lui donneraient un contrat à long terme.
7: Possiblement.
9: Mais en même temps, le Canadien sait très bien que si jamais tu le transiges puis tu l'as pas remplacé, là, tu prends un gros risque parce que regarde dans l'Est la grosseur des équipes que tu joues contre. Regarde comment Wilson et compagnie vont être fatigants.
7: La Floride.
9: C'est lui, la Floride. Les deux Kachuk. Comment ils vont être fatigants si Jack Eye n'est pas là.
7: Dans la division, tu vas vouloir les deux Jack Eye, tu vas vouloir. Puis tu vas vouloir, amène-en.
9: Ah non, mais Big, c'est parce qu'on critique que le Canadien, on a besoin d'alliés de puissance, des gars de profondeur, des gars physiques à la Alex Stock et compagnie pour brasser, pour entrer dans le tas. Tu vas échanger le seul gars que tu peux défendre les coéquipiers, tu vas voir qui maintenant? C'est pour ça que ça met le Canadien dans une drôle de situation.
7: Mais ça met le Canadien, mais comme tu dis en même temps, faut que le joueur aussi, lui, a à réfléchir sur son avenir en se disant est-ce que c'est le temps pour moi d'aller jouer dans une équipe où on va me mettre en valeur, où je vais être capable de pouvoir. Ben,
9: il ne dira pas publiquement.
7: Ben non,
9: jamais
7: il dira
9: ça.
7: Pas.
9: Moi, je suis pas mal sûr que quand tu joues pas, tu préfères être ailleurs. Il ne dira jamais publiquement, puis ça va pas sortir. Mais le Canadien, à un moment donné, il faut que tu fasses une décision.
7: Il y a une possibilité également où le Canadien s'entend avec Arbor Jack Eye. Et qu'il soit transigé aussi par la suite.
9: Oui.
7: C'est possible.
9: Non, mais parce que, de toute façon, on s'entend que s'ils s'entendent avec, le montant qu'il va coûter, sa valeur va rester bonne.
7: Il va être facilement transigeable, ben oui. Ouais.
9: Mais c'est juste que là, en ce moment, le Canadien a une grosse décision à prendre parce que si tu le gardes, il faut que tu le fasses jouer. Puis là, t'as une décision à prendre avec Enstrom, avec Linebacker, avec Struble.
7: Ce que t'allais dire, c'est que l'année passée, Jack Eye s'est battu avec Struble toute l'année. Cette année, il ne se battra pas juste avec Struble.
9: Ouais.
7: Reinbacher est là. Okay, Reinbacher est droitier, c'est ça la différence. Puis il y en a un autre que tu mets dans... C'est Engstrom cette année.
9: Oui, t'as une décision à prendre.
7: Tu sais, là, t'as un peu plus de pression. Là. Oui, tu peux renvoyer encore Engstrom, mais...
9: Sauf que, tu sais, Big, il ne devrait même pas se battre avec ces gars-là parce qu'il amène un élément qu'eux autres n'ont pas.
7: Ouais, mais t'en fais jouer 6.
9: Ouais, je sais.
7: Tu sais, t'en fais jouer juste 6. Puis quand il joue 10 minutes.
9: Moi, Big, il jouerait, même si c'est 10 minutes, il jouerait à tous les matchs. À tous les matchs. Puis là, t'as un élément protecteur, protection qui est là.
7: Ouais, mais en même temps, quand t'es capable de pouvoir inclure un gars comme Engstrom, un gars comme...
9: T'sais, Big, normalement, là, t'as tes 4 premières paires, là, c'est ceux qui jouent plus de temps, ta troisième paire joue à peu près 12 minutes en moyenne.
7: Ton top 4, tu veux dire, ouais.
9: Ouais, top 4, il joue toutes les 12 minutes, puis après ça, troisième, c'est correct.
7: T'sais, on l'a vu, le Canadien de Montréal aussi a souvent joué à 4 défenseurs ou à 5 défenseurs. Le sixième était presque pas utilisé.
9: Ouais.
8: Est-ce que, tout à l'heure, ce que tu nous disais, là, l'espèce de rumeur de corridor, là, et qu'on voudrait le faire jouer en avant...
7: Moi, ça m'a surpris beaucoup.
8: Est-ce que c'est de la bouffonnerie, ça?
7: Ouais, moi, ça m'a beaucoup surpris.
9: Non, mais là, c'est pas de la bouffonnerie parce que ça a été évoqué souvent. Mais pour un gars dans son prime comme Arbor, ça serait la pire décision de faire ça. Parce que si, Ben, il devient attaquant, là, il joue 30 games cette année. Il jouera pas toutes, là. Il va jouer 30 games cette année, puis il va jouer... Si tu dis que 10 minutes par game, il en a joué 30,
7: okay.
9: Il va jouer Ouais. Au moins 30 games après 5 minutes par game.
7: Ben attends, tu veux-tu que le seul échantillon qu'on a sur Arber Jacquet à l'attaque, rappelez-vous, les gars, l'année passée, a joué un match à l'attaque. Elle avait joué 5 minutes. Rappelez-vous, là, il avait joué un match à l'attaque. Là.
9: Ouais.
7: On l'a utilisé 5 minutes. Puis, tu sais, t'as le frangin aussi. Là. Son frère s'en vient, Florian. Là. Florian va se battre au camp d'entraînement là, parce qu'il y a un profil qui est quand même assez complémentaire chez le Canadien de Montréal aussi.
9: La seule chose, c'est que Florian, son frère, ne commande pas autant de respect que Arber. Il n'est pas aussi tough.
7: Non, mais c'est un gars qui a pas peur. C'est un gars qui peut aussi terminer ses mises en échec. C'est un gars qui...
9: mais un gars de même a besoin de Arber dans le line-up.
7: Je comprends.
9: Pour que ça soit plus facile.
7: Mais le Canadien a également besoin de gros bonhommes sur un quatrième trio. Chose qu'il n'a pas.
9: Non, on n'a pas un vrai quatrième
7: trio encore. Arrêtez, Evans, Dano, c'est pas...
9: Non, le seul élément de l'équipe pour un quatrième trio qui est là, c'est Anderson.
7: T'sais, oui, puis Anderson sur une 4, c'est correct, mais...
9: Mais Anderson, c'est un gars physique. Ça coûte cher. Oui.
8: Ouais,
7: 5.5, ouais, mais sur une 3, on va revenir éventuellement, mais tu sais, Texier, Bolduc, là, il commence à avoir du monde pas mal.
8: Mais c'est des bonnes nouvelles.
7: Oui, Doc, Newhook, il y a du monde en S là, pour le 3-4 chez le Canadien de Montréal. Le seul que tu n'as pas à mentionner, c'est Gallagher, qui n'est plus là.
9: Ouais.
7: Hein? Fait qu'à voir. Alors, vous posez la question pour Jacquet, défense ou attaque pour lui. Est-ce que ça vous inquiète aussi le fait qu'il n'ait pas encore de contrat? Est-ce que vous voyez ailleurs ou est-ce que vous voulez le voir rester avec le Canadien de Montréal? On va s'arrêter le temps d'une courte pause et au retour, on va parler des Jackets et de Kirill Marchenko. Est-ce que le Canadien peut faire un coup et aller chercher de l'aide avant le match numéro 1 de la saison? On va parler de dossier Kirill Marchenko.
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7: Bon, vous êtes nombreux sur YouTube. Merci d'être là. Allez-y, hein, pour Ben seulement. YouTube.com. BPM Sport. Allez vous abonner. Allez vous rejoindre la communauté. D'ailleurs, il y en a plusieurs qui se demandaient c'était quoi ce câlin de dos que tu m'as fait à la pause. Non, tu m'as soulagé quelques vertèbres. J'avais quelque chose de coincé dans le dos. Fait qu'il m'a fait la prise de l'ours. Et Ben, t'as pas entendu parce que Greg était là, mais c'était assez...
8: Ouais, c'est vrai que je l'ai entendu.
7: Tu l'as entendu?
8: Oh, oui.
7: Man, c'était quelque chose, là.
8: Ouais, c'est violent.
7: Ta-ta-ta-ta-ta. Il y en avait au moins quatre.
9: Ah ouais, tes vertèbres.
7: Je suis un nouvel homme.
9: Je peux te passer à tous les jours si tu veux. Un petit Kiro 101 gratis demain, il n'y a pas de problème.
7: Pas trop souvent quand même. Hey, Kirill Marchenko, on en a parlé en ouverture d'émission. C'est un nom qui a été souvent mentionné à Montréal au cours de l'été. Là, Don Waddell dit pas, on va s'entendre avec lui, on est correct. Il a dit, il va être là au jour 1 du camp. Kirill Marchenko a 26 ans. Dernière année de contrat à 3,85. Devient joueur autonome avec compensation au terme de la saison. C'est un attaquant qui fait 6-3, qui fait 200 livres. C'est un gars de talent, c'est un gars qui a des mains, c'est un gars qui a une shot. Georges, de mettre la main sur un gars comme Marchenko, ça devient... Puis on dit souvent que le Canadien est favori. Parmi les équipes qui sont en haut de peloton pour aller chercher Marchenko, est-ce que pour toi, d'entrée de jeu, vu qu'on n'a pas parlé, est-ce que pour toi, c'est une cible qui est très alléchante?
9: Tu sais, Big, Jean-Luc Grandpierre, qui connaît très bien Marchenko parce qu'il couvre le jacket,
7: ouais,
9: a dit que Marchenko, il y avait beaucoup de comparaisons avec Kucherov. Par rapport à ses mains, sa vision de jeu, mais en plus, il est plus gros, puis il est plus fort. Marchenko, Big, c'est un gars déjà d'un point par match. On disait qu'on a une équipe qui n'est pas assez nantie. Vraiment, c'est une question d'argent, la raison pour laquelle il y a des grosses chances qu'il transige. Big, on parlait d'un top 6. Pour Demidov, regarde la saison qu'il a eue. Si tu donnes Marchenko, je vais aller plus loin, je vais te dire que ça dérange même pas le joueur de centre qui va être là. Demidov va avoir une saison de 80 points. Si tu joues avec Marchenko, tu imagines-tu la saison qu'il va avoir? Un point par match facile, là.
7: Marchenko est un gars qui est tout près du point par match, là, comme tu disais, là, ces dernières années. Et surtout, d'après moi, ça ferait des flamèches, puis pas à peu près.
9: Oh, man, ça
7: de
9: serait...
7: Marchenko à Demidov, il se passerait à Puck.
9: Ah, non.
7: Puis, pas à peu près.
9: Puis le Canadien a les morceaux pour pouvoir aller le chercher en plus.
7: Là, c'est là que ça devient intéressant.
8: Ouais, exact. Moi, j'ai hâte de vous
7: parce
8: entendre.
7: Parce que le morceau... Tu sais, Don Waddell, là, il a dit c'est correct, le Marchenko, tu sais, on est peut-être prêt à écouter les offres, mais ça va prendre quand même quelque chose en retour.
9: Oh, mais big.
7: Et il va falloir que tu le payes après.
9: Oh, mais big.
7: Parce que lui, il va demander combien après. Ça, c'est les deux questions importantes.
9: On s'entend, puis tu vas d'accord avec moi, là. Marchenko, ça commence avec Age puis Zarowski.
7: Les deux?
9: Oui.
7: Ben, il reste à Columbus.
9: Mais ça commence demain.
7: Ben, oui, ça.
9: Mais, bébé, c'est un gars d'un point par match.
7: Non, mais je prends le téléphone, puis je raccroche.
9: Oui, mais ça commence demain.
8: J'ai
9: pas dit, Big, que le Canadien réussirait à l'avoir. Je veux juste te dire que t'es Columbus, tu regardes cet échange-là. Tu peux pas donner un choix de repêchage, puis Age, puis penser qu'ils vont te le donner, là.
7: Ah, je dis pas qu'ils vont le donner.
9: Lui, là, Marchenko intéresse toutes les équipes dans la Ligue.
7: Des équipes qui ont de la place pour pouvoir le signer. Parce que si tu le signes, si tu vas faire l'acquisition du gars cette année, c'est correct à 3,85, mais tu vas pas donner le gros lot. Tu vas le donner parce que tu sais que tu peux le signer à long terme.
9: Ouais, mais non, bébé, c'est sûr qu'il y a une entente qui va être faite dans même avant. Là. C'est toujours un signing trade, mais il va te coûter au moins 12 millions par année, minimum. Ben,
7: la seule affaire là-dedans, j'y pense, là, c'est parce que Marchenko, s'il va être échangé là, dans la Ligue nationale de hockey, c'est jusqu'au 16 septembre où tu peux signer le gars 8 ans. Fait que tu sais, t'as une année supplémentaire où tu pourrais le faire là. Mais sinon, tu vas le signer 7 ans.
9: Mais tu sais, Big, il faut pas que
7: pour la prochaine équipe.
9: Il faut pas que tu oublies. Puis pour que les gens. Parce qu'à chaque fois qu'on fait ça, les gens. C'est toujours. Dans les échanges, c'est toujours Evans, Enstrom. Oublie
7: Owen
9: ça.
7: Beck, Owen Beck, un choix de deux, puis Joshua Roy, il est parti. Ouais. Il est plus là. Fait qu'on peut plus l'échanger. Okay?
9: C'est toujours des gars de même qu'on veut donner. Comme les équipes de la Ligue nationale sont épaisses, ils connaissent pas le marché, ils connaissent pas les joueurs. Puis ils vont prendre nos restants pour aller donner un premium de même.
8: Et moi, c'est pas à BPM Sport. L'an passé, dans cette émission-ci, Lara Gonzalez, que j'ai entendu, Zarovski avait peut-être encore plus de potentiel que Demidov. Tu as entendu ça ou je suis fou?
9: Oui, Bob Hartley disait ça.
8: Bon, ben, tu sais, je veux dire, tu donnes ça pour Marchenko?
9: Mais ça s'est passé.
8: C'est pas assez?
9: Non, Zarovski, c'est pas assez.
3: Ça va coûter plus que Zarovski à mon avis.
9: Parce que,
3: ouais,
8: je
9: le
8: sais,
3: mais attends, Zarovski, tu charries.
9: Parce que l'affaire, c'est que même si tu fais une projection, OK, que Zarovski va te manquer.
8: Ouais, ouais.
9: Que Demidov.
8: Ouais.
9: Mais. Mais tu l'as pas vu, exactement. Oh, oui. Il y a quand même un risque, parce que tu le sais pas.
8: C'est
9: il y a aucune garantie tant que t'as pas vu le gars.
8: C'est vrai.
9: Puis l'affaire là-dedans, c'est Columbus, c'est pas comme si le Canadien est la seule équipe qui est intéressée. Si on le veut, faut que tu l'arraches. Pour l'arracher à Columbus, faut que tu payes cher. Puis donner juste un age puis un choix de première ronde, t'auras jamais Marchenko. Parce que l'affaire là-dedans, c'est ça, c'est qu'il y en a plein qui disent ce qu'ils veulent, mais ils veulent rien donner. Tu l'auras pas. Parce qu'il y a d'autres équipes qui vont donner pour pouvoir l'avoir.
3: Moi, je pense qu'en partant, je suis pas d'accord avec toi. Je pense pas que ça prend AJ Zarovski. Ça prend un des deux et ça prend plus à côté.
9: OK, OK, mais vas-y, donne-moi un exemple. Mais moi, quand je te dis les deux, le reste, c'est sûr.
3: Ça prendrait, mettons, un Michael Age et un choix de premier tour, puis peut-être un petit complément.
9: Mais c'est pas assez.
3: C'est quand même pas pire. C'est quand même beaucoup.
9: Pas pour un gars de cette carrure-là que toutes les équipes le veulent. Ça va coûter bien plus cher que ça.
3: Ben, moi, je pense qu'avec trois morceaux, dont un prospect premium en Michael Age, un choix de premier tour et un autre prospect.
9: Il faudrait que ça soit genre Age, un choix de premier tour, puis Goulet, puis là, tu commences à être proche.
8: Age, un choix de premier tour, puis Daubèche, mettons.
3: Tu peux pas faire ça cette année.
9: C'est qui tes goalers si tu fais ça?
3: C'est Fowler et Montembeau.
9: Ben, tu peux pas faire ça.
8: Non?
9: Ah, tu peux pas faire ça.
8: OK.
3: Tu sais, Marchenko, pour les gens qui le connaissent moins, là, c'est 31 buts, 74 points il y a deux ans, en 79 matchs. Là, fait qu'on parle du point par match. Et l'année passée, c'est 27 buts, 40 passes, 67 points en 76 matchs. C'est un gars qui joue tout près de 19 minutes par match. C'est un gars qui joue en avantage numérique. C'est des aptitudes offensives naturelles. C'est un gars qui... C'est sûr que s'il débarque avec le Canadien de Montréal, comme on disait, il change quand même le deuxième trio complètement.
9: L'affaire là-dedans, c'est... Moi, je pense pas que ça va arriver, OK? Parce que je pense que le Canadien, ce qu'on a vu cet été te montre que le Canadien va jamais faire cet échange-là parce que pour moins cher que ça, tous les gars, les candidats qu'on a vus, le Kent Hughes a dit non parce qu'il voulait pas donner. S'il a pas voulu donner pour des McTavish et compagnie, il va pas donner pour Marchenko. La seule affaire que j'espère, par contre, c'est quand Marchenko va s'en aller, j'espère que ça sera pas une équipe comme la Floride, Buffalo. Non, mais je te donne des grandes équipes qu'on va devoir battre pour se rendre au bout. Parce que c'est juste ça que j'espère.
3: Tu touches un bon point. Le Canadien, tout le monde l'a confirmé, là. Marchenko, puis Don Waddell et le Canadien se sont parlé pour Marchenko. Le prix est trop élevé. Là, si on revient, parce que Fantilli n'est pas encore signé, là. Savez-vous combien ça va coûter, Fantilli, maintenant que Bédard, Carlson et tout le monde a signé? Ça va coûter plus cher que prévu encore.
9: Ouais.
3: Fait que Waddell, il sait qu'il ne peut pas le signer, Marchenko. Est-ce que lui va revoir son prix à la baisse? Et c'est là que le Canadien revient cogner à la porte et se dit, est-ce qu'on peut se reparler?
9: Mais malheureusement, tout le monde cogne à la porte.
3: Je sais. Mais les plans de bien des équipes ont été faits.
9: Puis j'en ai une autre bonne pour toi. Si t'es Waddell, puis tu fais un échange d'un gars qui est bon comme ça, tu l'échanges dans l'Ouest pour avoir de l'air moins cave, ou tu l'échanges dans l'Est, puis là, tu vas devoir le croiser plein de fois, tu vas l'échanger à une équipe que tu vas devoir battre aussi. Parce qu'oublie pas, là, souvent, c'est ce que tu fais. Quand tu échanges un gars de même, tu ne vas pas le garder dans ta conférence puis il va venir te hanter.
3: Je comprends, mais
9: tu l'échanges de l'autre côté.
3: Tu vas le signer. En fait, tu vas l'échanger là où le DG va te donner ce que tu recherches.
9: Oui, mais Big, c'est la conférence, ça a beaucoup à voir aussi là-dedans aussi. Des gars concession de même, fais très attention.
3: Je sais, mais c'est parce que Columbus, là, c'est ça. Je parlais du contrat de Fantilli, puis celui qui vient en lice, son nom, c'est Zach Werenski. Il va-tu rester là?

0: pas comme une équipe qui va un côté. Tu sais, il fera pas 20 millions par année, mais c'est un gars qui peut facilement demander 17-18.
1: Ouais, mais est-ce qu'il veut rester à Columbus? C'est plus ça.
0: Columbus, bon, pas Gazo. Est-ce que OK. Admettons qu'il voudrait rester, mais ses demandes sont 17 millions. Columbus va pas payer, bon, est-ce qu'il est 17 millions par année, là?
1: Ben,
0: c'est fou, hein, parce que Columbus, c'est tellement un gros marché de hockey, ça me surprend qu'on ne veuille pas garder nos superstars puis les payer.
1: Ben, tu t'en poseras la question à Jean-Luc, tu vas voir, il va te dire, Werenski, les Columbus vont le payer, ce prix-là, c'est ça, c'est lui, le joueur franchise, là, là-bas. T'sais, on veut que ce soit fan TV, mais...
0: On lui demandera vendredi, je sais pas s'ils veulent...
1: Moi, je pense que c'est plus Werenski qui va vouloir aller jouer pour une équipe compétitive pour aller gagner la Coupe Stanley, parce que les joueurs, après, ils veulent tout le temps partir de Columbus.
0: Mais, attends, c'est sûr que si Marchenko s'en va, Werenski voudra pas rester.
1: T'sais.
0: Puis là, après, Columbus, c'est plus un problème que le Canadien.
1: C'est pas la même chose.
0: Parce que l'année passée, tu viens, c'est malheureux parce qu'il se battait pour une place en série l'année passée.
1: Je sais, mais là, Charlie Coyle a signé à long terme. Là, t'es allé chercher Nichushkin. Connor Garland, que t'as prêt à la date limite des transactions, est encore là avec son contrat de 6 millions par année. Là, les deux qui restent cette année, qu'il va falloir que tu re-signes, c'est Voronkov et Marchenko. Fait que Marchenko, c'est un nom qui revient souvent à Montréal. Mais je vous écoute puis je vous lis un peu. Là, le monde, ils veulent Marchenko, mais ils veulent pas payer. T'sais, ouais. Le monde veut le donner Ryan Backer. Je comprends que le monde veut donner Ryan Backer.
2: Ryan Backer, Evans.
0: Qui est blessé à chaque année. C'est toujours la même chose.
1: Ouais. Tout le monde voudrait donner Kirby Doc puis Ryan Backer pour Marchenko. Tout le monde voudrait.
0: Tout le monde.
1: Mais je veux dire.
0: Oubliez ça, ça va jamais arriver.
1: Si c'est pas arrivé, c'est que. C'est, ils ont dit non. Parce que sinon, ça aurait déjà été fait.
0: Ben non, mais c'est sûr. Ben non, oublie ça. Tout le monde voudrait ça. Tout le monde voudrait ce gars-là.
1: Je suis d'accord.
0: C'est le profil parfait.
1: Complètement d'accord. On va aller en pause. Au retour, un petit mot sur le contrat de Zach Bolduc et on parlera d'un autre qui veut quitter Connor Lebuck.
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1: On a une liste de sujets là, qu'on a accumulés. Un de ceux-là, on a parlé de Jack High. Il faut parler de Zach Bolduc également, qui n'a pas de contrat. Quelle sera la place de Zach Bolduc avec le Canadien de Montréal? Ça, ce sera peut-être pour une autre conversation. Est-ce que tu es surpris de le voir dans l'impasse contractuelle? Est-ce que tu t'attends à ce que ça se règle rapidement? On entend là, que ça pourrait se faire dans les prochains jours.

0: Moi, Big, j'ai toujours été un fan de Bulldog, je l'adore. Ouais. Il finit ses mises en échec, il est solide. J'ai ça toujours revenir avec ce qu'il a fait avec les Blues, puis après, tu sais, t'en suis la Coupe des Quatre Nations, c'était le mangeoir, un des mangeoirs de nationale, puis un des meilleurs scoreurs de la Coupe des Quatre Nations à la fin de la saison à Buffalo.
1: Robert Thomas avec
0: c'est juste que à Montréal, t'en souviens-tu pendant longtemps, ça m'a dit pourquoi je vois pas avec Demidov, pourquoi il n'y a pas de chance au deuxième trio, pourquoi
1: on l'a pas vu avec Demidov.
0: Plein de questions qu'on s'était demandé. C'est un gamer, Bolduc, puis il frappe, puis il est rapide, puis il patine, puis il y a une shot, il y a tout. Puis, tu sais, je comprends que c'est un comparatif, puis j'en ai parlé hier, que Maverick Bourque, avec l'âge et tout, puis la production 4x5 qu'il a signé, son clan doit regarder du long terme, à peu près à 5 millions par année.
1: Ouais, Bourque est à 5.5 avec Nashville. Ouais, d'ailleurs, c'est un des joueurs que j'ai hâte de voir évoluer avec les Preds cette année.
0: Puis le Canadien qui doit vouloir plus un range de 3, puis là, lui, 5, puis là, on regarde est-ce que ça va être entre milieu 4. Moi, Big, là, je vais aller plus loin que ça. Que ce soit l'argent ou pas, là, l'affaire la plus importante là-dedans, il faut que le Canadien, si tu veux re-signer ce gars-là, il faut que tu aies une meilleure projection de l'utilisation que tu vas l'utiliser. C'est pas un gars de 4, c'est un gars qui peut scorer, faut que tu mettes dans des bonnes dispositions. Sinon, si le Canadien voit pas de rôle là-dedans, il pourrait être dans un package Big pour aller chercher le célèbre top 6 qu'on parle. Ouais. Tu sais, quand ça prend du temps de même, on s'entend, Bolduc a pas eu la saison que le Canadien s'entendait qu'il allait avoir, mais moi, je vais te dire que, en même temps, je trouve pas qu'on lui a donné les mains à disposition pour que ça puisse arriver.
1: Et as-tu changé de partenaire de trio l'année passée?
0: C'est dur. Hey, quand t'as pas de stabilité pis tu t'habitues pas, là, c'est difficile.
1: Pour un moment, il a commencé sur la première vague en avantage numérique. Public, rappelez-vous, les boys.
0: Pas juste ça. Tu sais, quand t'es in and out de line-up, quand tu reviens à un moment donné, ça joue dans la tête, tu veux pas faire d'erreur. C'est pas pareil, là. T'es pas le même joueur, là. Puis ce gars-là intéresserait bien des équipes.
1: Ouais.
0: C'est rare des gars comme ça, qui sont physiques comme ça, il y a le patin physique, il y a tout. Là.
1: Moi, ce que j'ai aimé
0: de lui... sa confiance à Manil avait été affectée cette saison, tu te souviens?
1: Mais ce que j'ai aimé de lui, c'est qu'il n'a pas chialé une fois l'année passée. Il comprend qu'il y a une saison décevante. Il a continué à appliquer des mises en échec. Il s'est transformé selon le rôle et selon le trio sur lequel on le mettait. Puis, tu sais, je dis pas qu'elle est prospectée, mais c'est un gars qui a plusieurs outils dans son coffre. Puis moi, je pense que le Canadien a plus de bon à le garder, ce gars-là.
0: À un moment donné, on le tassait pour Gallagher. Lui, il a toujours fini ses mises en échec. Dur à jouer contre, solide. Du chien, ce gars-là.
1: Ah oui, puis il y a une shot en plus. Le gars, il a des aptitudes offensives. Tu veux le garder chez le Canadien de Montréal. Tu sais, un genre, je m'attends pas à un contrat à long terme, un genre de 3x4. 3x4, ça serait dans le jeu.
0: 3x4, c'est possible. 3x4, c'est possible.
1: Au pire, 3x4, 25.
0: Ouais. Non, 3x4, c'est d'abord. C'est très possible.
1: Dans cette fenêtre-là, tu vas avoir un peu plus de données, autant lui que le Canadien de Montréal, pour te dire, OK, c'est quoi ses vraies projections? C'est quel genre de joueur il peut devenir? Là, faites-le. Là. Parce que moi, je n'irais pas ça. Mettons qu'il n'y a pas d'acquisition. Là. Bolduc sur une 2, moi, pour commencer l'année, j'ai pas d'objection. Là.
0: Ouais, parce que, ouais. Bolduc sur une 2. Moi, j'aimerais ça qu'on laisse avec Demidov. J'aimerais ça qu'on laisse
1: avec. Il va se battre, là. Je veux dire, Bolduc va se battre avec qui? Avec Texier, avec New Hook, avec Doc, non, avec cette gang-là?
0: Il devrait même pas se battre avec Texier.
1: Ça va être ça pareil. Si le Canadien fait pas l'acquisition d'un top 6, là. Tu sais, au centre, ça va être qui? Ça va être Kapanen ou New Hook, là, c'est à deux. Puis à l'aile, ben, ça va être tous les gars qu'on vient de descendre, là.
0: Peut-être. Est-ce que t'aimes ça? T'aimes ça, New Hook, Demidov, puis Bolduc?
1: Ben oui, j'aime ça. Ben, j'aime ça, je veux dire, comme consolation, oui. Là.
0: Ben oui, non, mais consolation. Big, on s'entend, là, New Rock, là, l'année passée, si t'étais pas blessé, il y avait une grosse saison, là.
1: Ah oui.
0: Pensais-tu les highlights reels qu'il faisait, là?
1: Puis en série.
0: Tu étais 40 en série?
2: Absolument. C'est grâce à lui qu'on a avancé.
0: Tu sais, à défaut d'avoir ton deuxième joueur de centre, de mettre au centre de Demidov, puis t'as une présence physique qui donne... Parce que l'affaire, c'est que le jeu physique de Bolduc va donner de l'espace aussi à Demidov. Ça va l'aider beaucoup.
1: C'est ce qu'on recherchait souvent.
0: Puis Demidov, qui est un excellent passeur, ben, y a-tu un manga pour finir les jeux que Bolduc? N'as-tu les atomes crochus si les deux ont ça ensemble en attendant?
1: Il veut jouer avec Demidov, là. C'est ça, il veut jouer.
0: Ouais.
1: Hey, ça va vite pour les gens des stations haut, là. Ce n'est que quelques minutes encore avant la fin de l'émission. Puis nous, on poursuit jusqu'à 14h. Mais George, Connor LeBoc, c'est un autre. Tous les joueurs américains veulent sacrer leur camp. Il n'y a plus personne qui veut jouer au Canada.
0: Non, mais ça, c'est un désavantage pour le CH. Ça, c'est vrai. C'est un désavantage pour le voyagement, pour les taxes, pour tout plein de raisons.
1: Ouais, je comprends, mais...
0: C'est tough.
1: Connor LeBoc, t'avais juste à pas le signer. Pourquoi t'as signé une prolongation de contrat pour demander un trade après?
0: Mais, je sais pas si tu sais... T'es déjà allé à Winnipeg?
1: Non, puis j'irai jamais.
0: Va à Winnipeg, OK? Puis oublie les équipes canadiennes, là. Va rester là une semaine, puis tu vas applaudir à tous les joueurs qui décident de re-signer puis rester là-bas.
1: Ouais, mais Georges, il avait signé un contrat de 6 ans. Il a fini son contrat de 6 ans. Je pense qu'en 6 ans, t'es capable de savoir que Winnipeg, c'est pas ta place. Ouais. T'as re-signé un contrat de 8 ans.
0: Non, je comprends, mais tu sais, Big...
1: 7 ans, il a signé, ouais.
0: Big, c'est tellement plate là-bas, là. C'est tellement
2: tant
0: plate.
2: Que ça,
0: oh, ouais. Ben, c'est... Hey, t'en souviens-tu quand le propriétaire, quand ouais, il a, t'avais ouais. une équipe gagnante, puis il était pas capable de remplir les gradins, puis suppliait aux gens de venir, qu'il avait dépensé de l'argent pour avoir une bonne équipe. Ouais. Il dépensait de l'argent pour une bonne équipe, puis il n'y a personne des gradins. La seule affaire que t'as à faire à Winnipeg, c'est aller voir ton équipe, puis t'y vas même pas.
1: Mais là, ça va un peu mieux. Tu sais, honnêtement, ils ont été capables de re-signer le noyau pareil, là.
0: Oui.
1: Tu sais, Hellebuck a été re-signé, Scheifele a été re-signé, Villardy est resté finalement. T'as signé Kyle Connor à 12 millions par année. Tout le monde est resté à Winnipeg. Mais là, Connor Hellebuck veut partir.
0: Ah, va-tu faire la guerre? Si lui s'en va, ça va être... parce que c'est un excellent gardien quand même. Là.
1: Ben oui, non, mais c'est un des tops de la Ligue, on s'entend. Ouais. Sinon, le top.
2: Attention, il est bon en saison régulière.
0: C'est quoi? Échange-le, ouais. Hey, échange-le Edmonton pour Tristan Jarry.
1: Ben oui.
2: Ben ça. Oui.
1: Facile de même.
2: Tous tes problèmes de gardien. Copier-coller après chaque année.
1: D'ailleurs, qui est l'auxiliaire à Connor Hellebuck avec les Jets cette année?
0: Oh, Connery.
1: Non. Stuart Skinner.
0: C'est vrai qu'il est rendu là, j'avais oublié.
1: Ah ouais, la moustache est rendue là-bas, là.
0: Mais Cameron aussi, il est là, non?
1: Cameron est encore là, je pense. Est-il encore là, Cameron? Il me semble qu'il est parti ailleurs, Cameron.
0: Eric Cameron?
1: Ouais, il me semble que oui. Faudrait que je vérifie, là. Ouais. On n'a pas toutes les signatures en tête encore comme ça. Mais si Connor Hellebuck change d'adresse...
0: Non, mais lui, il va...
1: Là, il l'a demandé publiquement, là, c'est fini, là, il va s'en aller ailleurs.
0: T'sais. Non, mais bien, il y a plein d'équipes qui vont être intéressées.
1: Pas tant, par exemple.
0: Quoi?
1: Ben non, mais ça te prend 8,5 millions de places aussi, là.
0: Moi, je comprends, mais Big, t'as quand même un monsieur Vézina, là.
1: Donc, la Caroline, cherche tout le temps un gardien de but, sur les Devils.
0: Big, Anderson est blessé, il commence pas l'année, là.
1: À Edmonton?
0: Ouais.
1: Ouais, mais il veut pas jouer au Canada, lui. Edmonton à Winnipeg, c'est pas loin,
0: ouais,
1: là.
0: Mais McDavid, non?
1: Ouais, c'est sûr que c'est un petit peu mieux. Un petit peu mieux quand même.
0: Ouais. Pas quand même avec les Sharks. Merci Armé.
1: Ça, je te l'avais dit, il va pas signer là. C'est pour ça qu'ils ont pris Skinner finalement. Hey, merci beaucoup d'avoir été là sur les stations O. Au retour de la pause, ce sera de la musique pour vous. Mais sinon, si vous voulez rester dans la vague sportive, on vous invite à venir nous rejoindre sur le YouTube de la station BPM Sport. Vous êtes de plus en plus nombreux. Merci beaucoup. Et Georges, au retour, tu peux pas manquer ça. C'est la première apparition de notre chum, le Schwinn, qui va être avec nous. Et par la suite, on a parlé des contrats de Jack Eye et de Bolduc. Ben, on accueille également notre bon ami Marco D'Amico. Restez là.
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8: Bonjour, ici Boris Chassaigne. Les libéraux du premier ministre Mark Carney ont remporté haut la main les trois élections partielles fédérales qui se sont tenues hier au Québec et en Ontario. Dans Chicoutimi-le-Fjord, le candidat libéral Daniel Gobeil a raflé 51% des appuis, devançant ses adversaires du Bloc québécois et du Parti conservateur. Cette victoire a permis aux libéraux de gonfler leur courte majorité à Ottawa. Les conservateurs détenaient ce siège depuis 2018. Ces partielles surviennent alors que les démissions de députés s'accumulent à la Chambre des communes. La députée conservatrice Cathay Wagenthal, une élue de la Saskatchewan, vient de confirmer son départ ce matin. Et la CSN conteste à son tour la loi sur la gouvernance et la transparence syndicale devant la Cour supérieure. La CSN invoque dans sa requête une atteinte à la liberté d'association et à la liberté d'expression. C'était vos manchettes.

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3: C'est notre rendez-vous ensemble après Laranque et Gonzalez, le meilleur de la musique. Julie Desjardins s'installe pour les 120 prochaines minutes avec un grand bonheur à part ça. Lil Nas X s'en vient en musique et la musique de Talk. Moi, j'aime ça les fouiller dans la merch de nos artistes préférés. Et je savais pas, mais sur le site de Talk, vous pouvez vous acheter un forfait où, via Zoom, il va vous lire une histoire à un moment donné le soir. Aimeriez-vous ça, vous faire border par Talk? Tous les détails sur son site Internet, mais vraiment, moi, ça me fait sourire. Time Machine pour partir notre après-midi ensemble. Bon.

Dans une quinzaine de minutes, je vous parle d'une tendance qui prend beaucoup trop d'ampleur en ce moment sur TikTok et toutes les tendances ne sont pas bonnes à suivre, ni pour vous, ni pour les autres personnes de la maison, s'il vous plaît. Mon degré de dédain en ce moment est à 1000. Je vous en jase après notamment la tune Other Side des Red Hot Chili Peppers à Oh!

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1: Ça se pourrait que je lâche un arc à un moment donné dans cette intervention-là et vous me direz si vous êtes en accord avec ça. Il y a une tendance en ce moment qui a été notée par le magazine Forbes et par plusieurs réseaux sociaux également. C'est viral et on pousserait les jeunes hommes à carrément sauter les routines d'hygiène, à abandonner la douche et même le déodorant, tout ça dans un but de mieux séduire, de laisser tout ce qui est... sécrétion corporelle, je vais le dire comme ça. Oui, j'ai osé le dire, j'en suis complètement désolée, je pensais pas dire ce mot-là. Mais tout ce qui est phéromones, donc tout ce qui est hormones naturelles du corps, semble-t-il que ça a son plein effet, ça s'appelle phéromone maxing et ça se pourrait que ça soit là que je dise le mot arc. C'est YouTube qui va me sauver de là. Merci d'avoir choisi O en ce mardi après-midi.
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0: Bon mardi avec le meilleur de la musique ici même à O. Julie Desjardins est là pour travailler avec vous autres et ce tout l'après-midi. Gab Frodette a annoncé qu'il avait finalement sorti le vidéoclip Lonesome Cowboy avec son ami Zach Chico et son nouvel extrait à Gab Frodette sortira le 18 septembre prochain. Le voici avec le bon choix à O.
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1: Un groupe basé à San Diego, du côté de la Californie, qui est un superbe endroit. D'ailleurs, on dirait qu'on vient de tout comprendre le processus derrière le nom du band, justement. Almost Monday, d'ailleurs, avec des dates canadiennes pour cet automne, pas plus tard qu'au mois d'octobre. Et c'est intéressant parce que les gars ont baptisé leur tournée « Thank God It's Almost Monday ». Hein? On passe-tu le message en plus dans le titre de cette tournée-là? C'est parfait pour « No More Regrets » qui s'amène à haut. Le meilleur de la musique est ici. Merci de nous avoir choisis.

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6: Ici Michel Scarpino, le chef de la minorité au Sénat américain, Chuck Schumer, s'apprête à présenter un projet de loi visant à mettre fin au dernier droit de douane imposé par le président Trump, alors que les démocrates intensifient leur campagne sur le thème du pouvoir d'achat à l'approche des élections de mi-mandat. Loblaw augmente le nombre de nouveaux magasins qu'il prévoit ouvrir cette année. La société prévoyait ouvrir environ 70 points de vente cette année, mais elle a revu ce nombre à la hausse. Elle s'attend maintenant à en ouvrir 75. Le président et chef de la direction de Loblaw, Pierre Bank, affirme que les Canadiens réfléchissent bien à chaque dollar qu'ils dépensent. Et puis les trois élections partielles d'hier ont vu les libéraux remporter plus de 50 % des voix, conservant ainsi deux sièges et ravissant une circonscription québécoise supplémentaire aux conservateurs au Saguenay-Lac-Saint-Jean. 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

Le batteur de Nirvana à l'époque racontait que lorsqu'ils ont décidé d'enregistrer cette chanson en studio, il n'y avait pas vraiment de titre qui avait été déterminé. Alors plus d'une fois, il l'a relancé. Il a dit Kurt Cobain, Colin, de quoi ça parle, tatoune? Bon, il a peut-être pas dit de même, là, on se comprend. Il dit ça parle d'une fille. Alors tout simplement, le titre a été trouvé à ce moment-là. Et cette fille-là a existé pour vrai. Et c'est même elle qui a pris la photo de l'album Bleach à l'époque. Elle s'appelle Tracy Marie. Et c'est d'elle que parle Kurt Cobain dans cette chanson « About a Girl ». Ah, oh!

0: la rentrée radio, il y a eu la rentrée scolaire et via Spectre, il y a aussi la rentrée culturelle qui va se dérouler mercredi prochain, 9 septembre. C'est le grand retour de ce happening festif, gratuit, qui marque également le coup d'envoi de la saison culturelle d'automne. Donc, vous célébrez avec, bien sûr, l'équipe en place, mais vous pouvez découvrir cette nouvelle saison également avec la possibilité d'assister à différentes prestations artistiques. Mettez ça à l'agenda le mercredi prochain, 9 septembre. Invitation de O98.7. D'ailleurs, dans les prochaines minutes, musique de Yellow Card, un vidéoclip qui forcément a été tourné via un fond vert majoritairement du temps pour Bedroom Posters. 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

Vous avez choisi le meilleur de la musique. Oh, merci pour ce mardi après-midi en ce 1er septembre. Jérémy Plante, Samuel Jalbert Raymond et Martin Aubin, la gang de Blue Ridge Band à l'instant. Avec une autre histoire. Ah, oh.

souhaite une très belle édition en ce 1er septembre de l'émission Le Trafic avec le meilleur de la musique. Ici Julie Desjardins. On reprend ça, nous autres, nos après-midi à compter de 13h demain après Larac et Gonzalez, bien sûr. Tiré de la même année où il a reçu la nomination de Découverte de l'année au gala de La Disque. C'est La Jazette et Kevin Parent à l'instant à haut. Bonne fin de journée!

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15: Ici Michel Scarpino. Au jour 6 de la campagne électorale, la coalition Avenir Québec s'est engagée à verser 1 000 $ dans un régime enregistré d'épargne-études pour chaque nouveau-né au Québec. En conférence de presse, la chef caquiste Christine Fréchette a fait valoir que l'engagement vise à donner un coup de pouce aux familles. Les 3 élections partielles d'hier ont vu les libéraux remporter plus de 50% des voix, conservant ainsi 2 sièges et ravissant une circonscription québécoise supplémentaire aux conservateurs. Et puis le chef de la minorité au Sénat américain, Chuck Schumer, s'apprête à présenter un projet de loi visant à mettre fin au dernier droit de douane imposé par le président Trump, alors que les démocrates intensifient leur campagne sur le thème du pouvoir d'achat à l'approche des élections de mi-mandat. Ce nouveau projet de loi vise à limiter les nouveaux droits de douane sur les produits canadiens, ainsi que les droits distincts que l'administration Trump justifie par le recours au travail forcé dans les chaînes d'approvisionnement. 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

arrive au mois de septembre, première journée du mois de septembre sur les ondes de haut partout dans l'est du Québec, que vous soyez du secteur de la Matanie, vallée de la Matapédia également, Sept-Îles et Port-Cartier sur la Côte-Nord, la belle gang, région de Rimouski, c'est reparti de plus belle avec Sylvain Caron qui est bien content de vous jaser. Ouais, ben première journée de septembre, quand même à l'extérieur, c'est presque une journée digne d'été. Je dis presque, non, non. Bon, ben, pas les records de chaleur, mais n'empêche que on est pas mal dans les normales de saison un peu partout à travers l'est du Québec. Donc ce soir, on a un beau ciel dégagé avec un minimum à plus 4 degrés pour Sept-Îles et Port-Cartier. Peut-être un tout petit peu plus de nuages là, pour Rimouski, Matane, avec des minimums à 10 degrés pour le secteur de la Matanie. Et c'est dans ces eaux-là pour le secteur de Rimouski également. Et vous avez certainement remarqué ce matin le petit phénomène de rosée qui s'installe sur les toits des maisons, selon les secteurs, là, ben oui, on y arrive tranquillement, pas vite. Les Foo Fighters, ben, on y est déjà arrivé. C'est leur musique qu'on vous propose sur Autant meilleur de la musique dans l'Est.

À venir dans quelques instants du bon Post Malone pour la portion musicale. Entre-temps, ben, encore une fois, vous constatez ces belles améliorations à l'intérieur de notre nouvelle grille d'automne pour la programmation sur O, avec entre autres, ben, ce midi, encore une fois, on avait notre duo, Lerac Gonzalez, qui était des nôtres pour la portion un peu plus sportive avec BPM Sport, et il y a d'autres petites portions sportives comme ça qui sont ajoutées à l'intérieur de notre programmation. Bien d'autres nouveautés à surveiller, dont, au cours de la fin de semaine, j'aurai le bonheur de passer du bon temps avec vous autres, Richard Z, Sirois. Ça aussi, on pourra rejaser de tout ça en temps et lieu. Entre-temps, pour les amateurs de jeux vidéo, les gamers comme moi, vous savez qu'à travers les dernières années, les consoles qui possèdent de moins en moins de disques physiques, où on nous l'offre de moins en moins, on y va dans le numérique. Et il y a des chiffres intéressants là-dessus. On pourra y revenir avec, ben, comme promis, cette belle chanson de Post Malone, la chanson Circles. Le meilleur de la musique dans l'Est du Québec, c'est à O, 24 heures sur 24.

0: Il y en aura de moins en moins de ces jeux sur disque pour nos consoles de jeux vidéo. D'ailleurs, Sony a annoncé il y a de ça quelques temps hein, qu'on veut abandonner les jeux sur disque en 2028. Il y a même déjà des gamers qui appellent au boycottage, c'est pour vous dire. Donc, c'est un phénomène qui s'accentue. Les achats dématérialisés représentent, début 2026, près de 82 % des ventes de jeux sur la PS4 et la PS5. C'est ce qu'a indiqué la compagnie fin juillet, qui a pourtant donc démocratisé le format disque sur console avec sa première PlayStation au milieu des années 90. Donc, plus le temps avance, évidemment qu'on s'en va vers le numérique, mais comme toute bonne chose, il y a une valeur sentimentale pour avoir le disque physique. Est-ce qu'on va peut-être assister à un phénomène comme dans pour le disque compact, le disque vinyle, qui reviennent à tout le moins pour le disque vinyle vraiment en force? Donc, ça, on aura une réponse dans pas mal quelques années. Je sais pas si je suis encore bon pour jouer aux jeux vidéo. Avec, dans quelques instants, les détails météo. Question de passer une belle soirée.
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8: Météo. Ce soir, on a quelques nuages avec une nappe de brouillard pour ce qui est du secteur de Rimouski avec un minimum à 10 degrés, ce qui n'est pas vilain comme minimum. Là, c'est dans les normales de saison à ce temps-ci de l'année. Demain, mercredi, alternance soleil-nuages, nappe de brouillard au temps sain en matinée, vent nord-est de 20 km/h en mi-journée, maximum à 19 degrés. Et pour l'heure, jeudi, parce que dans tout l'est du Québec, on prévoit quelques nuages et il y a des flocons chauds. De la pluie attendue pour la journée de jeudi, il y a maximum à 16.
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Un bel après-midi, ça, on dans l'Est du Québec avec la question du jour. Donc, on revient avec la thématique, mais la question est posée le matin. Ça vous donne amplement le temps de répondre sur nos différentes plateformes de haut ou via le 418-562-8181 pour notre ligne texto, à savoir qu'est-ce qu'il y avait sur votre boîte à lunch au primaire. Puis je vous dirai, sur la mienne, qu'est-ce qu'on avait à une certaine époque, et ça va trahir mon âge, mais que voulez-vous? C'est ça qui est ça. Dans quelques instants, on va repartir en musique avec Garbage et aussi revenir avec le cinéma parce que Brad Pitt est de retour en force avec la suite d'un film peut-être que vous avez même déjà connu. Donc voici la musique de Garbage. En souvenir!

revient au cinéma dans quelques petits instants, à peine le temps de saluer les gens bien branchés partout dans l'Est du Québec sur votre fréquence haut. Avec aussi en profil plus tard, tantôt on aura les anniversaires à vous proposer, mais pas tout de suite, parce que on va saluer un peu partout à travers l'Est du Québec la gang du Pacini à Rimouski. Salutations, merci d'être bien branchés sur Oh, l'équipement Clarence-Lapointe pour le secteur de la Matanie, et la gang du Rona du côté de Sept-Îles, et comme promis, cinéma de l'autre côté,

Attends, après, la suite de Once Upon a Time in Hollywood avec Brad Pitt a trouvé son titre et ce sera disponible sur Netflix, pas tout de suite. C'est la suite du dernier film en date de Quentin Tarantino, mise en scène par David Fincher avec Brad Pitt qui sera disponible en fin d'année. En exclusivité sur Netflix, c'est ce qu'on a pu apprendre au cours des dernières heures pour cette très bonne nouvelle à part de ça pour les abonnés. Donc, ce sera à suivre de ce côté-là. Avec de notre côté, notre gamer, vous l'avez remarqué, hein, pour avoir peut-être écouté hier ou ce matin, ben, pour notre portion de la game, c'est nul autre que Gilbert Delorme qui va retrouver Mathieu et Stéphanie pour parler certainement de hockey parce que la saison du Canadien se prépare tranquillement pas vite avec encore des joueurs sans contrat chez le Canadien. Donc, il en sera question au cours des prochains instants avec cette chanson de Somber à venir sur Oh!

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1: Oh. Et mesdames, messieurs, c'est le moment d'accueillir, comme il se doit, notre gamer, Monsieur Gilbert Delo!
2: Gilbert!
1: Comment ça va, Gilbert?
3: Ça va très bien, vous autres, les amis?
2: Ben oui, yes. Très, très bien.
1: Hey, Gilbert, ce matin, là, les présentations sont faites. Là, on rentre dans le vif du sujet. On va parler du Canadien, on va jaser de situations de contrat qu'on sait pas trop qu'est-ce qui se passe. Jacky Bolduc, qui est un gars quand même qu'on a vu évoluer dans l'Est du Québec parce qu'il a quand même passé une saison et demie dans l'uniforme d'Océanique de Rimouski. Gilbert, pourquoi ces gars-là ont toujours pas signé de contrat avec le Canadien puis le camp d'entraînement s'en vient dans deux, trois
3: semaines.
1: Là. Ben oui.
3: Dans deux semaines, c'est le tournoi de golf, puis le camp d'entraînement s'amorce le lendemain. Je me demande pourquoi, parce qu'un gars comme Zach Bolduc, qui moi je l'ai trouvé tellement bon parce qu'il s'est ajusté l'année passée. Rappelez-vous, là, c'est un marqueur de but, Zach Bolduc. Vous l'avez vu à Rimouski,
1: ben oui.
3: Québec, il a marqué avec les remparts, il a marqué 50 buts. Tu sais, il s'est ajusté parce que justement, tu sais, en début de saison, il a scoré une coupe de but rapidement, puis on pensait que ça pourrait bien aller tout le temps comme ça. Mais ça allait un petit peu moins bien, mais il a trouvé quelque chose. Tu sais, il a rajouté une corde à son arc. Il est devenu un joueur plus physique.
1: Uh-huh.
3: Il frappe, il patine, il a été responsable défensivement. On peut compter sur lui quand même pour avoir des bonnes chances de marquer. Fait que moi, je pense que c'est un... Puis en plus, il a 22 ans.
2: Ouais, c'est une force tranquille, vraiment.
3: Ben oui, il est tout jeune. C'est exact, il est tout jeune. Fait que moi, je pense que pour le Canadien, c'est un atout important parce que tu peux le faire jouer sur le quatrième trio si tu en as besoin sur le quatrième trio, puis il va frapper, puis il va être bing-bang, il rentre dedans, puis c'est ça. Mais en même temps, tu peux le faire jouer sur un troisième trio, un deuxième trio, puis je te dirais même sur un premier trio.
1: Ben, il a le talent pour ça, Gilbert.
3: Exact. Si Slavkovski, un soir, se pogne le derrière, là, ben, tu l'envoies avec lui, tu l'envoies avec Suzuki puis Caulfield, tu sais, juste pour changer un petit peu la façon de faire,
2: puis
3: de créer une étincelle dans l'équipe. Il est capable de faire ça. Puis c'est un bon kid, c'est un bon gars. Je l'ai rencontré cet été, un tournoi de golf, j'étais assis à la même table que lui.
1: OK.
3: Tu sais, puis il s'entraîne, il est sérieux, c'est-tu une stratégie? Sais-tu comment est-ce que, tu sais, Kent Hughes procède?
1: Il demande-tu trop cher, Gilbert?
3: Ben, je penserais pas. Je penserais pas qu'il demande trop cher. Tu sais, mais, faut que tu te mettes dans la peau du gars, là. Tu sais, le petit gars, il a 22 ans, là. Tu sais, il a pas la maturité d'un gars de 35 ans ou 34 ans qui en a vu d'autres et tout ça. Là. Lui, il est anxieux. Il veut signer son contrat. Puis il veut que ce soit derrière lui. Il veut pas se soucier de ça. Là. Lui, il veut se lever demain matin, là. Puis il veut dire, hey, mon contrat est signé. J'ai signé pour 3 ans. Parfait. Bing, bang. J'étais avec le Canadien pour 3 ans. Parfait. On s'en va par là, puis c'est ça.
1: Puis Gilbert, il veut jouer à Montréal en plus
3: ben
1: de
3: oui.
1: tout ça. T'sais, il est content de jouer au Québec. Ça fait que c'est qu'on niaise, Calvos.
3: Ben, qu'est-ce qu'on niaise? Et, regarde, faudrait demander à Kent Hughes. Moi, je l'aime beaucoup, mais Kent Hughes a une façon de faire, une façon de négocier. J'ai confiance en lui. La seule chose que j'aime pas là-dedans, c'est que je me mets dans la peau du kid. Je me mets dans la peau du gars qui a 22 ans. Puis lui, là, il veut juste mettre ça derrière lui parce que c'est une distraction pareil, là.
1: Ben oui.
3: Veux pas, c'est une distraction, là. T'sais, mentalement, il est peut-être bien fort mentalement et tout ça, mais en même temps, c'est une distraction. Tout le monde, hey, nous autres, on en parle à la radio, là. On en parle, puis on en a parlé un matin. On
1: tu penses pas que lui, longue. Il doit s'en faire parler, ça doit pas
3: ben, là,
1: être évident.
3: N'importe où, il s'en va, c'est ma tante. N'importe où, hey, comment ça se fait, t'es pas si...
2: Ben, nous autres, on se fait tanner de dire, puis comment ça va à radio, puis tu sais...
1: Ben oui!
2: Tu sais, on a toutes des questions classiques. Mais l'affaire, en plus, c'est... Lui, il a pas l'expérience des plus vieux joueurs de dealer avec ce genre d'émotion-là. Tu sais, de dire, moi, je suis un vieux routier, c'est pas la première fois que je vois ça. On veut leur jouer dans la tête. J'ai peur que ce soit pour faire baisser le montant sur le contrat.
3: Ben, c'est possible. C'est possible. C'est, tu sais, Kent Hughes, regardez ce qui se passe ailleurs dans la Ligue nationale de hockey, puis regardez les contrats que les joueurs du Canadien ont signés.
1: Hey, signe des contrats fous dans la Ligue nationale, ça n'a pas de bon sens, Gilbert. Puis chez le Canadien, c'est l'exception qui confirme la règle.
3: Ben, écoute, il n'y a pas personne. Tu sais, Dobson, je pense qu'il fait 9,2 millions, 9,4 millions. C'est le plus haut salarié.
1: Ah, puis il est loin dans la liste, là, dans la NHL, là.
3: Il est arrivé dans avec les Islanders, puis tu sais, on n'a pas eu le choix de donner cet argent-là, mais en même temps, si tu regardes qu'est-ce qui se donne ailleurs, tu sais, les Leo Carlson de ce monde et tout ça, c'est rendu ridicule, c'est démesuré.
1: Là, tu parles même pas de Cale Makar, là, qui a signé un contrat de fou, là.
3: 20 millions par année, mais Cale Makar a profité. Je pense, là, Matt, là, Mathieu, là, je pense que le plus pire contrat de l'univers, de l'histoire du sport, a été donné à Leo Carlson avec les Ducks d'Anaheim.
1: Ah, ça a ouvert une brèche, hein?
3: À 18 millions par année, c'est ben ridicule. Non,
1: ça n'a pas de sens, le kid. Ben le kid n'a rien prouvé encore, là.
3: Mais non, puis le Cale Makar, qui est le meilleur joueur. Moi, je pense que c'est le meilleur joueur de la Ligue. C'est un défenseur, mais moi, je pense que overall, c'est le meilleur joueur de la Ligue. Lui, il demande 20 millions parce qu'il a vu que l'autre fait 18 millions.

0: Ça mousse le museau, ça fait partie de la, du hockey. Ça fait partie du hockey. C'est important d'avoir un gars comme ça au sein de l'alignement. L'intimidation, tu veux pas que tes petits joueurs se fassent malmener tout ça. Fait que c'est important d'avoir une présence comme ça dans l'alignement. Puis je pense qu'Arber Jacky est capable de jouer. Moi, je l'aime beaucoup. Puis depuis qu'il est arrivé à Montréal, j'arrête pas. Je prêche pour sa paroisse tout le temps. Moi, je veux qu'on travaille avec ce gars-là. Je veux qu'on le mette dans l'alignement soir après soir. Puis même s'il fait une erreur, c'est normal. C'est un jeune joueur. T'as pas besoin de le mettre dans les estrades la game après pour lui faire perdre sa confiance.
1: Mais t'sais? Gilbert, dis-moi pourquoi on semble pas y faire tant confiance que ça avec Martin Saint-Louis et l'état-major du Canadien. Pourquoi? Y a-t-il quelque chose?
0: Je vais vous donner un petit insight. Ouais. Là. J'ai parlé avec.
1: C'est pour ça que t'es là.
0: Oui. J'ai parlé avec des dirigeants du Canadien la semaine passée lors d'un tournoi de golf.
1: OK.
0: Puis il y en a deux parmi eux qui l'aiment beaucoup. Ce sont deux anciens défenseurs qui ont joué dans la Ligue nationale de hockey.
1: OK.
0: Mais par contre, il y en a peut-être d'autres qui l'aiment un petit peu moins. Fait que, tu sais, quand un coach te met sa glace, puis il n'a pas confiance en toi, il va toujours être hésitant.
1: Ben, ça donne comme résultat que Jacky a joué peut-être une minute et demie dans la dernière série du Canadien.
0: Oui, mais tu sais, regarde, OK, on va regarder les six défenseurs du Canadien, OK? On s'entend-tu que la première paire, ça va être Dobson avec Matheson. On s'entend, ces deux-là, ils ont joué ensemble l'année passée, puis ça bougera pas, OK?
1: Ouais.
0: Là, on a Lane Hutson, qui est un joyau, qui est un superstar. Lui, il faut qu'il joue à gauche. C'est un gaucher, il faut qu'il joue à gauche. Moi, je veux qu'il joue à gauche. Puis moi, je pense qu'on va faire jouer... Je suis pas dans le secret des yeux, là, mais je pense qu'on va faire jouer Caden Goulet avec lui du côté droite. Fait qu'on va avoir Goulet du côté droite avec Lane Hutson. Ça, c'est nos quatre premiers défenseurs. OK?
1: Ouais.
0: Moi, je pense que la troisième paire, Mathieu, la troisième paire devrait être Alex Carrier avec Arber Jacky. T'sais, puis Alex Carrier, lui, va jouer à peu près 15 minutes par game parce qu'Alex Carrier, il tue des punitions, fait qu'il va embarquer un petit peu plus. Puis Arber Jacky, honnêtement, il devrait jouer à peu près 8 à 9 minutes par game. Fait que moi, je pense que si on n'est pas capable de spotter Arber Jacky 8 à 9 minutes par game, il y a un problème, là. T'sais, on est capable de le mettre sur la glace 8 à 9 minutes par game. Il y a une présence dans l'alignement du Canadien. Il est sur le banc, il est là, tu le sais. Tu joues contre le Canadien, t'es l'autre côté, t'es un gars qui aime ça brasser un peu, tu le sais que Jacky est là. Puis si tu brasses un petit peu trop, il va aller te payer une petite visite, il va dire, Bacquet, calme-toi une heure parce que je vais m'occuper de toi. Non, mais
1: c'est nécessaire. Puis tu sais, tu disais, pour protéger les petits joueurs, hey, ça donne-tu bien le Canadien? Il y en a des petits joueurs, là, tu sais.
0: Ben, exactement.
1: On manque de robustesse dans ce club-là, là.
0: Est-ce que tu veux que Caulfield se fasse brasser?
1: Ben, voyons là, il n'y a personne qui veut ça. Voyons là.
0: Ben, c'est ça. Tu sais, puis je regrette, là, puis tu sais, juste le fait, tu sais, moi, juste le fait de se promener sur la ligne rouge dans le warm-up, là. Tu sais, tu te promènes sur la ligne rouge dans le warm-up. Tu regardes l'autre bord, il y a un top l'autre bord. Il dit, toi, assois, calme-toi une heure, OK? Là,
1: ben, toi, tu l'as déjà vécu comme ancien joueur,
0: ben,
1: là.
0: Écoute bien, là. Moi, à Détroit, là, les amis, là, à Détroit, là, j'ai joué avec probablement les deux gars les plus tough qui ont joué dans le hockey. Bob Probert.
1: Quelle misère!
0: J'ai joué avec Bob Probert, puis j'ai joué avec Joey Kosher. C'est Joey Kosher, peut-être un petit peu moins connu, mais c'était probablement les deux plus tough de la ligue, puis reconnus, là. Fait que je peux te dire que, on se faisait pas brosser, ben. Et tu sais, Steve Yzerman... Steve Yzerman, il a joué avec Bob Probert sur son aile une année. Fait que, tu penses-tu que Steve Yzerman, il avait de la place? Tu penses à la place?
2: C'est clair.
0: Mais c'est exactement ça. C'est important d'avoir des gars de même dans le line-up. C'est juste ça que je voulais dire un matin.
3: Fait c'est
0: que...
3: juste ça. Après 10 minutes, là, c'est juste ça.
0: On n'a pas fini d'en parler en plus.
3: Je te taquine, Gilbert.
1: Ben, Gilbert, on va suivre ça avec beaucoup d'attention parce que c'est un dossier qui traîne en longueur. Ben, on a hâte de voir ça se régler. Puis on se croise les doigts pour que ça soit plus tôt que tard, parce que c'est impensable que le Canadien commence la saison sans avoir signé de contrat pour ces deux gars-là. Là.
0: Non, moi, je pense que ça va se régler dans les prochains jours.
3: Eh hey, ben merci beaucoup, Gilbert. Et salut à ta femme, à Diane.
0: Ben, il n'y a pas de problème. Hey, ça me fait plaisir. Puis salutations à tous les gens dans votre coin.
1: Yes! Gilbert Delorme, toujours un plaisir de jaser de sport. On se retrouve demain pour une autre chronique.
3: Bye-bye!
0: Bye-bye!
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1: Et on a de bonnes pensées pour toute la gang du Festi Jazz. Rimouski, c'est en préparation et ça va commencer d'ailleurs demain. Alors qu'on va un peu plus tard reparler des différentes activités qui sont à surveiller. Justement, dans l'Est du Québec, il y en a pas mal, un peu partout. Puis encore des activités qui sont sportives d'été, même si la période d'inscription d'automne a validé d'ailleurs avec vos différents comités de loisirs. C'est pas mal enclenché de ce côté-là, donc entre autres pour les saisons de hockey mineur. Là aussi, on se prépare quand même pas mal avec bon des pré-camps et tout le tralala. Et les matchs en concours aussi qui sont débutés au hockey junior majeur. Il y en a certains intéressants qui seront surveillés dans l'Est du Québec. Ça aussi, on y reviendra en temps et lieu parce que, oui, on aura du sport tantôt avec un petit clin d'œil sur les manchettes sportives. Aussi, bien sûr, les détails de la météo. Et on va s'informer de belle façon et vous gâter les oreilles. Je suis certain que vous allez monter le volume tantôt pour ce gros hit de Imagine Dragons.
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4: Ici Michel Scarpino, voici le bilan de l'actualité. Au jour 6 de la campagne électorale, la Coalition Avenir Québec s'est engagée à verser 1 000 $ dans un régime enregistré d'épargne-études pour chaque nouveau-né. De son côté, le Parti québécois a imité le Parti conservateur en proposant d'abolir la TVQ sur les biens usagés, comme les automobiles et les électroménagers. Le Parti libéral, quant à lui, annonce qu'il investirait 1,5 milliard pour ajouter 40 000 logements sociaux et abordables d'ici 5 ans s'il est porté au pouvoir le 5 octobre. Le chef conservateur Éric Duhaime a promis une réduction de 30 % du fardeau réglementaire des entreprises afin de réduire la paperasse. Chez Québec solidaire, on fixerait le seuil d'immigration permanente à 70 000 nouveaux arrivants par année. QS veut également investir 100 millions en francisation et ramener le programme de l'expérience québécoise tel qu'il était à l'origine. Le gouvernement du Québec a transmis au fédéral des éléments qu'il considère être problématiques dans les sanctions économiques contre les États-Unis dans l'escalade de la guerre commerciale. En réponse au dernier droit de douane annoncé par l'administration Trump, le gouvernement Carney a en effet eu recours à des contre-mesures, des droits de douane qui ripostent dollar pour dollar aux sanctions américaines, alors que ce n'était pas la réponse recommandée par le Québec. Et puis le Canada est ouvert à l'idée de revenir à la table de négociation avec les États-Unis, mais seulement lorsque l'administration Trump sera prête à mener une discussion sérieuse. C'est ce qu'a déclaré Mark Carney au lendemain de la victoire des libéraux dans 3 élections partielles. Le premier ministre a affirmé que les négociateurs américains ont adopté une attitude qui aurait contraint les industries canadiennes clés, notamment le secteur automobile, à devenir des filiales de leurs homologues américaines ou à être carrément anéantis. Mark Carney a toutefois précisé qu'il y avait des éléments mutuellement avantageux dans l'accord en cours de négociation avant que les pourparlers n'échouent il y a 2 semaines. C'était vos actualités Arsenal Media.
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6: Au football, ben ouais, c'est la Ligue canadienne, les Alouettes de Montréal qui donc poursuivent dans cette même veine de stabilité et de bonne performance quand même, on peut le mentionner. Alors, on a eu des extensions de contrat pour l'entraîneur-chef Jason Moss, le vice-président principal des opérations football et directeur général Danny Maciocia. Donc, dans le cas de Danny Maciocia, ce sera jusqu'en 2028 plutôt pour Jason Moss. Donc, avec l'extension de contrat, les Alouettes donc conservent Maciocia 2031 et Jason Moss jusqu'en 2030, c'est une bonne nouvelle de ce côté-là. Bonne nouvelle au tennis, Félix Auger-Aliassime. Même si c'était un peu plus compliqué que prévu, il a réussi à avancer au deuxième tour des internationaux des États-Unis hier soir. Chez les femmes, la favorite Aryna Sabalenka aussi avance 2 tours pour ce qui est de cette compétition. On surveille les matchs qui sont en cours aujourd'hui. Au soccer, Lionel Messi a annoncé sa retraite internationale. C'est bon de le mentionner, là. Après 20 ans à défendre les couleurs de l'Argentine, donc lui qui a notamment participé à 6 Coupes du monde de la FIFA avec l'Argentine et dans son pays a remporté les grands honneurs en 2022. Et les Jays de Toronto, grosse série ce soir face aux Guardians de Cleveland, 3 matchs. Et la série débute ce soir pour les M1NO. Côté météo, donc on a quelques nuages pour ce soir et cette nuit. Nappe de brouillard possible selon les secteurs. C'est le cas pour le secteur de Rimouski, Matani. On a pour ce soir quelques nuages, là aussi nappe de brouillard et un minimum aux alentours des 10 degrés. Et pour ce qui est de Sept-Îles et Port-Cartier, on a pour ce soir un ciel dégagé et un minimum qui s'approche des 0, hein, plus 4 degrés.
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Sylvain Caron, toujours des vôtres. Ça repart de plus belle pour votre émission du trafic de ce mardi première journée du mois de septembre. Hein, l'été commençait à peine. C'est vrai, pareil, hein? Encore une fois, ça a passé vite de même. Et puis, le retour à la normale dans bien des domaines. Et pour ce qui est de votre radio, ben, on est en mode, justement, nouvelle programmation de votre portion automne-hiver sur la radio de Haut dans l'Est du Québec. On va en revenir tantôt avec un nouveau film qui est très attendu et surtout un spectacle peut-être parmi les plus attendus de 2026 à présenter à Montréal cette semaine. Et ça tombe bien, notre spécialiste musical Richard Zetirois sera avec nous pour nous parler de tout ça au cours des prochains instants pour notre capsule info musicale à surveiller avec dans quelques instants. Ben, je l'avais promis tantôt. Donc, comme je suis un gars qui tient mes promesses, en mentionnant que les anniversaires aussi, on aura ça un peu plus tard. Les Imagine Dragons s'amènent sur Haut. Oh.

0: à venir avec des salutations pour toute la belle gang de Micro-Âge, Rimouski, la gang du Best Buy également, location d'outils Matane, location Sport Éric Saint-Louis, aussi à saluer dans le secteur de la Matanie. Et on a la gang du groupe LD également, Super C, du côté de Sept-Îles. Merci d'être bien branché sur O. Ouais, cinéma, on a ça tantôt avec un film qui fera plaisir, je pense, à toute la famille.
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0: si il y a une franchise de dessins animés devenus jeux vidéo et tout le tralala, cinéma, qui fait du cash, c'est bien la franchise Pokémon. Et là, on a annoncé un nouveau long-métrage d'animation qui va s'intituler Pokémon Wildcard, le premier de la franchise en 7 ans. Film qui a été dévoilé durant l'événement Pokémon XP et sortira en 2027 et au-delà, selon les spécialistes dans le domaine. La bande-annonce présentée lors de l'événement Pokémon XP met en vedette Mimikyu, ainsi qu'un joueur du jeu de cartes à collectionner. Et l'histoire, je fais fi du synopsis, là, mais la bande-annonce, ça vous tente, est actuellement disponible sur les différentes plateformes. Donc, ce sera le 25e film de la franchise, en comptant celui en prise de vue réelle qui a été proposé dans le cadre de Pokémon avec l'artiste canadien Talk en vedette.
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15: Météo. On avait promis un beau début de semaine et on tient nos promesses. Du côté de l'Environnement Canada, là, moi, j'ai absolument rien à voir. Ah, alors qu'on a ce soir quelques nuages et nappe de brouillard à Rimouski. Avec vent nord-est de 20 km/h, un minimum à 10 degrés. On tasse la nappe de brouillard demain. On conserve le soleil avec quelques nuages. J'aurai un petit vent nord-est de 20 km/h en mi-journée. Et le maximum, pas si mal du tout, dans les normales de saison, à 19 degrés. Et jusqu'à maintenant, pour jeudi, c'est là qu'on change de garde un peu avec de la pluie. Et un maximum à 16. Et la musique de Talk sur le 98.7.
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dans quelques instants, soit d'anniversaire via le 88-562-8181. Notre ligne texto ne vous gênez pas. Et ceux dont on vient entendre un bon souvenir, The Offspring. Hey, ça, c'est une bonne nouvelle. Vous connaissez la chanson I Wanna Be Sedated? Donc, cette chanson qui est un classique de la musique rock, évidemment, et qui, oui, est reprise, est disponible sur les plateformes pour la formation américaine The Offspring. Donc, c'est une chanson des Ramones qu'on vous a tourné quand même de temps en temps. Donc, peut-être, et on le souhaite prochainement, vous faire entendre cette version bien spéciale qui a été jouée régulièrement en show, dont dans leur passage au Québec, dont dans le centre du Québec, Drummondville, si je ne m'abuse, il y a de cela quelques semaines. Mais là, ça se retrouve sur les différentes plateformes pour les fans d'Offspring. Autour de Bob Bissonnette de venir nous retrouver.

0: Lacroix, Yann Bernier, ça fait partie de nos fêtés. Pierre Desjardins également, bonne fête. Sébastien Sirois fait partie des fêtés. Régent Bélanger également, que l'on salue. Il y a également Cindy Sonia Ross. On a aussi Dany Raté qui célèbre son anniversaire aujourd'hui. Donc, à tout ce beau monde, on souhaite bonne fête. Tout comme Dave Fortin, bonne fête à toi également. Ouais. Et si c'est votre cas, ben, on vous souhaite bonne fête. Matanie, Baie de Matapédia, Côte-Nord, secteur de Rimouski. Et dans quelques instants, ben, je vous ai promis de vous présenter maintenant mon fidèle collègue, la fin de semaine, qu'on va passer du bon temps ensemble la fin de semaine, de 10h à 16h les samedis et également de 10h à 18h les dimanches. Ça s'appelle du bien rempli, ça, mes amis. Et celui qui sera le leader, le super-héros de ce show de fin de semaine, Richard Zetterrois, me retrouve dans quelques instants avec des infos musicaux.
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1: Notre tournée habituelle de l'actualité musicale, en ce mardi, avec l'unique Richard Zatirois. Comment va, Richard?
2: Ben, ça va très bien, mon cher Sylvain Caron.
1: Oui, c'est pas pire, tu me présentes pas pire. Grosse semaine musicale, grosse semaine pour les amateurs de Rush, parce que c'est ça, oui, c'est ça. C'est cette semaine que ça s'est
2: passé. Écoute, c'était l'une des tournées rock les plus attendues de l'année 2026, et là, ça s'amène. Rush est cette semaine à Montréal. C'est une tournée spectaculaire qui a été lancée en Californie le 7 juin dernier. Ça s'appelle 50-something.
1: Yeah.
2: C'était à Los Angeles. Et pourquoi à Los Angeles? Ben, c'est à cet endroit-là que le batteur Neil Peart a donné son dernier concert, oui, il y a 11 ans. Et Peart, lui, qui est décédé en Californie en janvier 2020, il avait 67 ans. Cause de la mort, cancer du cerveau. Et là, ben, ce show, évidemment, ça comporte plusieurs hommages vidéo au drummer, ouais, légendaire.

0: En général, il y a 24 chansons dans le spectacle autour de ça. Le groupe en a répété 38. Et il y a comme 4 listes différentes de chansons. Comme il y a 2 shows à Montréal, oui. Ben sur les 38 chansons, évidemment, il y a des classiques qui sont là à peu près tous les soirs, mais il y a quand même plusieurs changements. Et Geddy Lee a dit c'est pour nos fans qui souvent nous suivent un petit peu partout dans le monde. Alors, on veut leur donner 2 shows différents. Bon, les grands classiques sont là, The Spirit of Radio, yeah. La Villa Strangiato,
1: oui, Tom Sawyer, évidemment.
0: C'est à peu près toujours là. C'est des incontournables et c'est ça, il y a plusieurs listes de pièces. C'est un groupe qui a reçu beaucoup de nominations en carrière,
1: oui.
0: 7 Grammy Awards, 10 prix Juno, prix d'accomplissement international en 2009. C'est un groupe canadien, bien sûr. Geddy Lee est né à Toronto. Et lui, il a rejoint Rush avec son ami d'enfance. En fait, c'est des amis qui se connaissent depuis très, très, très longtemps. Depuis 1968.
1: Hey, il faut le faire, là.
0: Donc, la tournée 50-something, ça veut dire plus de 50 ans
1: exact.
0: De carrière. Neil Peart les a rejoints en 1974. Des chums du secondaire, une vingtaine d'albums ensemble. La carrière du groupe, c'est entre 1974 et 2012
1: oui.
0: Au niveau de la musique, des disques, vinyles, CD. Et on a annoncé, c'est pas tout, une tournée. La tournée va se poursuivre en 2027
1: oh.
0: En Amérique du Sud, en Europe. Ça sera la première fois que le groupe joue en Europe depuis 2013. Ils n'ont pas été en Amérique du Sud depuis 17 ans. Et le groupe a dit on a très hâte de revenir dans des villes où on n'a pas joué depuis longtemps et de découvrir de nouveaux endroits où nous n'avons jamais joué.
1: Et donc, on est chanceux, on les a au Québec pour 2 soirs de spectacle. Il y a peut-être même des gens dans l'Est du Québec qui ont leur billet actuellement. Qui vont pouvoir en profiter, gang de chanceux, puisque j'aurais aimé ça être là. C'est un de mes groupes fétiches. Selon moi, j'ai toujours dit personnellement que c'était le meilleur groupe canadien,
0: oui,
1: Rush.
0: Oui.
1: Sincèrement, là.
0: Oui, dans l'histoire, je te dirais que c'est vraiment le meilleur, en tout cas, le plus de succès à l'international,
1: oui.
0: Sûrement. Ce qui est un petit peu dommage, c'est que la tournée ne passe pas par Québec.
1: Ouais.
0: Une ville où les gens aiment beaucoup, beaucoup le groupe
1: Rush.
0: Peut-être. Est-ce qu'ils vont revenir en Amérique? Je sais pas. Tu sais, Geddy Lee a 73 ans ou à peu près. Lifeson, 72 ans.
1: Oui.
0: Ils ont trouvé ça dur de s'y remettre, mais les critiques sont excellentes.
1: Et surtout, Geddy Lee s'ennuie du baseball. C'est un grand amateur
0: oui,
1: des Blue Jays de Toronto.
0: Un collectionneur
1: souvent.
0: Aussi.
1: Un collectionneur aussi. Oui, on le voit souvent au match des Blue Jays. Mais là, depuis quelque temps, c'est sûr qu'il n'y a pas le temps. Hey, nous autres, on aura le temps. Puis là, il faut expliquer aux gens, Richard, parce qu'il y a des gens qui m'écrivent, Sylvain, Richard, on vous entend plus le midi, mais attention, présence accrue la fin de semaine.
0: C'est pas parce qu'on est en chicane.
1: Non!
0: On va être là sur les ondes de haut le samedi de 10 à 16 heures et le dimanche de 10 à 18 heures.
1: Hey, on va passer la fin de semaine ensemble. On va triper en masse. Donc, manquez pas ça. La première, c'est ce samedi pour ce qui est de notre toute nouvelle émission sur Haut Richard Zetirois. C'est un bonheur.
0: Hey, salut. Bye. Bye.
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Pour la dernière fois, je vous pose la question du jour et au cours de la prochaine heure, promis, on va pouvoir y répondre ensemble via texto toujours 88-562-81-81. Je n'ai pas sur les différentes plateformes de haut. Avec d'autres salutations pour les entreprises de partout dans l'Est du Québec. La gang a du Pacini, à Rimouski, également du CF Pro. Oui, parce qu'il faut penser aussi aux étudiants de formation professionnelle. Donc, le CF Pro qui propose ça dans le secteur de la Matanie, Vallée de la Matapédia. Ça me permet de les saluer. La gang du Brunet Matane également. La gang de Sept-Îles qui a aussi du côté de Sept-Îles et Port-Cartier. Donc, salutations à vous autres et info, sport, météo et préparez-vous à sauter partout comme des crapauds. En tout cas, c'est ce qu'on faisait à une certaine époque.

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4: Ici Michel Scarpino, voici le bilan de l'actualité. Au jour 6 de la campagne électorale, la Coalition Avenir Québec s'est engagée à verser 1 000 $ dans un régime enregistré d'épargne-études pour chaque nouveau-né. De son côté, le Parti québécois a imité le Parti conservateur en proposant d'abolir la TVQ sur les biens usagés, comme les automobiles et les électroménagers. Le Parti libéral, quant à lui, annonce qu'il investirait 1,5 milliard pour ajouter 40 000 logements sociaux et abordables d'ici 5 ans s'il est porté au pouvoir le 5 octobre. Le chef conservateur Éric Duhaime a promis une réduction de 30 % du fardeau réglementaire des entreprises afin de réduire la paperasse. Chez Québec solidaire, on fixerait le seuil d'immigration permanente à 70 000 nouveaux arrivants par année. QS veut également investir 100 millions en francisation et ramener le programme de l'expérience québécoise tel qu'il était à l'origine. Le gouvernement du Québec a transmis au fédéral des éléments qu'il considère être problématiques dans les sanctions économiques contre les États-Unis dans l'escalade de la guerre commerciale. En réponse au dernier droit de douane annoncé par l'administration Trump, le gouvernement Carney a en effet eu recours à des contre-mesures, des droits de douane qui ripostent dollar pour dollar aux sanctions américaines, alors que ce n'était pas la réponse recommandée par le Québec. Et puis le Canada est ouvert à l'idée de revenir à la table de négociation avec les États-Unis, mais seulement lorsque l'administration Trump sera prête à mener une discussion sérieuse. C'est ce qu'a déclaré Mark Carney au lendemain de la victoire des libéraux dans 3 élections partielles. Le premier ministre a affirmé que les négociateurs américains ont adopté une attitude qui aurait contraint les industries canadiennes clés, notamment le secteur automobile, à devenir des filiales de leurs homologues américaines ou à être carrément anéantis. Mark Carney a toutefois précisé qu'il y avait des éléments mutuellement avantageux dans l'accord en cours de négociation avant que les pourparlers n'échouent il y a 2 semaines. C'était vos actualités Arsenal Média.
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6: Ouais, ça a bougé pas mal chez les Alouettes de Montréal. Donc, Primo, on a, au cours des dernières minutes, fait signer un contrat d'un an au carrière Caleb Evans, qui a disputé 3 saisons avec les Moineaux après être arrivé en février 2023. Il a porté les couleurs du club pendant 36 matchs avant que sa saison 2025 prenne fin en raison d'une blessure à un genou. Et vous dire qu'on a comme prolongé ce qu'on avait déjà comme prolongement pour ce qui est de l'entraîneur-chef Jason Moss chez les Alouettes de Montréal et aussi le vice-président principal des opérations football et le directeur général Danny Machocha. Donc, pour ce qui est des Alouettes, on a cette prolongation pour Machocha jusqu'en 2031. Et Jason Moss, ben, il est lié à l'équipe jusqu'à à la fin de 2030, de la saison 2030. Tennis, Félix Auger-Aliassime, donc, passe au tour suivant après sa victoire d'hier du côté du US Open. Arina Sabalenka chez les femmes également passe au tour suivant avec sa victoire d'hier. Au soccer, ce n'est pas une grande surprise. Il va la laisser planer lors de sa dernière participation à la Coupe du Monde que ce serait peut-être sa dernière. Et effectivement, et il avait raison, parce qu'il a là confirmé le tout, une retraite internationale. Après avoir passé 20 ans à défendre les couleurs de l'Argentine, il va toujours poursuivre sa carrière en MLS, là, n'ayez crainte. Il a participé à 6 Coupes du Monde de la FIFA avec l'Argentine. Il a aidé son pays à remporter les grands honneurs en 2022. Et vous rappelez, au baseball, cette importante série, on se répète depuis quelques temps pour les Blue Jays, encore au plus fort de la course à une participation aux séries, alors qu'il débute ce soir une série de 3 matchs face aux Guardians à Cleveland.

0: J'adore l'expression mettre la pédale douce. Et c'est le cas lorsqu'on arrive dans cette section du retour à la maison, surtout en voiture. Hey, écoutez, il y a des excès des grands excès de vitesse du côté de l'île verte depuis quelques temps, là, avec des vitesses atteintes de 137 km/h dans une zone de 70. C'est salé comme facture, ça, mes amis. Et c'est surtout très dangereux. Donc, on ralentit, on respecte les limites de vitesse. Bon, on a du fun avec votre radio. Oh, Sylvain Caron, toujours des vôtres jusqu'à 18h. Alors que, oui, on va jouer à notre question du jour un petit peu plus tard. Et aussi, ah, j'ai oublié de vous glisser mon météo. C'est vrai, je l'avais promis. Hein. Bon, vu que je tiens mes promesses ce soir, c'est très simple partout dans l'Est du Québec. Quelques nuages ou ciel dégagé, minimum à 10 à Rimouski, possibilité de nappe de brouillard, matane, également minimum à 10 degrés. Et pour ce qui est de cette île et Port-Cartier, minimum à plus 4. Ce soir et cette nuit, avec tournée des activités dans l'Est du Québec tantôt. Meilleur moment des 100 000 matins à vous proposer et cette tradition qui perdure et que vous appréciez toujours autant.
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0: Oh. On peut dire que c'est la chanson signature de cette formation qui s'est séparée en 1996. On s'est réunis en 2010, tournée mondiale en 2017 quand même. Cette chanson, ben, en a fait bouger du monde dans les discothèques à une certaine époque. On les voit avec leur plus gros succès. 1992, Jump Around avec House of Pain pour la Toune qui Punch édition de ce premier du mois de septembre.
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1: Tiens, allons-y pour les activités dans l'Est du Québec avec les gars de Blue Jeans Bleu qui débarquent en spectacle le 4 septembre, ce vendredi, à 20h à la salle Jean-Marc Dion, dans le cadre de leur tout nouveau spectacle pour la belle gang de Sept-Îles. Vous allez en profiter plus tard, un petit peu plus tard par la suite. Fred Dion, son spectacle Eldorado, jeudi 10 septembre à 20h, toujours à la même salle Jean-Marc Dion. Et Jay Scott va présenter son spectacle « Toutes les rues sont silencieuses » au même endroit, 11 septembre à 20h. Et les billets sont disponibles avec, bien sûr, les détails des spectacles sur le site Internet de la salle Jean-Marc Dion. Maintenant, on peut mentionner que du côté de Rimouski, on vous salue, avec ce soir au bain public, c'est le dernier match de la saison pour la Ligue d'impro estivale de Rimouski. Donc, tous les improvisateurs de l'été seront sur scène pour l'occasion avec un match qu'on qualifie de « all-in ». Et l'heure du compte également est proposée ce samedi, 10h, Bibliothèque Lisette Morin. Belle activité pour toute la famille. Et demain soir, série de Balmolle, 19h30, c'est la finale qui débute demain soir à Pointe-au-Père. A donc avis aux intéressés. Tant qu'à être dans le sport de la balle, ce soir, c'est le match ultime de la grande finale masculine à Matane au Stade du Rempart, mais c'est aussi un pan de mur de ce stade qui disparaît, qui va disparaître par la suite après plus de 40 ans. Donc, c'est son dernier match de son histoire ce soir. Cérémonie qui commence à 19h au Stade du Rempart. Samedi, c'est la grande fête du village pour les gens de Baie-des-Sables que l'on salue. C'est à partir de 13h au Parc Cercle-et-Cœur, musique avec café et à fond la caisse. Donc, 17h pour le début des activités. On vous en donnera plus de détails. Il y a un dévoilement de la programmation des Journées de la culture et ça tombe bien parce que c'est demain, 17h à la salle Sceau. Donc, ça fait partie des activités qui nous attendent. Puis, on en ajoute comme ça au fur et à mesure que la semaine avance et qu'on en entrevoit un petit peu la fin de semaine. Pas tout de suite, là, quand même. Avec les trois accords. Et on salue toutes les Stéphanie à l'écoute.

0: Qu'aviez-vous sur votre boîte à lunch lorsque vous alliez à l'école? Peut-être qu'il n'y avait rien du tout, mais à l'époque, les petits bonhommes étaient pas mal populaires. Mon côté, c'était Goldorak. J'avais pas mal tout ce qui se faisait de Goldorak, de toute façon, à l'époque. J'aurais dû tout garder, je serais riche aujourd'hui. On a Frisinette pour Nancy Moreau. Donc, ça vous donne une idée un peu de nos générations. Okay? Muppet Show pour Isabelle Gosselin. Snoopy pour Véronique Gagné, qu'on salue, bien sûr. Donc, elle était jaune avec des Calinours dessus pour Jonathan Aubin. Et Pierre à feu, ah oui, pour Isa. Jimmy Gagnon, des pizzas pochettes et des repas congelés. Ça, c'était dedans, là. Il fallait dire ce qu'il y avait sur le dessus, pas dedans. Superman pour Jean-François Charest. Frisinette pour Stéphanie Boudreau. E.T. pour Guillaume Imbeau. Puis il y avait une vague aussi de super-héros, hein, les Batman et Superman de ce monde. On avait tout ça sur nos boîtes à lunch et encore plus. Avec Sublime en musique et détails de la météo. Ça, c'est ce qui nous attend. C'est un beau début de semaine, à date.
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0: Donc, pour les prochaines heures, on a le portrait suivant avec ce soir quelques nuages. Date de brouillard, minimum à 10 degrés. Demain, alternance soleil-nuage. On tasse la nappe de brouillard. Il y a un petit vent nord-est de 20 km/h. Le maximum est à 19. Et jusqu'à maintenant, parce qu'on vous mentionnait, hein, c'était comme une semaine en deux temps, la deuxième portion s'annonce un peu plus grise, avec la pluie intermittente jusqu'à maintenant pour jeudi. Et un maximum attendu à 16 degrés. 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

Bien sûr qu'on parle de notre rentrée radiophonique régulièrement parce qu'on a tellement de belles choses à vous offrir. Rentrée télé aussi. Ben hier, ça a commencé pour le tricheur et José Godet qui était là pour sa toute première émission. Et ce qui sera surveillé, ben, en direct de l'univers, je comprends donc, avec France Baudouin qui est, bon, ce grand rendez-vous habituel du samedi soir. Et déjà, on a quelques noms qui ont été évoqués, qui auront leur en direct de l'univers, entre autres le chanteur country Patrick Normand, également Viviane Audet aura sa propre soirée, la journaliste Marie-Maude Denis également, Marie-Josée Gauvin qui aura sa soirée, Fred Pellerin, ça risque d'être fort intéressant, Julie Perrault, Danny Dubé, chroniqueur sportif, on a Neve également, donc ça fait partie des premiers invités confirmés pour la présentation de ces en direct de l'univers qui sont à surveiller à chaque samedi soir. Maintenant, dans le domaine insolite, c'est tellement beau l'amour, je le sais, un couple qui veut se marier, on est prêt à tout, voire même si des fois ça coûte pas mal cher à se marier, est tellement prêt à tout que ceux dont je vais vous parler tantôt, disons qu'ils voulaient. 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

0: Alors, je vous mets en contexte pour cette histoire insolite. Malgré les fortes crues, Liane Gallagher et Gilbert Kibochico qui ont décidé de ne pas annuler leur mariage et de se marier quand même dans une église inondée. Le couple a officialisé son union à Angonoy, aux Philippines. Il y a des images qui ont fait tour des réseaux sociaux qui montrent la mariée remontant l'allée de l'église avec de l'eau jusqu'aux hanches. C'est pas des farces, parce qu'il y avait des vents, bon, des pluies diluviennes qui ont touché cette région. Et on a décidé de pas changer les plans, de se marier quand même, coûte que coûte, ou j'irais même avec la joke plate, goutte que goutte. Je pense que le curé faisait pas 4 pieds 5, parce que... Ça aurait pris un petit peu. Ah, il voulait se marier. C'est Thibault Lamour. Sans beurre en musique. Et les meilleurs moments des 100 000 matins dans quelques instants.
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1: Ce matin, on parle de calvitie, ni plus ni moins, parce que je suis tombé là-dessus sur le Journal de Montréal, Journal de Québec, dans l'émission de Mario Dumont, qui a reçu un représentant de l'industrie pharmaceutique, un porte-parole, là, pour se poser la question. La lutte à la calvitie, c'est-tu la prochaine poule aux œufs d'or pour l'industrie pharmaceutique? Parce que, tu sais, on a réglé des problèmes avec des espèces de remèdes miracles. Ouais. Tu sais, les problèmes érectiles, on a inventé le Viagra et le Cialis. Et maintenant, pas de problème. Tu prends une petite pilule et c'est parti. Pour perdre du poids, ben là, les Ozempic et tous ces équivalents qui sont sortis et qui deviennent de plus en plus populaires, même si à base, c'était pas un médicament qui était prévu pour ça, là, tu sais, mais ça devient de plus en plus utilisé pour la perte de poids. On se pose la question à savoir, ben là, la prochaine mine d'or, c'est-tu la calvitie? Parce qu'il y aurait du gros cash à faire.
2: Et là, est-ce qu'on a déjà des options? As-tu déjà des propositions?
1: Ben, pas encore.
2: Médicaments pour provoquer la pousse de cheveux, pour éviter la perte de cheveux?
1: Oui, mais tu sais, si c'est avec un succès, faut que tu réunisses les conditions gagnantes.
2: Okay.
1: Là,
2: okay.
1: Faut quasiment que tu commences un traitement à pleine lune quand le loup a hurlé trois fois en regardant vers l'est. Là, c'est pour te dire qu'il y a beaucoup il y a beaucoup de trucs qui doivent être réunis pour arriver à une certaine réussite là-dessus.
2: Oui.
1: Puis on voit de plus en plus passer des cas de gars qui disent « Hey, moi, de la chenoute, je vais avoir des poils sur le dessus de la capine. Ben, je vais aller m'en faire poser. » Puis qui se tapent un voyage, qui vont ben des fois
2: à la
1: Turquie aussi,
2: qui
1: est un pays très réputé pour ça. Puis qui disent « J'ai fait un voyage en Turquie. »
2: Puis
1: je me suis payé des cheveux.
2: C'est à la
1: Non, mais j'aime mieux quelqu'un qui l'assume.
2: Oui.
1: Quatre sur table que plutôt d'essayer de le cacher alors que je veux dire c'est pas subtil là tu sais on s'entend là
2: toi Mathieu je tu
1: non ben moi j'en
2: parce que tu sais moi j'oublie là des fois t'enlèves ta casquette je fais comme
1: ben,
2: c'est
1: vrai.
2: C'est ça, parce que Mathieu porte une casquette pas mal tout le temps.
1: Moi, j'ai mon petit rond. Je porte la casquette pas à cause de mon espèce de calvitie que j'ai. Moi, je regarde, j'y avec. C'est ça, c'est ça.
2: Oh, tu viens avec, c'est vrai, là, t'as raison.
1: C'est plutôt par lâcheté pour me peigner ce qui me reste de cheveux le matin. Je mets une casquette, ça, c'est plus ça, tu sais. Puis on a quand même une job qui peut nous permettre d'arriver un peu comme on est, puis d'attitude, on se pose pas de questions. On est pas obligé de se mettre chemise, veston, cravate, toute la patente comme à la TV.
2: Mais toi, plus le temps avance, est-ce que t'en perds quand même beaucoup plus?
1: Ben, ça tombe, là, tu sais, je veux dire, à chaque fois...
2: Tu vas faire quoi?
1: Non, mais à chaque fois, je vais chez la coiffeuse, je dis à Stéphanie, notre coiffeuse, « Stéphanie, arrange-moi ça pour que j'aie encore le sentiment qu'il m'en reste, tu sais. » Et elle réussit quand même plutôt bien, mais je vais faire quoi? J'ai pas une scène à mettre là-dessus, puis je veux dire, ouais, regarde, j'ai les cheveux que j'ai, that's it,
2: tu sais. Est-ce que tu considères que tu pourrais les raser?
1: Je suis pas prêt à aller jusque-là.
2: Non.
1: Parce que je m'imagine mal avec le coco, la boule à zéro, le coco de cuir, comme chante Claude Cobra. J'ai de la difficulté encore à m'imaginer là-dessus, mais je me dis qu'à un moment donné, tu sais, s'il reste juste 3-4 poils fous sur le dessus, au lieu d'avoir une couronne, là, par exemple, je pourrais songer à opter à cette solution-là. Mais c'est pas encore sur le menu. Mais d'ici là, écoute, il arriverait un traitement bon marché, une petite pilule miracle que tu prends, pas trop d'effets secondaires, puis bang, ça a pour effet que ça fait pousser les cheveux. J'y penserais peut-être. Mais, comme je te dis, faudrait que ça soit bon marché. Faut pas que ça coûte une fortune, parce que, encore une fois, je pense pas avoir une somme d'argent incommensurable à mettre là-dessus. Tu sais, c'est point de vue budget. Je serais pas prêt à payer le gros prix. Non, c'est ça, point de vue budget. Écoute, là, je l'assume assez pour dire que je paierais pas une fortune pour aller m'en faire poser en Turquie, là, tu sais, comme exemple. Mais il arriverait un remède miracle. Ah, peut-être que ça pourrait m'intéresser, ma condition, que ça soit pas trop cher.
2: Mais tu sais, moi, tu parlais de s'assumer, puis je trouve que ton langage est à l'image, probablement, de ben des hommes qui, tu sais, qui sont comme si mitigés, de dire, ouais, je trippe pas tant que ça, mais qu'est-ce que tu veux que je fasse? Je commencerai pas à mettre de l'argent là-dessus, mais si c'était pas trop cher, pourquoi pas, je l'essayerais si ça fait la différence. Mais moi, là, tu sais, c'est sûr que j'ai mon regard féminin là-dessus, puis je trouve pas ça laid.

0: ça sert à rien, allez-y là. Mais tu sais, pour l'Ozempic, je te dirais que c'est, y a un côté médical, tandis que, tu sais, je veux dire, un surpoids parfois, ça peut causer des problèmes pour la santé. La calvitie, il y a aucun problème. Mais tu sais, s'assumer aussi, je pense qu'il faudrait faire la promotion de pourquoi pas la calvitie. Tu sais, moi là, tu le sais, je suis dans un processus, ça fait 6 mois, je ne me teins pas les cheveux. Mm-hmm. J'ai arrêté ça. Puis écoute, ma mère à chaque fois me dit, hey, ça paraît pas mal, hein. Puis ben, écoute.
1: Ouais, mais ça c'est parce qu'elle regarde ça.
0: Ben parce qu'elle le sait, moi, puis sa fille.
1: Ben oui, mais moi tu
0: ça.
1: Me le dis, on se voit tous les jours, puis je veux dire.
0: Tu t'en rends pas compte?
1: Je remarque même pas ça.
0: Ah ouais.
1: Alors, vraiment, je regarde, ah ouais, le jouer avec poils blancs. Ben parce oui, mais tu sais, c'est ça, what? C'est ça vieillir, calvaire.
0: Ben t'sais. Voilà, c'est ça vieillir. Puis tu sais, je pense qu'on peut y aller de prévention. Tu sais, il y a peut-être certains shampoings qui peuvent donner une chance. Elle collagène, mais tu sais, je pense qu'il faut rendre ça charmant la calvitie. Il faut rendre ça charmant le petit cheveu gris. Pourquoi pas? Assumons-nous. Il n'est jamais trop tôt ni trop tard pour le faire.
1: Mais tout ça pour dire que s'il y a de l'argent à faire là-dessus, assurément que l'industrie pharmaceutique va se lancer dans ça parce qu'ils se disent, hey, on va faire la passe avec ça parce que c'est un marché de plusieurs millions, voire même milliards de dollars, la calvitie à travers sa planète. Puis tu sais, des gars pas de cheveux, là, Bruce Willis.
0: Hey, beau garçon, celui là.
1: The Rock, Dwayne Johnson.
0: Oh, non, mais
1: bon,
0: c'est pas le
1: tout-pète,
0: là,
1: aussi,
0: c'est
1: là,
0: ça,
1: t'sais.
0: Exact.
1: Jason Statham, tu sais, il n'a pas. C'est pas grave, ça l'empêche pas de pogner, mais tu sais, c'est ça, tout est relatif.
0: Il y a Bruno Lavoie qui, par texto, dit, moi, j'assume très bien ma calvitie, j'ai pas la couronne ni rasée, mais je me mettrai pas une scène non plus à refaire pousser ça. Puis Steve, il dit, moi, j'ai une face qui vient avec pas de cheveux. Il dit, je verrai pas le cousin Michel Germain avec un toupette non plus, là.
1: Ah, misère, j'ai une face qui vient avec pas de cheveux, ouais. Mais tu sais, des fois, la vie est mal faite, hein. Mon frère, lui, a beaucoup de cheveux,
0: hey, puis
1: il s'est rasé. Puis moi, j'en ai pas beaucoup, puis mon Dieu, que j'aimerais avoir autant de poils à la capine que lui. Vous autres, la calvitie, vous en pensez quoi? Mettons, il y aurait un remède miracle pour régler ça. Vous embarquez, oui ou non? 418-724-9870.
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7: Ici Michel Scarpino. Au sixième jour de la campagne électorale, la CAQ s'est engagée à verser 1 000 $ dans un régime enregistré d'épargne étude pour chaque nouveau-né. De son côté, le Parti québécois propose d'abolir la TVQ sur les biens usagés, comme les automobiles et les électroménagers. Le Parti libéral s'est engagé à investir 1,5 milliard pour ajouter 40 000 logements sociaux et abordables. D'ici 5 ans, s'il est porté au pouvoir, le chef conservateur Éric Duhaime a promis une réduction de 30 % du fardeau réglementaire des entreprises pour réduire la paperasse. Chez Québec solidaire, on fixerait le seuil d'immigration permanente à 70 000 nouveaux arrivants par année. Le chef de la minorité au Sénat américain, Chuck Schumer, s'apprête à présenter un projet de loi pour mettre fin aux derniers droits de douane imposés par le président Trump. Ce projet de loi vise à limiter les nouveaux droits de douane sur les produits canadiens, ainsi que les droits distincts que l'administration Trump justifie par le recours au travail forcé dans les chaînes d'approvisionnement. 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
2: La fin de semaine passée, Julie a réservé une chambre d'hôtel pour un week-end romantique. Elle croyait devoir casser son budget, mais finalement, elle a payé moitié prix. 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

0: 17h54.
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2: Olivier Paiement et FX Bénard avec vous pour la prochaine heure. Merci d'être à l'écoute, tout le monde, peu importe où vous êtes, peu importe de où vous nous écoutez, sur le réseau BPM Sport de Montréal au 91.9, Québec 100.9, Gatineau 96.5, mais aussi partout sur le réseau au Rimouski 98.7, Drummondville 92.1, Saint-Hyacinthe 106.5, Saint-Jean 104.1, Témiscouata 95.5. Matane 95.3, Latuc 97.1, Abitibi-Témiscamingue, Sept-Îles 99.1, Beauce 101.5, Lanaudière 103.5 et Centre du Québec 97.3.
3: Hey, ça fait du monde, ça, mon Ali.
2: Ça fait bien du monde, mais on est content. Souffle.
3: Mais c'est bien du monde qu'on rejoint dans cette émission La Game de 18 à 19h. On est très content de le faire, mais effectivement, c'est beaucoup de fréquences, beaucoup de stations de radio. On est avec vous jusqu'à 19h, très content de t'accompagner, mon cher Oli, pour cette nouvelle émission. C'est nouveau, là, c'est tout chaud. Là. Hier, c'était la première, mais là, c'est la deuxième aujourd'hui.
2: Exactement. Puis je pense qu'il y a bien du monde qui ont aimé ça. On a une réception très positive, beaucoup de messages encourageants. Alors, merci tout le monde. Et préparez-vous, là, parce que ça fait juste commencer, bien évidemment. Plus la saison du Canadien approche, bien, plus les sujets vont être chauds, les débats vont être percutants. Et on va toujours être là pendant l'avant-match du Canadien. Je vous le rappelle, Marco D'Amico qui va se joindre à l'émission dans ces circonstances-là. Lui, il va être sur place. Alors, la game, ça va être l'émission à suivre avant les rencontres du Canadien. Je fais le menu de l'émission rapidement. Bien, d'entrée de jeu, je veux qu'on se penche sur les batailles à suivre au camp du Canadien. Il y en a plusieurs, certains postes qui sont ouverts, et il y a plusieurs candidats qui sont les meilleurs pour ces différents postes-là. Ben, FX et moi, on va se mouiller. On va aussi jouer à un jeu. On va jouer à la bourse.
3: C'est quoi? Ah, j'aime ça la bourse. C'est moi, le fun. Tu sais, j'aime ça miser quand même. Ouais, on va miser, là.
2: Oh, oui. On aime ça miser. Des fois, ça se passe bien. Non, des fois un peu moins. Et donc, c'est quoi la bourse? Ben, dans le fond, on va nommer des joueurs.
3: Ouais.
2: Et on va y aller de différentes prédictions. Est-ce qu'on achète? Est-ce qu'on vend? Ou est-ce qu'on attend? Il y a des joueurs pour qui ça s'est bien passé la saison passée. Ils sont en très haute estime dans l'opinion populaire.
3: Ouais.
2: Est-ce que c'est le moment de peut-être vendre avant que leur valeur baisse? Et à l'opposé, est-ce qu'il y a des joueurs pour qui ça s'est peut-être moins bien passé? Ben, nous, on croit en eux, on va acheter. Ben, ça s'en vient dans une quinzaine de minutes environ. Évidemment, le retour sur la journée à BPM Sport, beaucoup de déclarations choc sur nos ondes aujourd'hui. Non, ce matin, dans le club du matin, d'ailleurs, là. Ça a brassé pas mal. Les gars, ils sont allés de leur hot take.
3: Oh là là.
2: Il y en a un d'Anthony Marcotte que j'ai aimé. Parce que cet été, FX, moi, je suis allé d'un hot take envers ce joueur-là, puis je pensais que c'était chaud.
3: Ouais, c'est ça.
2: Ben, Anthony Marcotte, lui, non. Lui, il était comme, Ali, de quoi tu parles? Moi, c'est enflammé, ce que je m'apprête à dire. On vous fait entendre ça un peu plus tard, notamment aussi dans la Rague Gonzalez, que vous avez peut-être entendu sur le réseau O. Ben, Georges et Gonzo, ils ont sorti le PlayStation un petit peu, ils se sont amusés. Ça ressemblera à quoi le retour pour Kirill Marchenko? Est-ce que le Canadien a vraiment les munitions nécessaires pour faire son acquisition? Et à la fin de l'émission, dans 45 minutes environ, ben on va y aller de nos gagnants de l'été dans la LNH. Qui sont les champions de la Coupe du mois de juillet et août? Ça veut pas nécessairement dire qu'ils vont être bons cette saison.
3: Exact. Et c'est pas parce que t'as fait des acquisitions nécessairement que tu t'es amélioré tant que ça.
2: Non, parce que tu te rappelles-tu, il y a 2 ans, les Prédateurs de Nashville.
3: Ah, je me rappelle. Et puis là,
2: Stamkos, Jonathan Marchessault, Brady Shea, c'était la
3: grosse affaire.
2: La grosse affaire. Finalement, ça a fait patate. Ils ont croupi dans les bas-fonds du classement. Ouais. Ils ont toujours pas fait les séries depuis. Donc, ça prend avec un grain de sel. On va y aller de tout ça un peu plus tard à l'émission. Mais avant, FX, je veux qu'on regarde les différentes luttes qu'on va suivre de près au camp du Canadien qui s'amorce dans environ 2 semaines. Il y a plusieurs luttes très chaudes. On commence avec celle qui est sur toutes les lèvres, celle dont on parle depuis 2 ans déjà pratiquement.
3: Non, ça fait longtemps.
2: L'an passé, on pensait que c'était réglé. Finalement, non. Le fameux deuxième joueur de centre. J'ai 4 candidats pour toi. Tu me dis c'est lequel que tu vois dans cette chaise-là. Oliver Kapanen, qui a bien fait le travail pour peut-être 75% de l'année.
3: Ouais.
2: Ça s'est gâté par la suite. Alex Newhook, Jake Evans, qu'on a vu dans la chaise de deuxième centre en séries éliminatoires, et Kirby Dach est mon quatrième candidat. Pour toi, en date d'aujourd'hui, qui est-ce que tu vois entamer au centre du deuxième trio du Canadien la prochaine saison?
3: J'ai vraiment l'impression qu'on va y aller avec Oliver Kapanen, Oli. Saison recrue l'an dernier où il a marqué une tonne de buts. Il y a eu un ralentissement à partir du mois de février. Tu disais 75% de la saison. C'est environ là où Oliver Kapanen a commencé à avoir des ennuis. On l'a vu dans sa saison recrue à quel point il a été bon en début de saison lorsqu'il était avec Newhook et avec Demidov. Par la suite, même avec Slavkovski, ça, on faisait le travail. Le deuxième trio est excellent avec Demidov, Slav et Kapanen. Est-ce que c'est l'essoufflement d'une première saison dans la Ligue nationale? Dans son cas, c'est un peu problématique ce qui s'est déroulé en fin d'année alors qu'il marquait une tonne de buts chez les recrues. Puis finalement, ça a été extrêmement compliqué. Je pense quand même qu'on veut lui donner l'opportunité. Il est très jeune encore, Oliver Kapanen. Je pense qu'on va commencer la saison avec lui. Et je brûle pas le punch pour l'ailier de deuxième trio. Je veux entendre ton choix pour le deuxième centre avant. Mais quand je regarde les autres candidats potentiels, Kirby Dach, pour moi, c'est non.
2: Si on y va par élimination, on dirait qu'on n'a pas le choix d'y aller avec Kapanen. T'as raison, parce que Kirby Dach, non.
3: Moi, c'est non.
2: On est traumatisé par Kirby Dach. À moins d'un miracle, là, il ne mérite pas de place sur un top 6 avec le Canadien. Jake Evans, il l'a fait en série, on l'a vu, là. Jake Evans, c'est un joueur limité. C'est un excellent quatrième centre. De temps en temps, il peut dépanner comme troisième. Tu peux pas le faire jouer sur un top 6. Et Alex Newhook, pour moi, il est beaucoup plus utile à une équipe à l'aile qu'au centre. T'sais, c'est pas le meilleur au cercle des mises au jeu. Puis quand il joue à l'aile, il peut davantage utiliser sa vitesse. T'sais, être un joueur nord-sud. Fait que, écoute, il n'y a pas mille et une options. Il n'y a pas une recrue de premier plan. T'sais, Michael Hage ne va pas être là au camp d'entraînement. Tu n'as comme pas le choix d'y aller avec Kapanen.
3: Et en séries éliminatoires, puis tu fais bien d'en parler parce que c'est vrai que Jake Evans en série, c'était le deuxième joueur de centre du Canadien. Mais j'aime quand même différencier ce qui se passe en saison régulière et en séries éliminatoires. Tu te retrouvais dans une position en séries éliminatoires où tu voulais que chaque trio défende de la meilleure manière possible. Et à ce moment-là, le joueur de centre en qui tu avais le plus confiance pour bien défendre sur un deuxième trio, il s'appelait Jake Evans. Et il a mérité son temps sur le deuxième trio rendu en séries éliminatoires. Mais à long terme, sur une longue saison de 84 matchs, tu peux pas avoir Jake Evans, à mon avis, dans la chaise de deuxième joueur de centre. C'est pour ça que par élimination, comme tu l'as mentionné, mon choix, c'est Oliver Kapanen.
2: Et n'oublions pas qu'à pareille date l'an passé, dès le jour 1 du camp des recrues, Kapanen avait été placé avec Ivan Demidov. Voilà. C'est une combinaison sur laquelle on voulait travailler. Du début pratiquement à la fin de la saison, on les a vus ensemble. Ça s'est gâté par la suite, mais le Canadien a misé sur ça. Puis Kent Hughes a répété maintes et maintes fois. Moi, je pense que Kapanen peut être le deuxième centre de l'avenir de l'équipe. Bref, j'ai l'impression qu'à moins d'une transaction majeure d'ici là, c'est lui qui va avoir cette chaise-là maintenant. Disons, on y va. Kapanen au centre.
3: Ouais.
2: Demidov sur une aile. Qui est-ce que tu vois à l'autre aile sur le deuxième trio? On va prendre pour acquis que le premier trio reste intact.
3: Ne bougera pas, ouais.
2: Peut-être que rendu au camp, ça va changer, mais je te nomme les candidats, tu me dis ce que t'en penses. On a bien évidemment Alex Newhook et Kirby Dach, parce que on les voit pas comme deuxième centre. Mais j'ajoute aussi à la discussion deux ailiers qui ont joué par moment sur le top 6 l'an passé, Zachary Bolduc et Alexandre Texier.
3: J'y vais quand même par élimination encore. Kirby Dach, pour moi, c'est non.
2: Mm-hmm.
3: Alex Texier a démontré des beaux flashs la saison dernière, surtout que son acquisition a changé quand même l'allure du Canadien de Montréal alors qu'il avait été jumelé sur le premier trio, avait passé de très beaux moments.
2: Son fameux tour du chapeau.
3: Chaud du chapeau, c'est ce que j'allais dire contre les Panthers. Bolduc, il va falloir que ça se clarifie dans son cas, mais je commencerai la saison avec Alex Newhook. Comme tu l'as fait la saison dernière, Alex Newhook, ça a été un début de saison excellent avant de se blesser. Et quand il est revenu en fin de saison, il a repris là où il a laissé avant de se blesser en début de saison. Et en séries éliminatoires, quoi dire, il a été possiblement le MVP du Canadien. Sans dire le MVP du Canadien,
2: il a été
3: celui qui a fait la différence dans les matchs numéro 7.
2: Le deuxième héros après Debech, peut-être.
3: Effectivement. Alors pour moi, Alex Newhook, avec une belle progression la saison dernière, tu vois que Martin Saint-Louis lui donne de plus en plus d'opportunités. Il est sur une dernière année de contrat. Je comprends qu'il est agent libre avec restriction. Mais pour moi, il va commencer là à l'aile d'Oliver Kapanen. Un gaucher droitier aussi, que les deux peuvent prendre des mises en jeu. Je trouve ça intéressant en cas de Kapanen et Newhook. Pour cette raison-là, j'y vais avec un deuxième trio qui ressemble à ça. On pourrait avoir des surprises. Évidemment, c'est pas fini.
2: Ben
3: il y a des noms qui circulent. Est-ce qu'un Dylan Larkin éventuellement pourrait être transigé à Montréal s'il décide d'élargir sa liste d'équipe? Mais pour recommencer la saison, pour le moment, avant le début du camp d'entraînement, jouer un trio formé de Newhook, Kapanen et Demidov.
2: Mine de rien, là, Alex Newhook, c'est 25 points en 42 matchs la saison passée. Sur une saison complète, ça, c'est une cinquantaine de points. Ça, c'est la production d'un attaquant de deuxième trio. T'sais, peut-être pas ton meilleur attaquant de deuxième trio, mais c'est pas mal la production d'un sixième attaquant dans la LNH. Là.
3: Je sais pas si à long terme, on le voit là, mais il est encore jeune, Alex Newell.
2: Ouais.
3: Je sais pas si à long terme, on voit plutôt un top 6 différent avec un Alex Newhook qui joue sur un troisième trio rapide où tu peux éventuellement l'insérer sur un deuxième trio si t'as des blessés à l'interne, parce que pourrait prendre une chaise là s'il y a des blessés éventuellement. Et là, je fais de la projection, mais c'est un joueur qui se déplace quand même très bien en formation. Puis on voit que Martin Saint-Louis veut lui donner des tâches défensives aussi. On l'a vu la saison dernière, il a joué en désavantage numérique, on lui fait confiance dans ces situations-là. Je trouve ça intéressant.
2: C'est un peu le couteau suisse de l'équipe. Il peut vraiment être mis dans toutes les situations. Il est capable de prendre des mises au jeu aussi de temps en temps. C'est un gaucher en plus. Il n'y en a pas beaucoup avec le Canadien qui sont des gauchers qui peuvent en prendre. Alors ça, c'est un atout pour lui. Et ce qui est intéressant dans son cas, puis on n'est pas encore rendu à jaser de ça, là, mais il devient agent libre avec restriction à la fin d'année. Fait que c'est une année de contrat aussi pour lui. À quoi ça va ressembler? En date d'aujourd'hui, c'est dur à dire. Parce que j'ai l'impression que il va devoir peut-être prouver sur une saison complète ce qu'il est capable de faire, mais j'ai hâte de voir ce que ça pourrait ressembler l'entente d'Alex Newhook à la fin de l'année. Donc ça fait pas mal le tour en attaque. C'est sûr, il y a la fameuse question du 13e attaquant, parce que le Canadien a perdu beaucoup de profondeur dans les derniers mois. Joe Veleno, Brandon Gallagher, Patrick Laine ne sont plus là. Alors est-ce qu'on va avoir un Florian Jacquet, un Owen Beck, un Brett Bérard, un Sacha Postuyov peut-être?
3: Ça se pourrait, on sait jamais.
2: Qui va faire l'équipe. On verra, peut-être qu'on jasera un peu plus de ça quand le camp d'entraînement approche. En défense, il y a un poste d'ouvert parce qu'on prend tous pour acquis que Madison, Dobson, Hudson, Goulet, Alexandre Carrier vont être les cinq premiers défenseurs. Mais pour la chaise de sixième, il y en a quatre qui vont se battre pour ce poste-là. Harbert Jacquet, qui n'a toujours pas signé, Jaden Struble, Adam Engstrom et David Reinbacher. Pour toi, FX, ça devrait être qui le sixième défenseur du Canadien en vue de la prochaine saison?
3: J'ai beaucoup de difficultés avec Adam Engstrom. Pas que j'ai pas aimé son développement dans les dernières années. On le sait aussi que c'est un joueur, c'est un défenseur qui peut évoluer sur les deux côtés. Alors, gaucher comme droitier. Mais dans son cas, je le vois davantage à l'avenir si on veut le développer tel quel sur un top 4, puis je vois pas sa place sur un top 4 à Montréal. C'est ça qui est dommage dans le cas d'Adam Engstrom.
2: Ce qui fait mal à Engstrom, c'est qu'il y a d'autres gars qui y ressemblent trop.
3: Voilà.
2: T'sais, c'est un genre de mini Mike Madison. Puis des défenseurs dans ce style-là, le Canadien en a assez.
3: En a beaucoup.
2: Moi, j'ai l'impression que son avenir va être ailleurs qu'à Montréal.
3: Même chose.
2: On verra.
3: David Reinbacher a tout approuvé
2: dans
3: ce camp d'entraînement. Puis j'écoutais Nicolas Cloutier sur nos ondes ce matin qui disait à quel point, dans son état d'esprit, c'est pas le même David Reinbacher que l'an dernier qu'on sentait chancelant avant le début du camp d'entraînement. Lui, dans sa tête en ce moment, c'est un joueur de la Ligue nationale de hockey, il veut faire sa place dès le début de la saison. Maintenant, va chercher ta place au camp d'entraînement parce que tous les yeux sont rivés sur toi. T'as été le cinquième choix total de ton encamp. Premier défenseur cette année-là à être repêché dans un repêchage où les quatre premiers joueurs, là, c'était un repêchage de talent avec les Leo Carlson, Adam Fantilli, Connor Bedard, Will Smith. C'est ta place à gagner.
2: Mm-hmm.
3: L'organisation mise beaucoup sur toi.
2: Mm-hmm.
3: T'as repêché en conséquence. T'as été blessé souvent dans les dernières années. Beaucoup de points d'interrogation dans son cas. Mais il est droitier contrairement à Jacquet et Struble. Et c'est à lui de se prouver lors du camp d'entraînement. Par contre, ce n'est pas mon choix comme sixième défenseur.
2: Non.
3: Je m'attends pas à ce qu'il soit prêt encore pour débuter la saison à Montréal.
2: Ben, s'il est pas prêt, là, est-ce qu'on abandonne? On n'est pas loin, là.
3: On n'est pas loin.
2: Parce qu'on, écoutez, on est rendu à la quatrième année après son repêchage.
3: Ouais.
2: En fait, si tu regardes les joueurs dans la cuvée de David Reinbacher, la cuvée 2023, OK? Parmi les 17 premiers choix, c'est celui qui a joué le moins de matchs.
3: Avec un.
2: Deux. Oublie pas, ça n'a pas été particulièrement mémorable. Il n'a pas été mauvais non plus, mais c'est parce qu'à un moment donné, tu t'attends à plus, là, surtout quand tu regardes les gars choisis derrière lui.
3: Ouais.
2: Dimitri Simachev, c'est un défenseur avec Utah. Il s'est pas nécessairement établi dans la LNH, mais il a été beaucoup plus dominant dans la Ligue américaine. Matvei Michkov a déjà produit dans la LNH. Même chose pour Ryan Leonard. Zach Benson, on l'a vu en série avec les Sabres de Buffalo. Ça va être un gars qui va être tannant à affronter pendant longtemps. C'est gros. C'est David Reinbacher joue peut-être son avenir avec le Canadien cet automne. Donc ça va être à suivre. Donc on y va avec Jacquet?
3: Pour moi, c'est Jacquet pour l'instant.
2: À cause de tout ce qu'il est capable d'apporter physiquement, cette composante-là, le facteur intimidation que tu retrouves pas nécessairement ailleurs dans l'alignement du Canadien.
3: Ouais, pour cette raison-là, je le vois comme sixième défenseur pour amorcer la saison.
2: Puis tu sais, Anthony Marcotte nous en parlait plutôt aujourd'hui dans le tailgate. Si vous avez écouté le premier épisode, l'épisode de la saison 3 de reconstruction, évidemment, la série sur le Canadien de Montréal. Si on se rappelle, le fameux match préparatoire là, où ça avait brassé contre Ottawa, puis les frères Jacky s'étaient occupés de différents joueurs.
3: Puis finalement, les Sénateurs avaient changé un de leurs leur dur à cuire à une autre formation pour tenter de s'améliorer par la suite. Là.
2: C'est ça. Ben, Jacky, c'est pas mal le seul avec les Canadiens qui est capable de faire ça. Josh Anderson, il le fait, mais il doit choisir ses moments parce qu'il vieillit, il y a les risques de blessures. Puis je comprends que la Ligue nationale a changé, mais ça reste que le hockey, c'est un sport physique, c'est un sport où l'intimidation, ça fait partie de la game.
3: Ça fait partie de la game.
2: T'es mieux d'avoir un Arber Jacky avec toi que contre toi.
3: Je te suis là-dessus. Là, maintenant, il va falloir que le contrat se règle dans le cas d'Arber Jacky.
2: Ben, ça faudrait qu'il se présente au camp pour,
3: exactement,
2: pour ce poste-là.
3: Puis tu peux pas te présenter au camp si t'as pas signé une nouvelle entente avec l'équipe non plus, parce que théoriquement, tu fais pas partie de l'organisation. Alors, ça aussi, il va falloir que ça se règle le plus rapidement possible. Je sais que dans son cas, c'était les informations d'Eric Engels hier de Sportsnet. On en avait parlé ensemble dans l'émission. Mais dans son cas, dans son clan, on cherche à avoir des clarifications sur son avenir au sein de l'organisation.
2: Et je sais que j'ai vu des gens dire que Jacky pourrait être utilisé comme attaquant. Je pense pas, là.
3: Non.
2: Écoute, premièrement, il est rendu un peu tard dans son développement pour essayer ça. L'échantillon était court, puis je comprends qu'il n'avait pas eu la chance de se pratiquer, mais contre les Hurricanes, quand il avait joué en attaque, là, à la fin de la saison régulière, c'était pas impressionnant du tout, là. Il n'y avait pas la vitesse.
3: Voilà, c'est
2: l'accélération pour être capable de jouer en attaque. C'est le transport de la rondelle, c'est pas nécessairement une force pour Jacky. Peut-être une expérience qu'on aurait pu essayer dans le passé. Tu sais, je me rappelle Bob Hartley, quand il collaborait ici, il en parlait souvent. C'était une théorie qu'il avait. Mais j'ai l'impression qu'il est trop tard dans son cas pour essayer ça.
3: Non, dans le cas de Robert Jacky, je le vois pas là du tout. Puis pour moi, la notion numéro un là-dedans, c'est la vitesse. Pour moi, il est pas assez rapide pour jouer en attaque. Et je sais qu'on l'a déjà fait dans les rangs juniors dans le cas d'Herbert Jacky, mais il y a quand même une bonne différence entre les rangs juniors et la Ligue nationale de hockey. C'est pas du tout la même chose. Les deux positions sont très différentes. Je sais qu'il y en a qui l'ont fait dans le passé, là, les Dustin Byfuglien de ce monde, qui ont joué en attaque comme en défense. Brent Burns a fait les deux. Mais pour moi, j'y crois juste pas dans le cas d'Herbert Jacky de pouvoir jouer sur un quatrième trio en attaque.
2: En terminant, on s'entend, Jakub Dobesch va être le numéro un avec ce qu'il a fait en séries éliminatoires. Il y a même pas de débat. Maintenant, la question est de savoir qui va être le numéro 2, Fowler ou Montembeault? Pour moi, ça doit être Jacob Fowler. Il a montré qu'il appartient à la LNH. Samuel Montembeault, malheureusement, il a eu beaucoup trop de contre-performances l'an passé. Le Canadien lui a donné mille et une chances de se racheter. Il n'a jamais été capable de le faire. Et Fowler était vraiment bon, là. Écoutez, il y avait des attentes élevées envers lui. On s'attendait un peu à ce qu'il soit le sauveur de la saison du Canadien l'an passé. Tu sais, autour des fêtes, les deux gardiens, ça allait pas. On l'a rappelé, tu sais, un kid de 20 ans, puis il a été vraiment une espèce de pansement sur la saison du Canadien. Il y avait une hémorragie là, devant le filet, puis il a été capable d'arrêter ça.
3: Il a vraiment été un catalyseur, honnêtement. Là. Son rappel a quand même changé la donne à un moment crucial de la saison.
2: Puis on l'a renvoyé à Laval, on l'a rappelé à Montréal
3: par
2: après. Il a quand même fait le travail. Pour moi, il mérite d'être le numéro 2 pour commencer l'année. Il mérite d'être le numéro 2 pour toute la saison.
3: Ouais, puis tu dis numéro 2, évidemment. Jakub Dobesch part avec la pôle comme numéro 1. Je m'attends environ quoi à 50 matchs dans son cas, mais on va quand même utiliser Fowler plus souvent qu'autrement. Alors peut-être 34 matchs dans son cas. C'est la projection que je vois dans le cas de Jacob Fowler, mais c'est le choix de l'organisation au final. Faut toujours se rappeler que Jacob Fowler a été repêché par l'état-major actuel du Canadien, contrairement à Jakub Dobesch. On veut lui donner les meilleures opportunités de se faire valoir. Mm-hmm. Et pour moi, ça passe par un minimum de 30 matchs devant le filet cette saison. Alors pour moi, Jacob Fowler est ton numéro 2 pour commencer la saison. On n'est pas en désaccord sur grand-chose pour l'instant, là.
2: Pas bon, ça.
3: Ça va se gâter.
2: Ça va se gâter éventuellement. Quand on va arriver dans le nerf de la guerre. En terminant, je vais y aller de deux petites nouvelles qui sont tombées à peu près dans la dernière heure dans le monde du hockey. D'abord, Eric Engels qui rapporte, mais là, ce serait maintenant officiel. Trevor Letowski, vous vous rappelez, on a appris cet été qu'il quittait son poste d'assistant entraîneur avec le Canadien pour des raisons familiales. Et on voulait qu'il reste dans le giron de l'équipe. Ben maintenant, il a un nouveau titre. C'est entraîneur au développement. Et finalement, ça s'est tombé peut-être il y a 30 minutes environ. Mais Eli Tolvanen, un des derniers agents libres avec un, ben, j'aimerais dire de renom, mais quand même, là, en tout cas.
3: Non, mais ça fait partie quand même des noms
2: restants. Un des derniers agents libres de Marc qui est resté, il s'est entendu sur un contrat d'un an. 1,5 million de dollars avec les Rangers de New York. Tolvanen, c'est peut-être pas le nom le plus sexy, mais tu sais, c'est quand même 36, 35, 41 points à ses trois dernières saisons. C'est un gars qui est capable de frapper aussi, même si c'est pas le plus gros gabarit, 5 pieds 10, 182 livres. Il distribue énormément de mises en échec. À 1,5 million de dollars, alors que
3: c'est pas un grand risque.
2: Manque de profondeur, moi, c'est le genre d'essai que j'aurais peut-être tenté.
3: Au lieu de donner une opportunité, par exemple, à un jeune de l'organisation, un Owen Beck, un Florian Jacky.
2: Ben oui, parce que je me dis, au pire, si jamais Beck ou Jacky connaît vraiment un bon camp, puis ils sont meilleurs que Tolvanen ou peu importe qui, là, Dak.
3: Tu le cèdes.
2: Ben, tu peux l'envoyer au balotage ou peu importe, puis tu donnes la chance aux jeunes. Tandis que là, on se retrouve dans une situation où le Canadien a vraiment pas de 13e attaquant, là. Fait qu'il va se passer quoi? Quand il va avoir des blessures, là, parce que ouais. Pour Kirby Dach notamment, c'est une question de temps avant que ça arrive. Mais le Canadien n'a plus la profondeur qu'il avait l'an passé. Mais on verra. Là. Peut-être qu'il va avoir un essai professionnel qui va être accordé à quelqu'un dans les prochaines semaines, dans les prochains jours, en fait.
3: Non, mais ça va être à suivre. C'est un bon risque quand même de la part des Rangers de New York. Tu perds pas grand-chose à offrir un contrat comme celui-là à Ilie Tolvanen. Et au pire des pires, jouera possiblement sur quoi? Sur un troisième trio, peut-être avec les Rangers, pour obtenir des opportunités s'il y a des blessés sur le top 6. Mais c'est pas un grand nom, là. Évidemment, c'est un des plus grands noms restants parmi les agents libres, mais c'est pas... On va pas réinventer la saison du côté de New York avec cette acquisition-là.
2: Non, d'ailleurs, parlant des Rangers de New York, dans une trentaine de minutes, on va donner nos gagnants, entre guillemets, de la saison morte dans la LNH. Les Rangers font partie des gagnants pour le moment. Est-ce que c'est assez pour faire les séries éliminatoires? Est-ce que c'est assez pour que Chris Drury sauve son emploi? Ben, on va en parler un peu plus tard à l'émission. Mais d'ici là, on va prendre une pause. Et au retour, FX et moi, on va jouer à la bourse. Il y a des joueurs présentement dans la LNH dont la valeur est à la hausse ou dont la valeur est à la baisse. Est-ce qu'on achète? Est-ce qu'on vend? Est-ce qu'on attend? Ça s'en vient dans deux minutes.
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2: On achète, on vend ou on attend. Mmh. Il y a des joueurs dont la valeur est à la hausse ou à la baisse selon leur performance la saison passée dans la LNH. Effectivement, on va mettre notre chapeau de conseiller financier. On va voir si on devrait... qu'est-ce qu'on fait avec ces joueurs-là? On commence avec un joueur dont on a parlé un peu plus tôt à l'émission. Un joueur qui, à un certain moment l'an passé, avait une valeur élevée, maintenant beaucoup moins. Oliver Kapanen. Est-ce qu'on achète, est-ce qu'on vend ou est-ce qu'on attend? Qu'est-ce que tu fais avec Kapanen?
3: J'ai envie de te dire on attend, mais en même temps, comme je le vois comme deuxième joueur de centre de l'équipe pour amorcer la saison, je voulais dire on achète. On
2: moi
3: achète
2: aussi, dans j'ai le cas d'être optimiste avec Kapanen.
3: On achète, on va débuter la saison possiblement avec lui. En fait, il y a quand même une chaise là très importante pour lui. Je pense que c'est un poste qu'il peut aller chercher. Tu en as parlé en début d'émission, mais la chimie avec Ivan Nemidov la saison dernière, moi je pense qu'on achète dans le cas d'Oliver Kapanen. 22 buts à sa saison recrue. C'est impressionnant pour un jeune joueur qui avait 22 ans l'an dernier, qui a eu 23 cet été. Moi, j'achète avec Oliver Kapanen.
2: Dites-moi si c'est un scénario que vous avez déjà entendu. Une jeune recrue dans la LNH qui débarque, ça commence bien, mais éventuellement, le rythme effréné du calendrier fait en sorte que le joueur s'essouffle et il frappe un mur en fin de saison. On voit ça chaque année, je vous l'annonce tout de suite, on va le revoir. C'est ce qui s'est passé avec Kapanen l'an passé. Le gars, il jouait en Europe avant. Il était habitué de disputer peut-être 40-50 matchs par saison. Là, l'an passé, il a joué tous les matchs dans un calendrier condensé à cause des Olympiques. Et il a joué les Olympiques en plus. Alors, ça a été difficile pour lui, mais j'ai espoir. Parce que malgré tout, il a inscrit 22 buts. Il a une chimie instantanée avec Ivan Nemidov. Et Oliver Kapanen, ce qui lui permet de se démarquer, c'est son intelligence. C'est un joueur qui est toujours bien positionné sur la patinoire. Il sait vraiment trouver les brèches. Savoir où il va se libérer pour les lignes de passe d'Ivan Nemidov. Fait que moi, j'achète. Non. Je crois en Oliver Kapanen. Je sais pas qu'il va faire 65 points. Mais en attendant, peut-être de trouver mieux ou peu importe, j'ai aucun problème à commencer la saison avec lui.
3: On est d'accord pour commencer, c'est bon ça.
2: Pour le moment, ok. Anthony Manta, joueur québécois, meilleur pointeur d'ailleurs chez les Québécois la saison passée.
3: Ouais.
2: Avec les Penguins de Pittsburgh, c'était 33 buts.
3: Incroyable.
2: 31 passes, 64 points en 81 matchs. Il est rendu maintenant avec les Devils du New Jersey. Est-ce que t'achètes? Est-ce que tu vends? Ou est-ce que t'attends?
3: Avant de répondre à la question, je veux d'abord dire félicitations à Anthony Manta parce qu'il a misé sur lui-même. La saison dernière, oui. Il a signé un contrat avec des bonus de performance qu'il a réalisé en cours d'année avec les Penguins. Après deux années où il avait disputé très peu de matchs, les blessures dans le cas d'Anthony Manta... C'est un contrat bien mérité pour lui. Maintenant, il va avoir des opportunités de se faire valoir avec les Devils du New Jersey. Va peut-être commencer la saison sur un deuxième trio là-bas. Va jouer avec des joueurs de qualité, c'est clair. J'ai pas envie... Je vais pas te dire que j'achète encore pour l'instant. Parce que je veux voir comment le début de la saison va se dérouler pour Anthony Manta. Parce que c'est une excellente saison après deux années où il a été blessé. Je vais en voir encore plus et je pense qu'Anthony Manta, s'il met les bouchées doubles, il y aura l'occasion de continuer sur sa lancée. Pour l'instant, j'attends, je suis patient dans le cas d'Anthony Manta.
2: Ah, moi, ça me fait mal de dire ça, mais je pense que j'ai pas le choix de vendre. Puis je dis pas qu'il va connaître une mauvaise saison, peu importe, mais ça reste que c'est un joueur qui a un certain historique de blessures. L'an passé, c'était la première fois en presque 10 ans qu'il jouait 80 matchs. Tu sais, dans le passé, c'était 13, 74, 67, 37 rencontres. Puis, je lui souhaite bien évidemment la santé, mais 33 buts, 64 points, c'est beaucoup. Je vais vendre en disant que il va peut-être régresser légèrement. Peut-être que la production va plus tourner autour d'une cinquantaine de points, mais tu sais, il va quand même avoir une belle occasion de se faire valoir chez les Devils du New Jersey. Je serais pas surpris que là, tu sais, Anthony Manta connaisse une belle deuxième moitié de carrière.
3: Ouais, puis honnêtement, c'est une belle destination pour lui.
2: Oui.
3: Parce qu'il est bien entouré sur un top 6 au New Jersey. C'est pas la faiblesse des Devils, leur top 6 en attaque. T'as des joueurs de qualité là-dedans. Mm-hmm. il va jouer soit avec Jack Hughes, avec Nico Hischier. Alors, rendu là, tu joues quand même avec un des très bons joueurs de centre de la Ligue nationale. Alors, ben tu auras des occasions de te prouver si tu connais déjà à la base un bon camp d'entraînement. Alors, c'est à lui de saisir cette chance-là. Il a l'opportunité de le faire, de continuer à travailler comme il l'a fait la saison dernière.
2: Austin Matthews, deux saisons un peu plus difficiles pour lui l'an passé. C'était peut-être la pire année de sa carrière. 27 buts, 53 points. Faut dire qu'il a seulement joué 60 matchs, mais quand même, dans les circonstances, c'est décevant. Il est rendu à 28 ans, bientôt 29, là, dans un peu plus de deux semaines. FX, Austin Matthews, est-ce que t'achètes? Est-ce que tu penses qu'il va retrouver l'aplomb qu'il avait au début de sa carrière? Est-ce que tu vends ou est-ce que t'attends?
3: On a eu le débat hier avec Richard Labbé. Tu as eu le débat, en fait, sur Suzuki ou Austin Matthews pour amorcer la saison. Moi, j'ai beaucoup d'inquiétudes. Je trouve que les récentes blessures d'Austin Matthews lui ont fait mal. Je le trouve hypothéqué pour son âge. C'est pas un joueur qui est vieux encore. J'ai envie de te dire, on vend. J'ai même pas envie de te dire on attend, j'ai envie de te dire on vend. J'ai beaucoup d'inquiétude quant à son niveau de jeu. Je sais que c'est un joueur qui a marqué 69 buts. On regardait les carrières, par exemple, d'Alex Ovechkin et d'Austin Matthews, et on se disait, Austin Matthews est sur un rythme éventuellement de se rendre... Ouais. Il pourrait devenir le meilleur buteur de la Ligue nationale.
2: Il était sur le même rythme au début de sa carrière qu'Alexander Ovechkin.
3: Et là, les deux dernières saisons lui ont fait très mal. C'est presque un joueur d'un point par match quand même la saison dernière, mais pour moi... Deux saisons décevantes comme ça, sans dire que l'an prochain va pas dicter le reste de sa carrière, mais c'est une saison extrêmement importante pour lui. Il peut pas se permettre d'avoir une troisième saison où il joue en dessous des attentes.
2: Moi, j'ai vraiment l'impression qu'Austin Matthews a été ralenti par les blessures.
3: Ça reste un bon joueur de hockey quand même.
2: Ça reste un excellent joueur de hockey, mais pas au niveau où il était il y a quelques années à peine quand c'était du 60 buts par année, là, ce qui était absolument incroyable, mais c'était à ça qu'il nous avait habitué, Austin Matthews. Si tu regardes les deux dernières saisons, c'est 33 et 27 buts. Son pourcentage d'efficacité sur les tirs a grandement diminué aussi. Tu sais, sa saison de 69 buts, par exemple, il tirait à 18,7%. Si tu regardes les deux dernières saisons, c'est 12,6 et 11,9. Je lisais aussi que la vélocité de ses lancers, elle a diminué aussi. Ouais. Ses lancers sont moins puissants. Ça arrive, ça. Tu sais, des joueurs qui, physiquement, à un jeune âge, ils étaient très matures et ils ont été capables de dominer rapidement, puis que ça s'est peut-être un peu gâté par la suite. J'ai l'impression que c'est peut-être le cas avec Austin Matthews. Puis regarde, il pourra prouver à tout le monde que c'est pas le cas cette année. Il y a un nouveau coach qu'il aime beaucoup, Jim Miller. C'était lui qui le coachait, qui était assistant avec les Leafs au début de la carrière d'Austin Matthews. Qui sait si un gars comme Gavin McKenna va réussir à... ajouter peut-être du dynamisme à l'attaque des Maple Leafs, mais moi, je vends dans le cas d'Austin Matthews. Ça reste qu'il approche la trentaine. Là. Puis, tu sais, on a comme été un peu habitué à voir les Crosby et les Ovechkin qui ont dominé pendant 20 ans. Ce sont des exceptions. Là.
3: Ouais.
2: Pas tous les joueurs qui sont bons nécessairement pendant 20 ans dans la LNH. Alors, je vends. Maintenant, allons-y d'un autre coéquipier. En fait, c'est un nouveau coéquipier à Austin Matthews, Darren Radish, qui vient de connaître la meilleure saison de sa carrière, et de loin, en fait, j'aimerais dire, parce qu'il s'était même jamais approché de ce plateau-là, un défenseur droitier, 70 points en 73 matchs la saison passée. Les deux années précédentes, Darren Radish avec le Lightning, c'était 37 et 33 points. Là, il débarque à Toronto, il risque de jouer sur la première vague du jeu de puissance, ils lui ont donné un gros contrat. T'achètes-tu ou est-ce que tu vends dans le cas de Darren Radish?
3: Hey, je vends dans le cas de Darren Radish.
2: Ah oui, moi, je vends puis je pars en courant.
3: Je vends 8,5 millions de dollars pour 8 ans. Puis ça se peut qu'il me fasse mentir cette année, mais dans 3 ans, par contre, est-ce que ce sera le même Darren Radish? Et encore là, c'est une saison au-delà des attentes dans son cas. Moi, je vends. J'ai pas vu ça comme une énorme amélioration à cette formation-là, les Leafs de Toronto, en faisant l'acquisition de Darren Radish. Pour moi, je vends. Là. Je pars en courant.
2: Tu sais, il va peut-être avoir une ou deux bonnes saisons.
3: Je pense aussi.
2: 70 points, c'est beaucoup, là.
3: Ouais, mais quand tu joues sur une première vague de jeu de puissance, Ali, comme celle du Lightning de Tampa Bay, parce que Victor Hedman est absent de l'entourage de l'équipe, c'est certain que tu vas amasser une tonne de points.
2: Puis tu sais, on le voyait, l'avantage numérique du Lightning en série, là. Radish, lui, c'est sa grosse shot. C'était vraiment ça son atout.
3: Clapper.
2: À Toronto, ça va pas nécessairement être centré autour de ça, l'avantage numérique. J'ai, J'ai vraiment de la misère avec cette embauche-là, mais regarde, c'est tant pis pour eux s'ils se plantent encore une fois, voilà. Les Maple Leafs. On ne va pas se plaindre. Regarde, il nous en reste quelques-uns. On va se les garder pour demain. Hein, pour j'adore s'amuser. Ça. Hein. Jakub Dobech, notamment. Et ça va faire réagir. Est-ce qu'on achète ou on vend Jakub Dobech? Il y a ses fans, Jakub Dobech. Il y a aussi ses détracteurs. Ouais, ça va être intéressant. Ouais. Macklin, Celebrini, Bowen, Byron, Brandon Bossy, il y en a d'autres aussi. On va continuer à jouer à la bourse demain. Mais après la pause, il faut revenir sur les moments forts de la journée à BPM Sport. Un de nos animateurs y est allé d'une déclaration choc. 45 buts pour ce joueur-là du Canadien, vous n'en reviendrez pas, mais aussi, à quoi pourrait ressembler le package pour mettre la main sur Kirill Marchenko? Est-ce que le Canadien a vraiment les atouts nécessaires pour faire son acquisition? Ça s'en vient dans deux minutes.
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2: 18h32 dans la game. J'espère que votre journée s'est bien passée. Peut-être que vous êtes toujours en route chez vous. Peut-être que vous êtes arrivé à la maison. Ben, merci d'avoir choisi BPM Sport pour vous accompagner. Il s'en est dit des choses sur les ondes de BPM aujourd'hui, notamment dans le Club du Matin, qui est animé dès 5h54 par Anthony Desaulniers et Anthony Marcotte. Anthony Marcotte, c'était son retour d'ailleurs, ouais, aujourd'hui.
3: Il était en feu.
2: Puis il a décidé de ne pas niaiser parce que les gars, ils sont allés de hot take, de déclaration choc, de prédictions osées pour le Canadien en vue de la prochaine saison. Et voici ce que notre chum Tony avait à dire.
29: Mais moi, je pense que le meilleur buteur du Canadien cette année, ce sera pas Cole Caulfield.
2: Oh.
29: Ça va être Juraj Slafkovský.
2: Oh. Ah ouais.
29: Avec une saison de 45 buts.
30: 45 buts?
29: Et si
30: 15 malade. De plus?
29: 45 buts pour Juraj Slafkovský, deuxième meilleur marqueur du Canadien. Ça, c'est de l'audace.
31: Deuxième meilleur marqueur au niveau des points.
29: Des points.
31: OK. Va-t-il avoir plus de buts que Caulfield?
29: Ben oui, c'est ça que je viens de dire.
31: Tu viens de dire qu'il va avoir plus de buts que Caulfield.
30: Donc, Caulfield, forcément, penses... moins de 45 buts. Je suis pas pire en maths, là.
29: Ouais.
2: Pas pire en maths. Pas pire en maths, ouais. Les gars, ils ont eu la misère après à calculer les affaires. Moi, cet été, en honte, j'avais dit...
3: 40 buts.
2: Je me sentais osé de dire 40 buts pour Slav. Hey, Marcotte, il arrive.
30: 45!
2: Tintoué dans ta face. J'y crois. Moi, pas 45, là, mais mon 40, OK. Mon 40, j'y crois. Entre 40 et 45, disons pourquoi. Ben, l'an passé, Juraj Slafkovský, c'était quand même une production de 30 buts. Et j'ai l'impression que Slav s'est déniché un flair de marqueur qu'on ne voyait pas en lui par le passé. il a quand même marqué 15 buts en avantage numérique. Comment? Il réussit à trouver des brèches devant le filet, à sauter sur des retours, à dévier des rondelles. Il y a quand même un tir qui est pas si mal que ça. Yoram Slavkovski est un joueur depuis qu'il est arrivé dans la ligue qui a tendance à peut-être appuyer sur le démarreur un peu sur le tard.
3: Ouais.
2: Tu sais, au début, on disait second half Slav. Il commençait en janvier. Ouais. L'an passé, c'était moins pire. Il a commencé en décembre. S'il est capable de mettre la switch à on dès le 29 septembre et de jouer à la hauteur de son talent, moi, je pense que Slavkovski est capable d'aller chercher un 40 buts, un 40 passes et d'être un joueur d'un point par match dans la LNH dès cette saison.
3: Ouais, marquer davantage de buts à 5 contre 5 aussi. Ça, c'est clair, parce que l'an dernier, sur ses 30 buts, je pense qu'il en a 15 en avantage numérique. Alors, une plus grande production aussi à 5 contre 5. L'avantage numérique du Canadien, qu'elle est très bien là, la saison dernière. Slav était bien positionné devant le filet. C'est là qu'il prenait souvent les rondelles pour marquer des buts. Mais pour moi, ça va prendre une meilleure production à 5 contre 5. 40, je trouve ça audacieux. En même temps, c'est le but de l'exercice. Je vais aller avec une prédiction qui est pas trop audacieuse dans mon cas. Je vais aller avec un 35 buts pour Juraj Slavkovski. 40-45, je trouve ça beaucoup quand même, Oli.
2: C'est beaucoup.
3: C'est beaucoup.
2: C'est vraiment beaucoup. Il y a pas beaucoup de joueurs dans la LNH qui sont capables de faire ça. Tu sais, si je regarde
3: l'an passé... On a parlé tantôt, 45, c'était 7 joueurs et 40 buts.
2: C'est ça. Tu descends marqueur de 40 buts, il y en a eu 15 la saison passée.
3: OK.
2: C'est Dylan Gunter, Philip Forsberg, Tage Thompson, Cutter Gauthier ont tous inscrit 40 buts et plus. Ce serait vraiment impressionnant d'être capable de faire ça à son âge. Mais je pense que le talent... Puis moi, ce qui m'impressionne le plus avec Slav, surtout l'an passé... Mais c'est que j'ai l'impression qu'il a des facettes, une polyvalence qu'on ne savait pas qu'il y avait. Sa touche de marqueur.
3: Ouais.
2: On l'a vu, par exemple, quand il a été mis sur le trio avec Demidov et Kapanen, capable de transporter la rondelle, de driver un trio.
3: Exact.
2: Des passes aussi, des fois, qui nous sortaient, là, les yeux derrière la tête, là, comme un magicien. Tu sais, des passes sans regarder. Vraiment une vision qui est impressionnante. Martin Saint-Louis aussi, en fin de saison, lui donnait des responsabilités défensives, notamment protéger les avances en fin de match. Tu sais, Slav, c'est pas juste un attaquant de puissance. Moi, je baisse la tête, je fonce au filet. Il y a d'autres cordes à son arc et c'est ce qui fait qu'il va devenir un joueur de plus en plus dangereux et ça ne fait que commencer dans son cas. Un autre attaquant de puissance, c'est Kirill Marchenko. Peut-être un profil un peu différent de celui de Slavkovski. Plus d'habileté naturelle, là, quand même des mains vraiment impressionnantes, mais quand même, c'est un gros bonhomme aussi. Ça, c'est une saga qui fait couler beaucoup d'encre depuis le début de l'été dans la LNH. Il veut-tu rester à Columbus? Il veut-tu être échangé? Il veut-tu signer à long terme? Dans les derniers mois, là, on sait plus qui croit. On avait entendu des informations comme quoi, autour du repêchage, le Canadien aurait déposé des grosses offres pour faire son acquisition. Finalement, Don Waddell est sorti en disant « J'ai jamais voulu échanger Marchenko. C'est les médias qui inventent. » Là, cet été, il y a des rapports en Russie qui sont sortis comme quoi il était sur le bord de l'échanger. Finalement, il dit « Non, non, non, c'est pas vrai, c'est pas vrai. » Là, ce qu'on apprenait dans les derniers jours, c'est qu'il va se présenter au camp, mais que le DG des Blue Jackets, Don Waddell, aurait bel et bien négocié avec certaines équipes. Mais qu'il n'y a vraiment aucune garantie que Marchenko va rester à long terme à Columbus. Bref, aujourd'hui, dans la Rara Gonzalez, que vous écoutez peut-être sur le réseau O, ben les gars, on commençait à s'amuser. Qu'est-ce que le Canadien devrait peut-être donner pour mettre la main sur Marchenko? On les entend, puis on réagit tout de suite après.
0: Kirill Marchenko a 26 ans. Dernière année de contrat à 3,85. Devient joueur autonome avec compensation au terme de la saison. C'est un attaquant qui fait 6-3, qui fait 200 livres. C'est un gars de talent. C'est un gars qui a des mains. C'est un gars qui a une shot.
1: Marchenko, ça commence avec Age puis Zarowski.
0: Les deux?
1: Oui.
0: Ben, il reste à Columbus.
1: Mais ça commence demain.
0: Ben, oui, ça. Mais,
1: bébé, c'est un gars d'un point par match.
0: Non, mais je prends le téléphone, puis je raccroche.
1: C'est pas comme si le Canadien est la seule équipe qui est intéressée. Si on le veut, faut que tu l'arraches. Pour l'arracher à Columbus, faut que tu payes cher. Puis donner juste un age puis un choix de première ronde, t'auras jamais Marchenko.
0: Je suis pas d'accord avec toi, je pense pas que ça prend Age et Zarowski. Ça prend un des deux et ça prend plus à côté.
3: Je trouve ça intéressant parce que il est quand même... Dans le cas de Marchenko, c'est qu'il veut pas demeurer au sein de l'organisation. Faut que tu l'arraches, comprends, mais en même temps, je sais pas. Moi, je pense pas que ça peut coûter Michael Age et Alexander Zarowski. Je pense que ça coûte possiblement Michael Age et autre chose, mais je pense pas que ça coûte ces deux espoirs-là du Canadien.
2: Je vais aller d'un comparatif, tu me diras ce que t'en penses.
3: Parfait.
2: Cet été, les Panthers de la Floride ont fait l'acquisition de Brady Tkachuk, des sénateurs d'Ottawa. Ça a coûté 3 choix de 1 et 1 choix de 2. Je sais que c'était différent parce que Tkachuk a un peu forcé la main, il voulait juste aller en Floride, etc., etc., mais quand même deux profils similaires, deux attaquants de puissance, des gars d'à peu près un point par match. Est-ce que pour toi, c'est ça la valeur de Marchenko essentiellement, l'équivalent de 3 choix de premier tour, peut-être un peu plus?
3: Je pense que oui, dépendamment des besoins des Blue Jackets de Columbus. Je sais pas dans quelle direction on veut aller. L'affaire à Columbus en ce moment, c'est que c'est pas juste le dossier Kirill Marchenko qui fait jaser, c'est le dossier
2: Werenski,
3: c'est le dossier aussi Adam Fantilli qu'on n'a pas encore signé. Si jamais le Werenski veut partir, que Marchenko veut partir, t'es obligé de te débarrasser de ces deux joueurs-là. Je pense qu'on veut éviter une reconstruction quand même si c'est les Blue Jackets. Alors c'est à ce moment-là, il va falloir plus d'actifs de la Ligue nationale maintenant que d'aller chercher des choix de premier tour, par exemple. C'est la seule chose qui me fait hésiter, mais je trouve que côté valeur, oui, ça représente quand même la valeur que pourrait coûter un gars comme Kirill Marchenko. Maintenant, c'est quoi cette valeur-là à Montréal? Est-ce que c'est un Michael Hage? Est-ce que c'est aussi avec ça un choix de premier tour lors du prochain repêchage? Est-ce que c'est un joueur déjà actif ou un joueur qui vaut un choix de premier tour? Ce sont tous des questions extrêmement importantes. C'est compliqué.
2: Donc, disons qu'on sort notre PlayStation, puis on s'amuse.
3: Ouais.
2: Kirill Marchenko, ça part avec Age Zarovski, idéalement Zarovski.
3: Exact. Parce que tu veux garder le joueur de centre.
2: Parce que tu veux garder le joueur de centre. Puis une fois que tu fais l'acquisition de Marchenko, t'as tes quatre alliés pendant les 8 prochaines années. Ouais. T'as Slav, t'as Demidov, t'as Caulfield, t'as Marchenko.
3: Et Marchenko va être signé à long terme rendu.
2: C'est
3: là.
2: Ça. T'as plus besoin de Zarovski. Donc ça part avec Zarovski, probablement un choix de premier tour, au minimum, peut-être plus. Et là, c'est un joueur de la formation. Est-ce que tu donnes un Alex Newhook? Est-ce que tu donnes un Zachary Bolduc? Est-ce que tu donnes un Kaden Gooley en défense?
3: C'est aussi
2: T'as pas le choix de payer cher pour mettre la main sur un joueur de cette qualité-là.
3: Je pense que ça va coûter Zarovski un choix de premier tour à un gars comme Kaden Gooley. Et encore là, peut-être qu'on n'a pas assez autour de la table. Il manquerait possiblement peut-être un autre choix de repêchage ou autre espoir ou un autre joueur actif de la Ligue nationale. C'est pas assez.
2: Parce que si tu regardes d'autres équipes qui pourraient s'intéresser à lui, par exemple le Mammoth de Utah, eux, ils ont beaucoup plus d'espoir de qualité que le Canadien. Ils ont peut-être plus de joueurs établis aussi qu'ils pourraient donner que le Canadien. T'sais. On s'entend, le Canadien n'a pas nécessairement d'espoir de la trempe d'un Caleb Desnoyers ou d'un T.J. Ginlan dans ses rangs. Et c'est là où ça pourrait être difficile de compétitionner. Mais en même temps, Kirill Marchenko, je le sais qu'il n'y a pas de clause de non-mouvement ou quoi que ce soit, mais l'équipe qui va faire son acquisition va vouloir s'entendre avec à long terme. Bref, il y a quand même du pouvoir, lui aussi, dans ses négociations.
3: Clairement.
2: Dire, hey, je vais aller là parce que c'est juste avec eux que je vais signer. Un peu comme Noah Dobson avait si tu te rappelles, il y a un an. Noah Dobson n'avait pas de clause ou quoi que ce soit. Mais il a dit,
3: il voulait pas demeurer au sein de l'organisation.
2: Je veux pas rester avec la Islanders. Je veux pas aller à Columbus. Moi, je veux signer à Montréal.
3: Parce que Columbus
2: offrait
3: davantage en plus à ce moment-là.
2: Je pense que c'était 1 million de plus.
3: Je pense que c'était 10,5 millions par saison pour les Blue Jackets.
2: Tu vois, David nous parle du nom de Adam Engstrom. Je pense que c'est le genre de joueur qui pourrait être inclus dans cette transaction-là. On en parlait plus tôt à l'émission. Mais Engstrom, il a pas nécessairement l'air d'avoir de la place pour lui avec le Canadien à court, moyen, long terme. Alors c'est le genre de package dans lequel ben il pourrait être sacrifié. Puis ça peut être quand même attrayant. Là. C'est un défenseur avec un certain potentiel. Donc ça va être à suivre, le dossier de Kirill Marchenko. Après la pause, c'est le temps de flatter des équipes dans le bon sens du poil. Qui sont les gagnants de l'été dans la LNH? Qui sont ceux qui ont fait les meilleures acquisitions et qui ont le plus amélioré leur formation? Attention, ça ne veut pas nécessairement dire qu'ils vont être meilleurs cette année, mais sur papier, ils ont été capables d'améliorer leur formation et ça s'en vient après la pause.

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6: 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C'est le fun de
7: rejoindre des nouveaux auditeurs, personnes aussi.
6: L'armée. Aussi. Vous pouvez aussi nous suivre, bien évidemment, sur YouTube. Mais FX, je veux qu'on y aille de nos gagnants, pour le moment, de l'été dans la LNH. Les équipes qui ont fait les meilleures acquisitions et qui, sur papier, se sont le plus améliorées.

0: un gars comme Sergei Bobrovski aussi, gardien des deux dernières Coupes Stanley. On en parlait plus tôt aujourd'hui dans le tailgate, là, mais toi, t'es rendu pas mal fa-fan des Panthers.
1: Non, je pourrais pas être fa-fan des Panthers.
0: Tu m'en parlais comme si c'était le Canadien des années 70.
1: Non, ce que je disais, c'est qu'il y a des équipes comme ça qui ont raté les séries éliminatoires l'an dernier, qui vont revenir dans le portrait cette année, après un long été d'entraînement, parce que dans le cas des Panthers, ça a été trois longs printemps, alors qu'on a atteint la finale de la Coupe, on a gagné par la suite deux Coupes Stanley. Peu de temps de répit durant l'été, alors que maintenant, on est plus reposé pour amorcer la prochaine saison. Et à la base, tu retrouves quand même un des meilleurs joueurs de centre de la Ligue nationale, Alexander Barkov. Alors pour moi, je regarde la formation des Panthers en attaque, Oli, et j'ai beaucoup de difficulté à voir comment ça peut pas être le meilleur top 9 de la Ligue nationale.
0: Je comprends. Veux-tu que je t'explique pourquoi?
1: Vas-y.
0: Les blessures. La vieillesse.
1: Hey, regarde la ligne de centre, là.
0: OK.
1: Alexander Barkov, Sam Bennett, Anton Lundell, Larseller.
0: OK. Écoute-moi un instant, OK?
1: Vas-y.
0: Alexander Barkov, 30 ans, revient d'une blessure majeure. Matthew Tkachuk revient d'une blessure importante lui aussi. Sam Reinhart, 30 ans. Sam Bennett, 30 ans, pratique un style de jeu très physique. C'est un gars amoché. Carter Verhaeghe, 31 ans. Brad Marchand, 38 ans. Il est déjà blessé d'ailleurs. Il va manquer une partie de la saison. Garnett Hathaway, 34 ans. Lars Eller, 37 ans. Ça, c'est juste l'attaque. En défense, Seth Jones, 31 ans. Il était blessé l'an passé. Aaron Ekblad, 30 ans, historique de blessure. Gustav Forsling, 30 ans. Nico Mikkola, 30 ans. Radko Gudas, 36 ans. Dimitri Kulikov, 35 ans. Devant le filet, Jakob Markstrom, 36 ans. Coudon, c'est une équipe d'hockey ou c'est les résidents soleil?
1: Les résidents soleil! Hey, mais je vais te dire une chose par contre. Je souhaite que t'aies raison. Parce que je souhaite pas nécessairement du succès à cette équipe-là. Les Panthers de la Floride. Mais ça reste quand même... Tu peux pas nier sur le talent offensif de cette équipe-là. Pour moi, Ali, là, je vois pas comment cette équipe-là peut piquer du nez quand même cette année. Puis j'étais un des premiers. On me donnait le surnom dans le tailgate l'an dernier. On disait, toi, FX, les joueurs en haut de 30 ans, c'est fini. FINI, c'est terminé. Ça produit plus dans la Ligue nationale. On parle quand même de joueurs d'importance en Alexander Barkov, Sam Reinhart, Matthew Tkachuk, Sam Bennett, Carter Verhaeghe, qui a beaucoup ralenti la saison dernière, je vais te le donner. Anton Lundell, qui apporte quand même une bonne profondeur à cette équipe-là, qui est un jeune joueur de l'organisation. Je pense quand même qu'on a encore deux bonnes années devant nous, malgré les 30 et 31 ans de certains joueurs. On dit la même chose du Lightning et Tampa Bay la saison dernière. Cette équipe-là a quand même...
0: J'adore que tu m'aies sorti cet exemple-là. FX, est-ce que tu te rappelles 2021-2022, là, après que Lightning a gagné ses deux coupes,
1: ouais.
0: Ils ont perdu contre l'Avalanche en finale.
1: Ouais, après, on a perdu contre Toronto l'année d'après.
0: Ouais. Mais essentiellement, à ce moment-là, là, ils avaient réussi à re-signer tout le monde. Tout le monde était sous contrat à long terme. Tout le monde allait faire partie du Lightning pendant encore plusieurs saisons. Puis on se disait, écoute, cette équipe-là, ça va être dangereuse pendant des années. Le Lightning, ça va être la prochaine dynastie. Qu'est-ce qu'ils ont fait depuis? Ils n'ont pas gagné une ronde des séries.
1: Ils n'ont pas gagné une ronde des séries, mais pour moi, il y a quand même une différence entre le Lightning et la formation des Panthers que je regarde en ce moment, qui compte sur beaucoup plus de profondeur. Rappelle-toi, le Lightning, à l'époque, le problème, c'est qu'on a dû se débarrasser de beaucoup de joueurs et on n'a pas, on n'a pas remanié à aider cette équipe-là à redevenir prétendante à la Coupe Stanley. On misait sur quoi? 4 ou 5 joueurs en attaque et c'était tout. Il n'y avait pas de profondeur au sein de cette équipe-là en attaque. On allait chercher des gars à 900 000 pour jouer sur le quatrième trio. Là, maintenant, tu regardes la formation des Panthers. Viens pas me dire que Lou Ostarinen, Lundell est là. Bon, pour l'instant, c'est Marchand, mais il est blessé pour amorcer la saison.
0: Donner, là,
1: c'est différent quand même que celle du Lightning.
0: La profondeur est impressionnante.
1: Elle est beaucoup plus impressionnante que ce qu'on voyait du Lightning au moment où il a remporté ses Coupes Stanley. Pas au moment où il a remporté ses Coupes Stanley, mais ce que suivi ses Coupes Stanley.
0: Ouais.
1: Alors que là, il y a plusieurs joueurs d'importance qui avaient quitté l'organisation.
0: Ouais, quand ils ont perdu Barclay Goodrow, ces gars-là.
1: Ouais.
0: Je vais te le donner. Mais, je reste sceptique. C'est peut-être juste le côté. Parce que c'est comme un peu rendu les vilains de la LNH, là.
1: Ouais.
0: Tu sais.
1: Non, mais c'est les vilains.
0: C'est rendu. Il y avait même du monde que je voyais dire Hellebuck va aboutir, là. Honnêtement, là, si Hellebuck arrive avec les Panthers, rendu là, on peut ajouter notre drapeau blanc. Si ça serait les Dodgers de la LNH.
1: Voilà.
0: C'est terminé. Ce serait. Ils n'ont pas l'argent, là.
1: Qui déteste le plus? OK, j'ai une question pour toi.
0: Vas-y.
1: Je te nomme deux équipes, tu me dis laquelle tu détestes le plus. Est-ce que tu détestes le plus les Panthers ou tu détestes le plus la manière qu'on gère à Vegas en les Golden Knights?
0: Oh! Ah, ça, c'est une bonne question. Parce que j'avoue que les Golden Knights...
1: Parce que les Golden Knights ont traité des joueurs de manière

0: irrespectueuse. On mm-hmm. a libéré des joueurs, on a maltraité certains. Je pense notamment à Marc-André Fleury au début là, de ouais. son passage avec les Golden Knights, alors qu'il avait été quand même le joueur d'importance de la première année de cette équipe-là. La statue Marc-André Fleury à Vegas et tout ça, on se rappelle quand même de ça. Et les Golden Knights avaient accédé à la finale de la Coupe Stanley. Et par la suite, on a mal géré à l'interne son niveau d'utilisation et de la manière qu'on l'a pas respecté, Marc-André Fleury, à ce moment-là.
1: OK, tu sais quoi? Il y a pas si longtemps que ça, je t'aurais dit les Golden Knights. Je t'aurais dit c'est une équipe qui est détestable. Mais je trouve qu'avec Mitch Marner, Tort, qui est plus là maintenant, mais qui se sont donné un espèce de côté mouton noir, victime, que là, il était quasiment le fun à voir aller. Tu sais, Mitch Marner, juste pour le fait qu'il... Il est passé proche de gagner une coupe à sa première année. Après qu'il a quitté Toronto, j'étais quasiment content. Les Panthers, je suis désolé, c'est l'équipe la plus haïssable. Les deux frères Kachuk réunis ensemble.
0: C'est une équipe qui est plus bâtie pour les séries
1: ben oui.
0: aussi. Ça, hey, c'est clair.
1: La quantité de niaiseries qu'ils vont dire sur leur podcast, là.
0: Tu penses qu'il y a trop d'égo dans ce vestiaire-là?
1: Non, parce qu'il y a quand même des bons leaders. Mais les Kachuk, ça va être à surveiller. De là à Ottawa, clairement, il en menait un peu trop large, Brady. Puis il y a eu des déclarations qui ont mal vieilli, tu sais, ça. Est-ce qu'ils vont se mettre à planter leur coéquipier dans les podcasts? Tu sais, c'est quoi le niveau de transparence qu'on va avoir? Pas les pogos les plus dégelés de la boîte.
0: Faudrait pas qu'on ait un Linus Ulmark 2.0 ou qu'il arrive une situation similaire à ce qui est arrivé l'an dernier à Ottawa.
1: C'est ça. Fait que ça. En tout cas, c'est peut-être juste moi qui les haïs pour rien, là, mais je pense que ce sont vraiment rendus les
0: j'ai vraiment
1: venus.
0: Hâte qu'on fasse nos prédictions de la division Atlantique en toute la prochaine année.
1: Toi, tu vas les mettre 148 points, champion de la Coupe. Ah, oh, ça n'a pas de bon
0: non,
1: sens.
0: Non, parce que je pense qu'on va quand même prendre une certaine, sans dire une proportion du calendrier, mais il y a une partie du calendrier qu'on va peut-être prendre à la légère du côté des Panthers. Je pense qu'on va bien commencer la saison, mais il va y avoir des creux de vague au sein de cette équipe-là, j'en suis persuadé.
1: Ouais. Puis il faut quand même leur donner crédit aussi, là, parce qu'il y a pas si longtemps que ça, c'était une des formations, une des franchises les plus misérables. Ouais. C'était une risée dans la LNH, les Panthers de la Floride. Je pense qu'ils avaient fait une dizaine d'années sans faire les séries.
0: Hey, le début des années 2000, là, jusqu'à 2000, jusqu'à très loin, en fait.
1: Ça a été des années de vaches maigres. Puis là, écoute, ils ont réussi à se bâtir un
0: ouais,
1: bon noyau.
0: Les repêchages d'Ekblad, Huberdeau, Barkov.
1: C'est ça, d'un bon groupe de leaders. Paul Maurice, c'est tout un entraîneur.
0: Aussi, ça, on n'en a pas parlé, mais ça, c'est un des meilleurs entraîneurs-chefs de la Ligue nationale, à mon avis. Ouais. Il est quand même derrière le banc de cette équipe-là. Là, tu pourrais dire John Cooper, il est derrière le banc du Lightning, lui aussi, il est pas pire, mais quand même.
1: Exactement. Bon, il nous en reste quelques autres. Les Capitals, les Leafs, les Rangers. Ben, vu qu'on a parlé des Panthers, peut-être qu'on peut parler de l'autre équipe qui est
0: ouais,
1: dans la division du Canadien, les Maple Leafs.
0: Ouais.
1: Ça a été un été très chargé pour eux. Nouveau DG, John Chaga, nouveau coach, Jim Ehlers. On a fait l'acquisition de, retenez votre souffle, Jack Roslovic, Nick Paul, Teddy Bluger, Colton Sissons, Brandon Duhem. Des joueurs de profondeur, mais quand même. Darren Radish, dont on a parlé plus tôt à l'émission, Emile André et Sergei Bobrovsky sont partis. Mathias Macelli, Nick Robertson, Calle Yankrock, Brandon Carlo, Simon Benoit et Joseph Woll. On parle aussi, bien évidemment, de Gavin McKenna qui a été repêché ouais. premier au total au dernier repêchage. On n'a pas le choix de le dire. Les Leafs se sont améliorés. Ça, c'est pas vraiment débattable. Est-ce que c'est assez, par contre, pour vraiment espérer, disons, finir dans le top 3 de l'Atlantique? Ça, je suis sceptique.
0: On parlait des Panthers un peu plus tôt. Je trouve que les acquisitions des Panthers, je suis certain que ça va améliorer l'équipe puis le retour de certains blessés en vue de la prochaine saison. Mais je regarde la formation des Leafs. On avait énormément d'argent. On l'a pratiquement tout dépensé. Mais les Leafs, j'ai l'impression de te dire que c'est un 50-50. J'ai pas l'impression que cette équipe-là, malgré là, toutes les acquisitions que tu as nommées, ça va coller ensemble dans la cohésion de groupe dès le début de la saison et que ça va fonctionner.
1: Tu sais, la brillante défensive
0: a ralenti ouais, la saison dernière et
1: Bobrovsky,
0: ça, j'en
1: bon
0: suis
1: point.
0: Pas persuadé. Je pense pas que c'est nécessairement la meilleure des signatures dans le cas de Bobrovsky.
1: 877 le pourcentage d'efficacité de Bobrovsky l'an passé. Il est rendu à 37 ans. C'est vieux pour un gardien de but. Et son numéro 2, c'est Anthony Stolarz. Pas le gars le plus fiable, il est souvent blessé.
0: Les deux ont quand même déjà travaillé ensemble avec les Panthers.
1: T'as raison, mais tu sais, ça se peut que Bobrovsky se retrouve avec une grosse charge de travail à son âge pas nécessairement idéal. C'est beaucoup d'argent qu'on a donné à un gardien dont les meilleures années sont derrière lui. Puis je regarde leur défense, là. Morgan Riley qui est encore là, on pensait qu'elle a été changée.
0: Et qui était le problème aussi l'an dernier.
1: Darren Radish, Jake McCabe, Chris Tanev, Oliver Ekman-Larsen et Troy Stetcher. C'est pas bien impressionnant.
0: Non, vraiment pas. C'est... Et je pense pas, on en a parlé tantôt d'Aaron Radish, je pense pas que c'est l'acquisition qui va tout changer en défensive chez les Maple Leafs de Toronto. Ben,
1: quand Aaron Radish est ton défenseur numéro un, t'es dans le trouble.
0: Voilà.
1: Morgan Rielly, à ce stade-ci de sa carrière, c'est pas un 2, c'est un 4 peut-être.
0: Il a ralenti.
1: Il a énormément ralenti. Bref, moi, je comprends pourquoi on dirait ce sont des, ils ont gagné entre parenthèses la saison morte, là. Mais les Maple Leafs, je suis pas convaincu. Ah, déjà la fin?
0: Déjà la fin. Ça va trop vite, Ali.
1: Ben regarde, il nous en reste quelques autres là, des gagnants de la saison morte. On va se les garder pour demain parce qu'il y a beaucoup d'autres équipes qui sont les champions du mois de juillet dans la LNH. Et que on n'est pas si sûr que ça, mais quand même, les Capitals, les Rangers, et il y a d'autres aussi, des équipes à suivre. Salutations à Miguel Desrosiers, un nouvel auditeur qui nous écoute sur au 99.1. Ça, c'est sur la Côte-Nord. Lui, il est à Port-Cartier. Salutations à toi, Miguel, et bienvenue dans la grande famille de BPM Sport. FX, merci.
0: Merci à toi. On se retrouve demain.
1: On se retrouve demain, nous, dans le tailgate. Les auditeurs de haut, c'est Lara Gonzalez à midi demain pour les auditeurs de BPM Sport. Ben, c'est le club du matin qui commence dès 5h54 demain matin. Merci beaucoup d'avoir choisi la game. Merci d'avoir choisi BPM Sport pour vous accompagner aujourd'hui. On se retrouve demain. Bonne journée, tout le monde.
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4: Ici Michel Scarpino. Au sixième jour de la campagne électorale, la CAQ s'est engagée à verser 1 000 $ dans un régime enregistré d'épargne étude pour chaque nouveau-né. De son côté, le Parti québécois propose d'abolir la TVQ sur les biens usagés, comme les automobiles et les électroménagers. Le Parti libéral s'est engagé à investir 1,5 milliard pour ajouter 40 000 logements sociaux et abordables. D'ici 5 ans, s'il est porté au pouvoir, le chef conservateur Éric Duhaime a promis une réduction de 30% du fardeau réglementaire des entreprises pour réduire la paperasse. Chez Québec solidaire, on fixerait le seuil d'immigration permanente à 70 000 nouveaux arrivants par année. Le chef de la minorité au Sénat américain, Chuck Schumer, s'apprête à présenter un projet de loi pour mettre fin aux derniers droits de douane imposés par le président Trump. Ce projet de loi vise à limiter les nouveaux droits de douane sur les produits canadiens, ainsi que les droits distincts que l'administration Trump justifie par le recours au travail forcé dans les chaînes d'approvisionnement. 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

Un excellent mardi soir, Rimouski. J'espère que vous allez bien. Oubliez pas que le 40e du Festi Jazz International de Rimouski, ça se tient bientôt, hein. Ça se tient à partir de ce jeudi et jusqu'à dimanche, donc du 3 au 6 septembre. Hey, c'est une cinquantaine de spectacles à l'extérieur comme à l'intérieur. Il y a des kiosques alimentaires, de l'animation sur le site pendant toutes les festivités. Ça se passe au centre-ville. 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
1: 10e édition déjà du Skate Jam de Rimouski. Ça va débuter à partir de ce vendredi et ça se poursuit jusqu'à dimanche en plein air au skatepark de Rimouski et évidemment au menu de l'art visuel, de la musique, mais surtout du skate. Toutes les infos sur la page Facebook de l'événement.

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